Ça tous les jeudis soirs, Énergie, Extravadence. À l'instant, c'était un set exclusif de Gabriel Panté, le DJ italien. Et puis maintenant, je vous laisse avec notre DJ résidente qui rejoint la team Énergie à la rentrée. Elle s'appelle Mira. Mira qui mixe tous les mois ici dans Énergie, Extravadence. C'est-à-dire que là, si vous êtes en mode taf, vous pouvez vous ambiancer. Vous allez avoir de vous ambiancer avec nous.

On était en mode soirée avec Énergie Extravagance depuis minuit. Hein. Ouais, pour enchaîner. Ouais, pas pour bon boulot. Hein. 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Comment ça va ce matin? C'est Thibaut, je suis avec vous, là, sur Énergie en direct. Il est 4h, c'est parti pour le 4-6 Énergie direction le boulot avec Gilo Davignetta pour les Hit Games et puis les meilleurs moments de Manu aussi. 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

0: que tout va bien. 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Ouais, le bus Manu sur LRG entre le 22 et 26 juin. 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Donc voilà. Et puis Manu va vous donner toutes les infos à partir de 5h55, là, tout à l'heure sur LRG. Avant ça, j'ai pour vous votre préféré, comme d'hab, Pierre Garnier. Tamim Pala aussi avec Jenny. Et puis bien sûr, les meilleurs moments des moments. Je vous mets déjà en condition. Le meilleur de Manu sur LRG.
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2: Quelle est, avec le recul, la meilleure décision que vous ayez prise dans votre vie? Je sais que c'est pas une question facile. J'ai trouvé ça sur internet et j'ai les réponses. J'ai des gens qui ont témoigné sur la meilleure décision qu'ils ont prise dans leur vie.
3: Okay.
2: Exemple, ne pas aller à ce premier rendez-vous et faire demi-tour pour rentrer chez moi. Dans le bus du retour, j'ai rencontré une fille qui est aujourd'hui ma femme.
3: Oh, wow. C'est trop beau, mais Netflix.
2: C'est pas mal ça, hein.
4: Ah ouais.
2: Ensuite,
4: ouais.
2: Netflix, peut-être pas plusieurs saisons quand même. Mais... Sécher les cours au bar d'à côté plutôt que d'aller à l'université. Mmh. De fil en aiguille, j'ai aidé à servir les clients dans ce bar. Aujourd'hui, j'en suis le patron.
3: Wow.
4: Ah oui. Ouais, non, ça arrive pas à
3: ouais,
4: tout le
3: monde. Ouais, c'est ça. Continuez de bosser quand même.
2: Ah non mais évidemment, c'est son expérience à lui.
3: Ouais, ouais.
2: C'est n'annulez pas non plus tous les premiers rendez-vous. Il y aura peut-être personne dans le bus, hein, pour vous attendre. C'est de vie, évidemment. Ensuite, aller vraiment à la gym. En y allant, je me suis découvert un problème de santé. Je me suis fait soigner. J'aurais pu finir paralysé si je n'avais pas été au sport.
4: Waouh.
3: Wow, c'est fou ça.
2: Ouais. Ah, il y a des histoires comme ça, des fois, qui sont incroyables. Comme, ou, sur une photo, par exemple. Tu sais, les gens, ils mettent des photos sur les réseaux.
3: Ouais.
2: Et puis, il va y avoir un commentaire sur la photo qui dit c'est bizarre ce truc que t'as là. Et le mec, il va faire analyser, ça lui sauve la vie.
3: Ouais, c'est fou.
2: Il y a des histoires comme ça. Ouais. Un dernier, meilleure décision de ma vie. M'inscrire sur Instagram alors que je refusais de le faire. J'y ai trouvé un job et l'amour.
3: Ouh. Bah bingo, la chance.
4: Pas mal.
2: Pas mal. Quelle est, avec le recul, la meilleure décision ou, si vous en avez plusieurs, plusieurs décisions, vous considérez que ce sont les meilleures de votre vie?
3: Moi, je n'ai aucune hésitation.
2: C'est quoi?
3: Bah, c'est le fait d'avoir quitté la Belgique pour venir ici. Enfin, travailler en France, quoi.
2: Ok.
3: Ouais. Je suis vraiment hyper épanouie. Je suis hyper heureuse. Je me suis refait plein de copains. J'aime ce que je fais dans la vie.
2: Va doucement. On n'est pas tes copains. On est des relations de travail.
4: Des collègues.
2: Ok. On est des collègues. On a chacun notre guichet. C'est bon.
3: T'es
2: pas obligé de t'asseoir avec nous à la cantine.
3: Oh. aucune hésitation.
2: C'est une vraie grosse décision en plus.
3: Bah, je connaissais qu'une seule personne et pas très bien en plus. Et vraiment. Je regrette pas du tout. Non, mais c'est vrai, je connaissais personne quand je suis arrivée.
2: Mais non, mais c'est chaud d'arriver dans un autre pays où tu connais personne.
3: Ouais, et bon, vraiment, bonheur, quoi.
2: Quelle a été la meilleure décision de votre vie pour vous, Nico?
4: Bah, moi, c'est pas quitter un pays, mais c'est retourner vivre près de chez ma maman.
3: Oh.
4: J'ai fait ça.
3: Ah, oui.
4: Non mais c'est vrai. J'habitais à la capitale pendant quelques années. J'étais à Paris.
2: À la capitale.
4: Et voilà. Et je suis descendu dans le sud de la France. Et en plus, j'ai racheté la maison de mes parents.
3: Ah,
4: donc il y a
3: vrai.
4: Un côté où j'habite à côté de chez ma maman. Donc ça, c'est cool. Je suis au bord de la mer. C'est encore plus cool. Et en plus, j'ai la maison de mes parents. Alors, donc c'est con, mais il y a un côté rassurant, quoi.
2: Rappelant qu'il a racheté la maison de ses parents. Du coup, ses parents maintenant sont à côté. Ils ont une tente de camping.
4: Exactement.
2: Non, mais il aide sa mère au camping maintenant.
4: Bah, franchement,
2: ça fait 3 ans. Et à aucun moment tu regrettes, tu dis
4: absolument pas. Je vis pieds nus toute l'année, je suis au soleil, c'est plutôt cool.
3: Bon, bonheur.
2: Effectivement, ça fait 2-3 trucs en plus. Ah, c'est pas mal. Quelle a été la meilleure décision de votre vie? Ou avec le recul, vous dites ok, quand j'ai pris cette décision, quand j'ai fait ce choix, ça a été le meilleur de ma vie. 0 870 42 48, on continue à vous prendre au téléphone. Carole est là. Coucou Carole.
5: Coucou Manu, coucou les mamans.
2: Sois la bienvenue parmi nous. Quelle a été la meilleure décision que tu as prise dans ta vie?
5: Alors moi, la meilleure décision, c'est que j'étais en soirée avec un ami qui m'a présenté un pote à lui. Et en sachant que je venais de me faire larguer. Et au final, j'ai cédé. Ça fait 14 ans maintenant que je suis avec la personne.
2: Ouh, t'as enchaîné. T'as tout enchaîné. Tu t'es fait larguer, mais genre le jour même?
5: Le jour même, hein.
2: Ah ouais, putain.
3: Incroyable.
2: La vache.
3: Comme quoi le destin, franchement, la chance.
2: Mais Lorenza, comme quoi le destin?
3: Bah oui, pardon, mais franchement, je suis choquée.
2: Attends, bouge pas Lorenza, je regarde s'il en reste d'autres. Il y en a d'autres, vous en voyez ou pas?
4: De quoi?
2: Des portes ouvertes à enfoncer.
3: Non, mais je trouve ça fou.
2: Mais c'est fou.
3: J'adore. Et,
2: c'est la meilleure décision de sa vie. Merci de nous avoir appelé, Carole. Il y a Yann qui est là aussi. Bienvenue sur LRG, Yann.
6: Salut Manu, salut Wawa.
2: Quelle est la meilleure décision que tu as prise dans ta vie?
6: Alors moi j'étais en étude pour devenir sapeur-pompier. J'étais pas à fond et je suis allé par hasard à un forum sur le métier d'ostéopathe et j'en ai fait mon métier depuis 15 ans. Donc c'était ma plus belle décision de ma vie.
2: Et c'était un hasard que t'ailles au forum des ostéopathes ?
6: Ouais, j'ai accompagné un pote et puis voilà, j'ai virage de 90 degrés.
4: Et Manu, comme quoi le destin ?
3: Je t'entends Nico. Hein.
2: Je suis là avec toi.
3: Je suis vraiment là. Hein.
2: Et tu fais craquer toi ?
6: Si tu veux, je peux te faire craquer Manu.
3: Yeah,
2: alors, je rappelle qu'on parle d'ostéopathie.
6: Oui, bien sûr qu'on parle d'ostéopathie.
2: Évidemment, alors. Mais j'aime bien, moi, me faire craquer hein, chez l'ostéopathe.
3: Moi aussi.
2: J'ai l'impression qu'il me. C'est con, hein. Mais j'ai l'impression que je paye pour quelque chose.
3: Bien sûr.
4: Ah ouais. Alors que moi, oui. je sais jamais si c'est fait exprès ou pas, tu vois.
3: Oh, je me dis si.
4: Parfois, tu vois, si ça craque un peu trop fort et tout, je me dis, ça se trouve, il a fait une connerie, mais il va pas me le dire. Tu vois. Parce que souvent, je repars et tu sais, j'ai encore mal et il me dit, c'est normal, ça va durer 2-3 jours. Ça se trouve, c'est qu'il a merdé.
2: Yann,
6: mais non, il faut que les muscles se détendent, Nico.
2: Mais ah ça, ouais. ça peut arriver que tu fasses craquer, que tu voulais pas faire craquer.
6: Oh, des fois, en faisant des petits étirements, ça cracote un petit peu.
2: Ça cracote.
4: J'ai pas aimé son.
2: C'est bien. Yann, quand t'es avec lui, ça craque à mort. Tu putain, ça m'a fait mal. Oh, ça cracote. Ça arrête.
6: Manu, arrête des péquilles.
2: Merci J'aurais beaucoup, Yann.
6: Merci à vous.
2: Belle journée, merci de nous avoir appelés. On a Clarisse qui est là. Bonjour, Clarisse.
7: Salut, Manu. Salut, les Wawa.
2: Sois la bienvenue sur Énergie, Clarisse. Quelle a été pour toi la meilleure décision de ta vie?
7: Alors, la meilleure décision de ma vie, c'est d'avoir appelé un inconnu dont j'avais trouvé le numéro dans une vieille veste en friperie. Et en fait, c'est devenu mon meilleur ami.
2: C'est ça, drôle. C'est dingue.
7: Bah ouais.
3: Ouais, c'est
2: comme
3: le destin.
2: Comme quoi le destin.
3: Mais oui, vous allez voir tous les c'est deux fou. Là.
2: Il y a donc des gens qui rappellent des numéros de téléphone au hasard. Mais pourquoi? Quand tu l'as appelé, tu t'es dit quoi?
7: Bah en fait, je me suis dit, il n'y a pas de hasard. Je trouve ce numéro et j'envoie un message avec la photo de la veste. Et j'ai dit, est-ce que vous pouvez me dire pourquoi j'ai votre numéro dans cette veste? Et en fait, on a commencé à discuter et c'était la veste de son père. Qui l'avait vendu parce qu'il avait besoin d'argent, tout ça. Et en fait, j'ai dit, j'aimerais bien te rencontrer et te la redonner pour ton père. Et en fait, on s'est vu et voilà. Et c'est devenu mon meilleur pote.
3: Oh, c'est incroyable!
2: Putain, elle est belle l'histoire!
4: Ouais. Ah ouais.
2: Bravo, Clarisse. C'est merci ouf. De nous avoir raconté et d'avoir partagé ce moment avec nous. On t'embrasse
7: merci.
2: Fort.
7: Merci. Bonne journée, l'équipe.
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0: J'ai que des hits, que des stars pour vous sur LRJ. Bah comme d'hab, hein, j'ai pour vous Taylor Swift ce matin, Sound of Legend aussi, le DJ masqué dans une minute. Et juste avant...
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0: Et bah c'est parti, on y va pour votre horoscope sur LRJ. C'est vendredi, c'est le 12 juin et je commence avec vous les béliers. Alors aujourd'hui, entourez-vous surtout des bonnes personnes. Parce qu'il y en a des personnes autour de vous. Mais eux, ils sont pas là pour les bonnes attentions, quoi. Donc faites gaffe à ça. Les taureaux, votre leadership fait la différence au travail aujourd'hui. Elle va faire la différence en tout cas. Les gémeaux, votre charme attire du monde. Hein. Si vous êtes célibataire, je vous le dis, vous allez avoir pas mal de crush autour de vous. Les cancers, évitez de vous noyer sous le travail et profitez-en pour adopter une nouvelle habitude qui vous ferait du bien, quoi. Les lions, dites ce que vous avez sur le cœur à votre chérie. C'est important hein, de communiquer avec la personne que vous aimez. C'est pas forcément évident, je vous l'accorde, mais voilà, pensez à ça, réfléchissez à ça en tout cas. Les vierges, tout roule pour vous au taf, rien à dire. Les balances, profitez de votre cocon amoureux ou de votre temps pour vous, voilà, si vous êtes célibataire ou si vous êtes en couple. Les scorpions, votre expérience inspire les autres au travail et votre énergie est de retour. C'est bien, ça vient un petit moment, vous étiez un peu crevé, mais là ça revient, quoi, c'est cool. Les sagittaires, il y a une belle connexion qui pourra naître avec quelqu'un, voilà, peut-être quelqu'un d'ailleurs du taf, voilà, donc c'est à vous de voir. Les capricornes, vos efforts au travail commencent enfin à payer et votre priorité devra être de mieux dormir. Les Verseaux, gardez aussi du temps pour vous dans votre couple, parce que vous êtes un peu à droite à gauche avec le taf, avec vos potes, avec la famille, mais c'est important aussi de penser à la personne qui partage votre vie, quoi. Et enfin, pour finir, les poissons, votre leadership est remarqué au taf et surtout ne poussez pas votre corps au-delà de ses limites, c'est important ça. Je vous mets comme d'hab l'intégralité de votre horoscope, signe par signe, en podcast, direct sur l'appli.

0: C'est Thibaut sur Allergie. Vous avez peut-être taffé toute la nuit et là ça y est, vous rentrez à la maison. Ah, la délivrance. Et forcément, bah, vous rentrez avec énergie. Merci d'être là en tout cas. C'est vendredi 12 juin. J'espère que tout va bien ce matin, que vous soyez en voiture, que vous soyez peut-être aussi à l'appart, à la maison, direction le boulot pour certains. Voilà, c'est un peu le chassé croisé le matin. J'ai pour vous votre préféré comme d'hab, Offenbach et aussi Teddy Swims. J'adore ce gars, il a une voix de ouf. Teddy Swims sur énergie. Son nouveau hit juste après les meilleurs moments de Manu sur énergie.
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2: On a un peu de temps pour s'écouter des messages. Allez, on va s'écouter quelques messages que vous nous envoyez. Je vous rappelle qu'on a une application. C'est l'application Manu sur énergie. Elle vous permet de nous envoyer des messages vocaux et vous en envoyez tous les jours, on les écoute tous, on les partage avec vous, c'est parti, on s'en écoute quelques-uns.
3: Coucou Manu, tu veux que je te dise moi à quel âge je suis? Eh ben je suis à l'âge où j'enlève une partie de mes dents pour les brosser. Voilà, je vous embrasse tous, bisous.
2: C'est quoi, c'est un traumatisme quand j'étais petit?
4: Moi aussi.
2: C'est les grands-parents qui enlèvent leurs dents.
4: Ben moi c'est mon beau-père.
2: Bernie,
4: il retire ses dents et des fois il va aux toilettes, il se brosse et hop, il revient, il les remet comme ça, ni vu ni mais connu, mais.
2: L'image d'un dentier dans un verre d'eau.
4: Oui.
2: C'est
4: un peu un trauma, ça.
2: Ouf. Oui, bah c'est voilà, pareil.
4: Ouais.
2: Oh là là. Non,
5: puis l'image surtout de la personne sans le dentier aussi.
4: Ouais. C'est un peu drôle.
5: Ça aussi, c'est un trauma, ça.
2: Ça, à la limite, ça peut être rigolo si tu lui piques. Toi, et tu dis...
5: non.
2: Vas-y, maintenant, mâche. Vas-y, croque. Vas-y. Essaye de le bouffer, les pieds de maïs, là. Allez, encore un message.
6: J'avais une question par rapport aux messages vocaux que vous dites que vous les écoutez tous. Est-ce que c'est genre vous trois avec Lorenza et Nico qui les écoutez chaque jour sur l'appli? Ou alors est-ce que c'est une personne dans l'équipe qui est désignée pour les écouter? Parce que ça doit prendre longtemps.
2: Alors oui, ça prend longtemps parce qu'il y a des centaines, voire des milliers de messages qui arrivent tous les jours sur l'application Manu sur Énergie. Et en fait, il y a plusieurs personnes. Oui, la même moitié de l'équipe s'occupe des messages. Alors, il y a une personne qui s'appelle Sylvain dans l'équipe et qui fait une première écoute. Ensuite, moi, je fais une deuxième écoute des messages que lui a écouté. Et ensuite, il y a Corentin qui travaille avec nous, qui fait une troisième écoute et qui nettoie quand le son est pas très bien, par exemple, ou qu'il y a du bruit derrière, etc. Donc oui. Nous sommes trois pour ce moment. Et c'est grâce à trois personnes que t'es passé ce matin.
4: Bravo.
2: Sur Énergie. Et vous vous dites, mais vous êtes combien en tout dans l'équipe? Nous sommes 750. Voilà. Non, on fait tous 10 000 choses.
4: Ouais.
2: Non, on est 10.
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0: Il y a Nico qui m'a dit un truc. Et je trouve ça assez juste, en fait. On vous met beaucoup de vidéos sur nos réseaux sociaux. C'est le compte Manu officiel sur Instagram, sur Facebook. Et on vous met beaucoup de vidéos de jeux qu'on fait dans les bureaux.
1: Ouais.
0: En fait, dans les bureaux, dans les salles de réunion, on trouve toujours des nouveaux jeux qui nous font marrer. Et on les partage avec vous, on vous met des vidéos. Et il me dit, on fait des jeux de bureau, on les filme, on les met sur les réseaux. Dans quel autre job tu peux faire ça?
2: J'avoue.
1: Oui, c'est vrai.
2: J'avoue que c'est un kiff, hein.
0: Mais c'est vrai. Mais t'as raison.
2: C'est-à-dire qu'on va pas se mentir, c'est pas du boulot, mais on s'amuse entre nous, quoi. Et on peut le faire.
0: C'est le principe du j'aime mon travail, mais c'est pas du travail.
2: C'est exactement ça.
0: Non, mais tu vois ce que je veux dire? On aime notre boulot, mais faire des jeux de bureau, filmer et les mettre sur les réseaux, c'est pas du boulot.
2: Bah non,
0: mais on aime notre boulot aussi pour ça.
2: Ouais.
0: Et ma question est simple. Vous, c'est quoi votre truc à vous? Que vous aimez dans votre travail, mais qui est pas du travail? Appelez-nous 0 800 70 42 48. Il y a Fiona qui est avec nous. Bonjour Fiona.
3: Bonjour Manu, bonjour les Wawin.
0: Sois la bienvenue sur Énergie, on t'écoute. Qu'est-ce que tu fais comme travail?
3: Alors moi je suis RH dans un hôpital et quand j'ai besoin d'un renseignement médical, j'ai pas besoin de prendre rendez-vous et attendre des jours. J'ai juste à me déplacer de bureau.
0: Ça c'est pas mal. Ça
1: c'est la classe. Mmh. Ça.
3: Ouais, c'est super cool, ouais.
0: Mais en plus dans un RH, donc c'est des ressources humaines, donc
3: oui,
0: en fait dans un hôpital, en plus t'as toutes les spécialités.
3: Tout à fait. J'ai tout.
0: Nous, quand il faut prendre un rendez-vous pour un dermatologue, toi, tu sors, tu vas au bureau H4 voilà. Et c'est bon.
1: Et nous, on attend 6 mois.
3: C'est tout à fait ça. Voilà.
2: Et c'est à cause de Fiona qu'on attend 6 mois.
0: Bah oui, évidemment.
2: C'est parce que tous les jours, elle va discuter avec lui. En fait, j'ai ça.
0: Et puis, Fiona n'est pas la seule à le faire. Ils le font tous.
3: Ah bah évidemment.
0: En fait, ça fait 4 ans que la dermatologue de l'hôpital, elle n'a pas vu un vrai patient.
3: Ouais, c'est ça.
0: Merci beaucoup, Fiona, de nous avoir appelé.
3: Merci, belle journée.
0: Très belle journée à toi. Julien est là. Bonjour Julien.
4: Salut Manu, salut Wawin.
0: Sois le bienvenu parmi nous Julien. Qu'est-ce que tu fais comme travail?
4: Moi je suis cuisinier.
0: Ok, quel est ce que tu aimes, la chose que tu aimes dans ton boulot mais qui n'est pas du boulot, donc qui n'est pas de la cuisine?
4: Alors quand il nous reste des plats de la veille, on a le droit de les manger le lendemain midi et on utilise quasiment que les produits frais.
1: Oh là,
0: c'est pas mal.
1: Chance.
0: C'est bon ça. Donc en fait tu fais les plats pour les gens et quand il t'en reste, le lendemain c'est pour toi.
4: C'est ça. C'est
0: ok, question. Est-ce que t'en fais pas régulièrement un peu plus pour pouvoir le bouffer le lendemain?
4: Non, quand même pas.
1: Ah si, c'est un nom qui veut dire oui, ça.
0: Oui, bien sûr, ouais.
1: Non,
0: c'est un nom qui veut dire que son patron l'écoute.
1: Oui.
0: Merci beaucoup, Julien, de nous avoir appelé.
4: Merci à vous. Bonne
0: journée. Ciao. Qu'est-ce qui est pas du travail, mais que vous aimez dans votre boulot?
1: Bah, la vue. Attends,
0: Manu, la vue.
1: Non mais parce que on a quand même une vue dans le studio sur la Tour Eiffel et moi qui suis belge, j'avoue que je suis en extase devant la Tour Eiffel à chaque fois et on a droit à des petits levers de soleil
0: tous les matins, Lorenza est à la fenêtre et elle prend sa photo du lever de soleil les matins.
2: Ouais, je sais pas si un jour le bâtiment sera à vendre, mais tu serais une bonne agent immobilier.
0: Oh, regardez la vue. Regardez mes photos. Voilà, ça fait 2 ans tous les jours. Regardez les photos. Bien sûr. Laura est là au téléphone. Bonjour Laura.
5: Coucou Manu, salut les Wawin.
0: Sois la bienvenue sur Énergie. Laura, pourquoi t'aimes ton travail mais c'est pas du travail? Tu fais quoi d'abord comme boulot?
5: Alors moi je travaille à l'accueil de la salle de sport. Et donc l'avantage c'est que je peux m'entraîner gratuitement après mon service.
1: Oh là là,
0: Il laisse la salle ouverte. Ah mais c'est toi qui la ferme peut-être la salle.
5: Oui voilà c'est ça, c'est moi qui gère aussi les fermetures. Ouais tout à fait.
0: Ah ouais. C'est cool. Tu peux faire du sport quand tu veux. Cool.
5: Exactement, 3 fois par semaine. Et en plus j'économise aussi sur ma facture d'eau chaude en plus, hein, puisque je prends ma douche là-bas.
1: Oh là là.
0: Et bientôt elle va nous dire, et comme il y a un petit four, du coup je fais tout à manger ici.
1: Et puis
0: comme il y a des matelas, je dors un peu. En fait, j'ai pas de loyer. Je vis à la salle de sport.
5: Voilà,
0: merci,
5: trop cool.
0: Merci beaucoup, Laura, de nous avoir appelés.
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Si vous vous demandez si vous allez pouvoir ressortir le barbecue ce week-end, réponse dans 5 minutes sur LRJ. J'ai pour vous votre météo comme d'hab à la même heure. Et puis avant, voilà Gims et Alex Warren pour les hits. 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Des petites chipots là, ça peut être pas mal. 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Hein.

0: C'est Thibaut sur NRJ, je fais la route avec vous ce matin et j'ai des bonnes nouvelles.
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0: C'est parti pour votre météo sur NRJ en ce vendredi 12 juin, mais il va faire beau là, c'est trop cool. Et ça y est, les températures commencent un petit peu à remonter, franchement c'est là c'est parfait. Grand soleil, que vous soyez à Nantes, que vous soyez à Belfort, que vous soyez à Vichy, Nice, Biarritz, La Rochelle aussi, même du côté de Strasbourg, ça sera un petit peu nuageux, mais il devrait y avoir quand même pas mal de soleil. Côté température, vous aurez 18 si vous êtes dans le nord à Lille, 19 du côté de Metz, 25 pour vous si vous êtes à Rennes, 25 degrés aussi cet après-midi à Aurillac, 26 à Toulouse, 28 à Ajaccio, 18 à Brest et 17 si vous êtes du côté de la Normandie, du côté de Deauville. Les hits numéro 1, je les ai tous pour vous sur NRJ comme d'hab. K-pop Devin Hunters, je vais vous les passer juste après les meilleurs moments de Manu sur NRJ.
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3: On est là pour vous donner des bons conseils, des conseils gratuits. Vous avez un choix à faire, vous avez une décision à prendre, vous hésitez sur quelque chose. Wow. On est là pour vous.
4: On essaye.
3: On réussit.
4: Oui.
3: Enfin, on réussit à donner des conseils, voilà. C'est pas forcément des bons, mais non. On réussit à le faire. On a Alan qui est là. Bonjour Alan.
5: Bonjour Manu, bonjour l'équipe.
3: Sois le bienvenu sur NRJ Alan. T'as besoin de nous, on t'écoute.
5: Alors moi, je vois le fils de ma copine pour la première fois ce week-end. Il a 6 ans ce week-end. Est-ce que je lui offre un cadeau ou je lui fais on fait une activité ensemble?
4: Un combo des deux.
6: Bah ouais, les deux.
3: Moi j'aurais dit, les deux. Quoi de meilleur cadeau qu'une expérience?
6: Ah ouais.
3: Donc, moi, je dirais une activité ensemble. Mais wow. Un vrai truc, oui, mais un vrai truc, peut-être qu'il a envie de faire ou qu'il connaît absolument pas. Et là, tu crées un lien, tu crées un souvenir avec lui.
4: Ah, mais du coup, il faut un petit cadeau de cette expérience ou du truc, un petit souvenir qui les lie.
5: Mais oui, j'avais prévu un petit parc d'attraction, puis lui acheter un petit cadeau sur place.
3: Bah, c'est bien ça.
6: Ah ouais, t'as pas besoin de nous, c'est la totale.
3: Bah,
6: lui acheter une voiture sans permis.
3: Oui, enfin la base quoi.
4: Là, c'est une dinguerie.
6: C'est ce que j'avais fait moi quand j'ai rencontré la fille de ma compagne. Elle avait 5 ans et je suis arrivé avec des talkie-walkie.
4: Oh.
6: Pour enfants. Et elle me dit, oh, trop cool, trop cool. Et je lui ai dit, bah, tu sais quoi, on va les utiliser ensemble. Et du coup, je la faisais aller à l'autre bout de la maison, le machin et tout, et on les utilise ensemble. Bam, cadeau.
4: Souvenir, ouais.
3: C'est pas mal. Alors, c'est malin. Florent, notre producteur.
7: Mais parc d'attraction, ce qui peut être bien, c'est que si vous faites une montagne russe, tu peux peut-être récupérer la photo s'il y a des photos dans le manège, comme ça après
4: vous
7: avez.
4: Ah oui, vous l'encadrez.
7: Photo de tous les deux.
4: Et vous avez un souvenir de ça.
3: Ouais, alors la photo en général coûte plus cher que l'entrée au parc.
7: Voilà, mais c'est sûr.
6: C'est le problème.
4: Après, tous les souvenirs du parc coûtent cher. Donc
3: ou sinon, Alan, t'emmerdes pas, tu offres les talkie-walkie, Nico va te les envoyer.
6: Super. Je vais voir s'ils sont chargés. Ouais.
3: Belle journée à toi, Alan.
5: Merci à vous aussi.
3: Ciao, il y a Sophie qui est là et qui a besoin de nous aussi. C'est le coaching du jeudi. Bonjour Sophie.
8: Bonjour Manu, bonjour les Wouin.
3: T'as un choix à faire, une décision à prendre. Nous sommes là.
8: Oui, moi c'est mon meilleur ami, il m'a demandé de faire un discours à la cérémonie laïque de son mariage. Je l'aime beaucoup, mais j'ai super peur de parler en public. Du coup, je sais pas quoi faire.
3: C'est ton meilleur ami?
8: Oui.
4: Bah, il faut surmonter ça.
3: En fait,
6: faut lui offrir des talkie-walkie.
3: Mais c'est compliqué. Et tu le fais de plus loin. Comme j'ai peur du public, je le fais en talkie-walkie. Écoute, c'est marrant parce que j'en ai parlé avec ma femme et elle me disait, mais toi, t'as plus peur de parler en public? Et je lui dis,
4: c'est pas pareil, hein, la radio est parlée en public.
3: Enfin, on fait aussi beaucoup de choses.
4: Oui,
3: en public,
4: c'est vrai, que t'as l'habitude, ouais.
6: Ouais, on est plus à l'aise.
3: T'as pas la peur comme effectivement Sophie elle l'a, mais t'as toujours le trac, t'as toujours un peu le stress. Donc, ça déjà, tu peux te dire, tout le monde là. Tout le monde là, et t'arriveras pas. Et même moi, quand j'ai fait des discours de mariage pour un pote, j'avais vraiment la flippe de me foirer, hein. Parce que dans la salle,
4: ça fait encore plus peur pour quelqu'un comme ça à qui tu tiens, quoi.
3: Oui, non mais voilà, donc en fait, tout le monde là, Sophie. En revanche, le truc, c'est qu'il faut hyper bien le préparer.
4: Ouais.
3: T'arrives, tu prends pas la tête, tu dis, je vais pas l'apprendre par cœur, t'as ta feuille, tu connais le truc, et tu vas voir que plus t'as le stress avant, plus quand t'arrives, c'est du kiff. Parce que tu vas voir les gens, ils vont t'écouter, et puis en plus, c'est un mariage. Donc tout le monde est heureux,
4: tout le monde est content. Et puis c'est ton meilleur ami, tu le connais par cœur. Donc en vrai, tu parles avec ton cœur et ça devrait le faire, quoi.
3: Bien sûr. Nico,
6: moi j'ai une copine qui avait fait un truc pas mal, c'est que justement comme elle avait peur de parler en public, elle avait enregistré son message chez elle et elle l'avait après diffusé sur une enceinte avec une petite musique ouais mais triste et justement elle parlait avec le cœur et elle expliquait voilà, je suis hyper gênée, je suis machin et elle était à côté et elle pleurait en même temps
4: tout le monde se fixe pendant que ton toit parle à côté, c'est un peu bizarre.
6: En même temps, tout le monde te fixe quoi qu'il arrive.
4: Donc, oui,
6: en vrai, ça faisait l'émotion. Tu dis putain, personne n'avait fait. Franchement, c'était cool.
3: Après, si ça dure 10 minutes avec la personne qui est debout, effectivement, c'est. À un moment, tu te dis, mais c'est quoi en fait? Ça va se terminer en fait divers cette histoire Florent?
7: Mais si, après, c'est bien, par contre, de ce que Nico a dit, c'est bien que tu plantes le décor pour moi. C'est qu'au moins, tu dis dès le début, je vous préviens, je suis un petit peu gêné et tout, comme ça, au moins, les gens vont être en mode.
4: Attendri.
7: Voilà, exactement. Et après, t'es moins stressé.
6: Bah, j'espère, parce que si tout le monde fait Oh, t'es timide!
4: C'est bon là!
3: Faut voir jusqu'où va le stress. Si tu dis, moi, je suis tellement stressé qu'à tout moment, je peux vous venir dessus, par exemple, aussi.
4: Non, non, faut pas tout dire non plus. Faut pas
6: aller jusque-là.
4: C'est fou.
3: Non, mais c'est, en plus, honnêtement, c'est un mariage. Donc, tout le monde sera content, tout le monde sera là pour toi. Et puis, au pire, excuse-moi, Sophie, fais-le avec quelqu'un.
4: Oui, c'est vrai.
6: Ah ouais.
3: Vous faites à deux.
6: Comme un exposé au collège.
4: C'est ça.
3: Exactement.
6: Et tu le laisses parler.
3: Ben voilà. Tu vois, Sophie.
8: Ouais. Ouais, je serai moins stressée, je vais peut-être moins bégayer.
4: Mais oui. Mais, de toute façon, tu restes humaine, hein. Ça va être touchant, quoi qu'il arrive.
3: Exactement. Après, si on comprend pas, ça va être relou. On
4: a fait un petit bilan. Ouais.
8: Non, mais tu pas faire de malaise.
3: Non, mais chez lui, tu le fais après, tu le fais après le dessert. Nous, on bouffe, hein. Oh, ça va bien. Blablabla.
6: La pression.
3: L'honnêtement, voilà. On t'a donné plein de conseils, Sophie.
8: Bah super, bah merci beaucoup.
3: On t'embrasse, belle journée à toi.
8: Merci.
3: Et bon mariage et bon discours, tu vas cartonner.
4: Mais oui.
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0: C'est Thibaut sur Allergie. Alors peut-être que vous vous êtes couché très très très tard hier pour mater le premier match de la Coupe du Monde de foot. Ouais, bon, vous inquiétez pas, ça va le faire. Hein, voilà, vous allez bien vous réveiller en plus avec l'hymne de la Coupe du Monde. Shakira Burna Boy pour vous dans 3 minutes. Et avant, voilà l'info du jour, ce vendredi 12 juin. Je vais vous parler de la Starac, parce qu'il y a pas mal de rumeurs, il y a pas mal d'infos qui commencent à circuler. Apparemment, Michael Goldman, le directeur de la Starac, pourrait partir. Et ça pourrait être Moziman, qui pourrait le remplacer. Moziman, notre DJ résident LRG Extravadance. Je vous dis en cours déjà un peu plus d'infos. LRG.
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0: exclu mondial. Vivre avec ça sur Allergy, forcément je la passe ce matin pour vous dans quelques minutes. Avec aussi bah, votre horoscope, ouais, l'horoscope Allergy signe par signe dans moins de 10 minutes. Et puis avant tout ça, on va se marrer. On va se marrer avec les meilleurs moments de Manu sur Allergy. Si vous avez de la route ce matin, vous êtes au meilleur endroit.
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2: Et on s'écoute quelques messages maintenant. Je vous rappelle qu'on a une application. Elle porte le même nom que l'émission. C'est l'application Manu sur Énergie. Elle vous permet évidemment de nous écouter en direct, d'écouter les podcasts. Il y a des cadeaux à gagner. 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
3: Oh là!
2: À gagner sur l'application Manu sur Énergie. Et vous pouvez, à tout moment, quand vous en avez envie, nous envoyer des messages vocaux. On les écoute tous. On les partage avec vous. C'est parti, on s'en écoute quelques-uns.
4: Salut Manu. Est-ce que tu reconnais ce bruit? Eh oui, je passe le Karcher et je me sens la plus forte. Allez, bonne journée!
5: C'est une folie ça.
2: C'est le Karcher, c'est dingue.
5: Je l'ai refait il y a deux jours. Oh là là, mais viens, on fait une terrasse ensemble.
3: J'ai trop hâte, avec plaisir.
5: Putain, je l'ai fait avec les joints de la terrasse, c'est une folie.
2: Le Karcher, il y a tout. Il n'y a pas que le bruit. Le bruit, c'est quelque chose. Mais il y a aussi quand t'appuies, le petit recul. Ouais.
5: Bah oui.
2: C'est
5: la puissance.
2: Ah ouais,
5: il faut le dompter quoi.
2: Mais exactement, tu le dompes le Karcher.
3: Ouf.
2: Moi quand je prends le Karcher, j'ai un fouet à côté. Karcher Toulouse.
5: Mais tu fouettes qui?
2: Le Karcher.
5: D'accord.
2: Et des fois je me fouette moi, mais ça c'est mon plaisir personnel. Et puis effectivement, le avant après au Karcher,
3: il est dingue. Mais ça je me doute que ça doit être une folie, ouais.
5: Parfois tu sous-estimes un petit peu la saleté et tu te dis ah merde, j'ai commencé la terrasse, va falloir la finir.
2: Alors ça c'est le piège.
5: C'est le piège. Peut être très long.
2: Si vous avez une terrasse et que vous commencez à nettoyer, tu te rends compte immédiatement de la différence.
3: Oui.
2: Et après, faut tout faire. La terrasse. Ouais. Et j'avoue qu'au bout d'un moment, le Karcher, ça fait plus rire.
5: Et faut faire gaffe. Tu vois, typiquement, j'ai voulu nettoyer aussi. Il y avait le mur de ma maison. Et ben, le crépi, ça part au Karcher.
2: Oh oui, faut faire attention à ça.
3: Il y a pas mal de trucs à.
2: Et je vais dire encore quelque chose pour revenir sur la terrasse.
3: Oui.
2: C'est qu'en fait, c'est très très satisfaisant quand tu vois la différence avant après. Mais une fois que t'as tout nettoyé. Et ben c'est presque décevant parce que tu vois plus la différence.
3: Oui.
2: Et
5: donc c'est normal pour les gens.
2: Et les gens qui arrivent, ils disent ouais, c'est normal. Alors que toi, tu sais que t'as passé 7 heures et que t'es trempé à avoir nettoyé au Karcher. Okay.
5: Oui, mais quand quelqu'un fait tomber un truc par terre, tu te dis putain, je vais pouvoir le ressortir.
2: C'est vrai.
3: Vous êtes ouf.
2: C'est génial.
5: Oui. Viens dans notre team.
2: Nettoyer la voiture au Karcher ou la moto.
5: Ah, c'est pas. Les jantes. Les jantes.
2: Oh, attends, vraiment. Alors là, je remercie tous les pigeons qui chient sur ma moto. Hein. J'arrive avec mon Karcher.
3: Ah oui, vous êtes vraiment des fous du Karcher, quoi. C'est ok.
2: Ah, oh, c'est la vie.
3: Ok.
2: Oh, merci de nous avoir envoyé ce message vocal. Oh, je me sens bien ce matin.
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0: Vous êtes sur LRJ, il y a un phénomène en ce moment sur les réseaux qui s'appelle The Second Voice. Il vient d'Afrique, le gars est trop fort. Je vais vous le passer dans une minute ici sur LRJ, mais juste avant.
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0: Et ben c'est parti, on y va pour votre horoscope sur LRJ. C'est vendredi, c'est le 12 juin et je commence avec vous les béliers. Alors aujourd'hui, entourez-vous surtout des bonnes personnes parce qu'il y en a des personnes autour de vous. Mais eux, ils sont pas là pour les bonnes attentions, quoi. Donc faites gaffe à ça. Les taureaux, votre leadership fait la différence au travail aujourd'hui. Elle va faire la différence, en tout cas. Les gémeaux, votre charme attire du monde. Si vous êtes célibataire, je vous le dis, vous allez avoir pas mal de crush autour de vous. Les cancers, évitez de vous noyer sous le travail et profitez-en pour adopter une nouvelle habitude qui vous ferait du bien, quoi. Les lions, dites ce que vous avez sur le cœur à votre chérie. C'est important de communiquer avec la personne que vous aimez. C'est pas forcément évident, je vous l'accorde, mais voilà, pensez à ça, réfléchissez à ça, en tout cas. Les vierges, tout roule pour vous au taf, rien à dire. Les balances, profitez de votre cocon amoureux ou de votre temps pour vous, voilà, si vous êtes célibataire ou si vous êtes en couple. Les scorpions, votre expérience inspire les autres au travail et votre énergie est de retour. C'est bien, ça fait un petit moment, vous étiez un peu crevé, mais là, ça revient, quoi, c'est cool. Les sagittaires, il y a une belle connexion qui pourra naître avec quelqu'un, voilà, peut-être quelqu'un d'ailleurs du taf, voilà, donc c'est à vous de voir. Les capricornes, vos efforts au travail commencent enfin à payer et votre priorité devra être de mieux dormir. Les Verseaux, gardez aussi du temps pour vous dans votre couple, parce que vous êtes un peu à droite à gauche avec le taf, avec vos potes, avec la famille, mais c'est important aussi de penser à la personne qui partage votre vie, quoi. Et enfin, pour finir, les poissons, votre leadership est remarqué au taf et surtout ne poussez pas votre corps au-delà de ses limites, c'est important ça. Je vous mets comme d'hab l'intégralité de votre horoscope, signe par signe, en podcast, direct sur l'appli NRJ.

0: C'est Thibaut sur Allergie, je suis avec vous là ce matin, bah, comme tous les matins, entre 4h et 6h, avant l'arrivée des Ouin-Ouin. Manu Nicolarenza qui arrive dans quelques minutes à 5h55 sur Allergie. Peut-être que vous êtes déjà au taf ce matin, peut-être que vous êtes en route, peut-être que vous allez prendre votre service dans quelques minutes. Du coup, je vais vous donner une mission. 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
3: Que feriez-vous surtout si vous en aviez le pouvoir? En fait, c'est un sujet qui se trouvait sur Internet.
4: Ouais.
3: La question est la suivante. Que feriez-vous si vous en aviez le pouvoir? Dans les réponses, il y a par exemple: si j'en avais le pouvoir, je ferais en sorte qu'on puisse appeler un livreur de pizza dans la rue comme on appelle un taxi.
4: Ah ok, j'ai compris. C'est okay. Génial.
3: Ce serait hop, tu fais un signe, le mec s'arrête, tu lui mets, boum, tu prends
4: pizza.
3: Ta pizza.
4: Ok.
3: C'est génial. Si j'en avais le pouvoir, je ferais déclencher des lumières et des alarmes à chaque fois que quelqu'un essaye de passer à la caisse moins de 10 articles avec plus de 10 articles.
0: Oh, l'enfer.
4: Oh, l'enfoiré.
3: Si j'en avais le pouvoir, je ferais porter à tous les hommes politiques des tongs pour leur donner l'air plus cool.
4: Ça, elle est bien celle-là.
3: Moi, si j'en avais le pouvoir, je créerais une journée mondiale du chapeau pointu.
4: Ah, mais bien sûr.
0: Tu la veux, celle-là.
3: Mais vraiment, j'aimerais, vraiment.
4: C'est vrai.
3: Mon chef-d'œuvre dans ma vie, c'est un jour je peux réaliser ça, après je me dirais c'est bon. J'étais sur Terre pour ça. Pour créer la journée mondiale. On peut commencer par une journée nationale.
4: Oui.
3: Tout le monde, pendant un jour, met un chapeau pointu. Les petits chapeaux pointus d'anniversaire.
4: Surtout pour régler les disputes.
3: Mais même pour tout.
4: Oui.
3: Je vous jure, je suis certain que cette journée marquera les esprits.
4: Mais bien sûr.
3: Parce que plus personne n'est pareil avec un chapeau pointu.
4: Ouais.
3: Pour les disputes, évidemment, mais pour tout. Pour tout, t'arrives, t'as ton chapeau pointu, quoi.
4: Ton boss.
0: J'avoue que si ton boss, justement, c'est le jour où il a choisi pour te dégager, c'est con, mais ça passe différemment.
3: Ce sera quel souvenir pour toi, il m'a dégagé avec un chapeau pointu.
4: C'est fou,
0: exactement.
4: En vrai, c'est fou.
0: Vous savez quoi, on se quitte comme ça, il n'y a pas de problème.
3: Je veux dire, je pense que, en fait, avec son chapeau pointu, il réfléchira deux fois.
4: Ouais, c'est vrai.
3: Il dira, non, je peux pas.
4: C'est un jour de fête.
3: Ouais, exactement, c'est le jour du chapeau pointu, je peux pas permettre de faire ça. Si vous en aviez le pouvoir, qu'est-ce que vous feriez? Si j'en avais le pouvoir, je ferais porter à tous les hommes politiques des tongs pour leur donner l'air plus cool. Je l'ai déjà dit.
4: Oui.
3: Et si j'en avais le pouvoir, je rendrais le jour de notre anniversaire férié.
4: Ah ouais.
3: C'est un truc récurrent, ça.
4: Ouais.
0: Souvent,
3: on dit, putain, ça leur est pas mal que notre anniversaire, ce soit un jour férié.
0: Ouais, tu trouves pas ça normal de bosser pour ton anniversaire? Alors que si.
3: Oui, c'est normal. Mais il y a beaucoup de gens qui disent, oh, pour mon anniversaire, pourquoi pas?
4: Ouais, c'est vrai, c'est pas mal.
3: Ou alors tu viens au boulot avec un chapeau pointu, justement. Qu'est-ce que vous feriez si vous en aviez le pouvoir?
4: J'en ai un bien.
3: Allez.
4: Si j'en avais le pouvoir, chaque siège de transport aurait une fonction massage. Des transports en commun.
3: Putain, oui, ça, ouais.
4: Ça, ce serait un petit bonheur.
3: Ouais, enfin, tout le monde se regarderait dans le bus en mode.
4: Ah ouais,
0: t'as pas envie de descendre.
4: Mais les gens seraient plus détendus, tireraient moins la gueule, je pense.
3: Ouais, mais tu sais quoi? Eh ben voilà, regarde, il marche pas.
4: Ah ouais, oui.
3: Et
4: ah,
3: voilà, ouais. Et ça, c'est la merde, ça. Alors, excusez-moi, j'ai pris le train il y a deux semaines.
4: Ouais.
3: Et ben mon siège, je pouvais le baisser, il remontait pas.
0: Ah, tu sais, t'es tombé sur le siège cassé.
3: Il glisse vers l'avant. Putain,
4: ça t'a rendu fou?
3: Bah ça m'a rendu fou parce que
4: sûr.
3: Bah j'ai passé tout le, j'étais quasiment allongé, enfin
4: ouais,
3: allongé.
4: Oui, oui.
3: Comme on peut l'être dans un train, mais.
0: Ouais, et puis tu regardes ton voisin, tu dis putain, il a payé le même prix que moi, mais j'ai un siège moins bien.
3: C'est exactement ce que je me suis dit.
4: Ouais, bah,
0: évidemment, ça, attends. Ouais.
3: J'ai hésité à prendre l'application et à faire un message.
0: Une réclamation.
3: Ouais.
0: Génial. Siège cassé.
3: Non, mais au moins pour prévenir.
4: Je comprends.
0: Et encore, parce qu'il y a des gens, ils mettent des stories maintenant où ils taguent la SNCF.
4: Ouais. Hein,
0: dis donc, la SNCF.
3: Non, mais, en fait, je me suis dit, putain, mais il y a quelqu'un avant moi qui a pas prévenu. Il y a quelqu'un, moi, qui ne prévient pas. Et donc, du coup, ça va
4: être. Ça sera jamais réparé.
3: Non, et puis, ça se trouve, dans deux ans encore, il y aura quelqu'un qui le fera.
4: Bah oui.
3: Ça se trouve, je vais retomber dessus avec ma chance. Si vous en aviez le pouvoir, qu'est-ce que vous feriez?
0: Ouais, moi, si j'en avais le pouvoir, je pense que les télécommandes émettraient un bip, tu sais, quand on les appelle par leur prénom.
4: Ah,
0: quand tu
4: bien.
0: Cherches ta télécommande pendant 1000 ans et tout, et je me dis, tu vois, si tu lui donnes un prénom de base et un peu comme Alexa ou autre, tu vois, ça te répond, c'est cool.
4: C'est top ça, ouais.
3: Ça, ce serait bien
4: pour
0: ça. C'est une bonne idée, hein.
4: Ouais.
3: Bah, c'est plus simple qu'un AirTag ou tous ces trucs-là.
0: Ah, bah oui,
3: tout
0: oui
3: c'est sûr. En fait, alors, système de localisation à la voix, quoi.
4: Après, exactement. Si tu oublies le prénom.
3: Bah là, tu fais exprès, là.
0: Bah, parce que le prénom, c'est quand même compliqué, ça va.
3: Oui.
0: Tu vois. Le prénom ou une télécommande.
3: Mais le prénom ou le nom, c'est rare que, par exemple, t'as une enceinte Alexa, t'arrives et tu dis Bernard. Ah, putain, non, j'ai oublié son prénom.
0: Comment qu'elle s'appelle?
4: Oui, c'est vrai.
3: Et celle d'Apple, là. Bibi. Bibi. Ah non, j'ai oublié. Ah là là. Si vous en aviez le pouvoir, qu'est-ce que vous feriez? Appelez-nous. 0 870 42 48. Céline est avec nous, bonjour Céline.
5: Bonjour Manu, bonjour les Ouin-Ouin.
3: Sois la bienvenue parmi nous Céline. Si t'en avais le pouvoir, qu'est-ce que tu ferais?
5: Eh ben moi, si j'avais le pouvoir, j'aurais un panneau au-dessus de la tête de tous les gens, juste pour pouvoir me rappeler de leur prénom.
3: Ah oui.
4: Ce serait bien pour toi, ça, Manu, aussi.
3: Ah, j'adorerais. Mais tu sais, dans les jeux vidéo, t'as ça.
4: Ah ouais. Oui.
3: Dans les jeux vidéo en ligne.
4: Il est marqué au-dessus.
3: Exactement, où il y a beaucoup de mots, etc. T'as les noms des gens.
4: Ouais.
1: Bah, sur FIFA aussi, hein. Tu sais les noms des joueurs comme ça. C'est pratique.
3: Sur FIFA aussi.
6: Dans les soirées américaines, parfois, t'as un name tag. Tu sais, ils mettent le petit truc là sur le t-shirt.
4: Un
6: autocollant avec ton.
4: Ouais.
6: Comme dans les séminaires, tu vois, par exemple, dans Surprise.
4: Avec les prénoms, ouais.
3: Alors, c'est pas mal aussi, ça. En revanche, ça m'angoisse. Quand je vais dans un restaurant, par exemple, et qu'à midi, je vois des gens avec des badges.
4: Pourquoi?
6: Bah non, tu regardes l'entreprise.
3: Parce qu'en général, c'est des entreprises, c'est les séminaires, c'est des trucs comme ça. Et je trouve ça bizarre d'aller au restaurant avec son badge.
4: Mais ils ont le droit. Mais
3: ça vous choque pas?
4: Mais non, pas spécialement.
6: C'est drôle la fixation que t'as sur le badge.
3: Il a son badge avec marqué Bernard.
4: Ah oui,
6: oui, autour du cou souvent. Et effectivement, oui, tu vois du coup son nom, son prénom.
3: Ah bon, c'est que moi qui trouve ça bizarre.
1: En plus, c'est sympa pour le serveur. Il veut dire, tu veux quoi, Bernard?
4: Ouais, ça ouvre les conversations.
6: Même toi, tu peux lui dire. Même toi, va le voir. Dis-lui, ça va, Bernard? Comme si tu le connaissais. Comme ça, il va rester toute la journée en disant, putain, je le connais, mais c'est qui?
3: C'est moi qui suis pas assez ouvert sur les gens.
4: Mais non.
3: Si, là, c'est ça.
6: Pas sur les Bernard, en tout cas. Qui ont des badges.
3: Bernard, c'est mon prénom fétiche, ça.
4: C'est vrai.
3: D'accord, ok. Je pensais que tout le monde trouvait ça bizarre, les gens qu'on laissait autour du cou, là.
6: Ouais, non, mais on voit, on a capté.
4: C'est déjà bizarre en général, mais donc pas plus au resto que d'autres, quoi.
3: Non, mais parce que tu l'enlèves, non? Quand tu sors de ton séminaire.
4: S'ils ont peur de le perdre. Enfin, je sais pas. Moi,
3: ok, d'accord.
4: Ouais, pas choqué.
1: Pas toutes les mêmes angoisses, hein, père.
3: Oui, si je peux vous en parler de trois autres angoisses.
4: Mais vas-y.
3: Bah, écoutez, j'ai peur de la mort.
6: Oui, mais bon. Ça, c'est moins grave.
4: Ouais, ça, c'est pas grave.
3: On est d'accord. Les bagues, c'est au niveau. Merci, Céline, de nous avoir appelés.
5: Merci à vous et très belle journée à vous tous.
3: Très belle journée à toi aussi. Il y a Baptiste qui est là. Bienvenue sur Énergie, Baptiste.
7: Salut Manu, salut Léo. Ouais.
3: Si t'en avais le pouvoir, qu'est-ce que tu ferais, Baptiste?
7: Alors moi, si j'avais les pouvoirs, on pourrait faire des blind tests interactifs avec les voitures autour de nous pour passer le temps dans les bouchons. Et pour répondre, il suffirait de klaxonner.
4: Ça, c'est une idée de génie, ça.
3: Meilleure idée du monde.
4: Ouais.
6: Ah, c'est pas mal.
3: Ça, c'est un

0: Mais qu'est-ce que tu fais encore avec nous? Vas-y là!
1: Allez!
0: C'est une super idée, Baptiste. Merci d'avoir été avec nous.
2: Bonne journée, salut.
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0: Il est 5h55 et on est de retour les amis, c'est vendredi, ça sent quoi?
1: Le week-end!
0: Mais oui! Soyez les bienvenus, ça sent même l'été, ça sent même les vacances d'été,
1: ah ouais.
0: On est le 12 juin. Dans un mois, les Juliettistes, ils seront sur la plage, voilà. Dans deux mois, les Aoustiens, ils seront sur la plage. Dans trois mois, on sera de retour au boulot,
1: ouais.
0: Voilà!
1: Trois
0: mois, ça va, on a le temps, quoi. On est bien, on est tranquille.
1: Oui.
0: Bah, écoute, franchement, on est bien. On démarre cette journée ensemble, soyez les bienvenus. C'est Manu sur Énergie, on démarre dans 5 minutes. Mais avant de démarrer l'émission, comme chaque jour, c'est notre tradition. C'est le moment du club du 555, tous les jours, à 5h55. On est là ensemble pour s'écouter un titre. Parfois, c'est une nouveauté, parfois, c'est un titre qu'on a un petit peu oublié. Bref, un titre qu'on n'a pas l'habitude d'écouter. Et aujourd'hui, c'est quoi l'événement?
1: La Coupe du Monde,
0: la Coupe du Monde, évidemment, bien sûr.

0: Et en 2018, qu'est-ce qui s'est passé?
1: La France a gagné.
0: Mais évidemment que la France a gagné. Il y a la France qui va commencer à jouer bientôt.
1: Oui,
0: la France a gagné en 2018. Et moi, qu'est-ce que je me suis dit dans ma tête? Je me suis dit, qu'est-ce qu'on écoutait en 2018 pour que la France gagne?
1: Malin.
0: Ah, et alors,
2: monsieur
1: ça
0: alors, je me suis dit, mais pourquoi on a gagné? Parce que les joueurs étaient bons?
1: Non.
0: Plus que d'habitude? Parce que les autres étaient moins forts?
1: Non.
0: Parce qu'ils écoutaient Énergie à ce moment-là, le jour de foot. Ils écoutaient Énergie, ils écoutaient de la musique et c'est ça qui les a fait gagner. Et qu'est-ce qu'ils font en ce moment, les joueurs de l'équipe de France?
1: Ils écoutent de la musique.
0: Ils nous écoutent, nous?
1: Oui.
0: Évidemment, donc il faut qu'on leur donne la musique qui les a fait gagner en 2018. Il y en a qui bossent dans l'émission.
1: Bien sûr.
0: Donc j'ai été chercher ce qui cartonnait en 2018. Mm-hmm. En 2018, étonnant, il y avait déjà David Guetta, putain.
2: Depuis toujours.
0: Avec Sia, c'était Flames et ça cartonnait, c'est peut-être ça qui a fait gagner l'équipe de France en 2018. Ah. Et si je le mets maintenant et qu'on gagne la Coupe du Monde, c'est grâce à toi. Merci de m'avoir écouté. Si jamais on la perd, on s'est jamais croisé. David Guetta ici à Flames. Bienvenue sur Énergie.

0: On l'aime le vendredi, ça tombe bien, c'est aujourd'hui, on est le vendredi 12 juin 2026. Soyez les bienvenus, c'est parti pour 4 heures de radio plus ou moins contrôlée et approximative. On va s'écouter Gim sur aussi le dernier Offenbach qu'on adore, qu'on surkiffe. On va vous offrir du cash tout à l'heure aussi. Il y a les sondages du matin et comme chaque jour, vous nous appelez 0870 40 42 48. On va vous prendre le téléphone juste après les infos.
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2: Bonjour Manu, bonjour à tous. Cette fois on y est, l'été pointe le bout de son nez aujourd'hui. Du grand soleil sur les trois quarts du pays. Seules les régions du nord comme la Normandie, les Hauts-de-France et le Grand Est devraient rester sous les nuages ce matin avant là aussi une belle amélioration dans l'après-midi. Le week-end s'annonce estival avec des températures en hausse avant le retour des grosses chaleurs en milieu de semaine prochaine. Ce matin il fait 16 degrés à Lille, 26 à la Grande Motte près de Montpellier et cet après-midi on aura 20 à Sedan et Épinal, 23 à Nantes, 25 à Rodez, 26 à Albi et au Lavandou. C'est parti pour 5 semaines de folie, premier match, première victoire hier soir pour le lancement de la Coupe du Monde de foot. Le Mexique, l'un des trois pays organisateurs, a battu l'Afrique du Sud 2-0. Comme prévu, J Balvin et Shakira, entre autres, ont ambiancé la cérémonie d'ouverture à Mexico. Les rencontres s'enchaînent, la Corée du Sud vient tout juste de battre la République tchèque 2-1. Les Bleus entreront dans la compétition mardi. On pense très fort aux élèves de première ce matin. Les séries générales et technologiques essuient les plâtres ce vendredi avec une épreuve anticipée inédite du bac. Les maths au programme de 8 à 10 heures. Calculette interdite pour répondre à un QCM. Bonne chance et bon courage aux 500 000 élèves concernés. Encore une journée difficile pour les habitants de Florence. Les obsèques de Liana seront célébrées cet après-midi dans la plus stricte intimité dans cette petite ville du sud-ouest. La famille, les amis, les proches de la collégienne de 11 ans retrouvée morte la semaine dernière se réuniront. Dans tout le département du Gers, les drapeaux des mairies seront mis en berne au même moment. Le principal suspect est à l'isolement dans la prison de Mont-de-Marsan. Un rendez-vous capital, la journée mondiale des donneurs de sang est programmée dimanche comme tous les 14 juin. En fait, on est en plein milieu d'une mobilisation de 2 semaines pour rappeler à quel point un petit geste peut sauver des vies. Il y a des lieux de collecte habituels, mais aussi des camions qui passent près de chez vous pour l'occasion. Ça ne prend que quelques minutes. Vous avez évidemment toutes les infos sur le site officiel du don du sang ce matin. C'est le petit dernier, il s'appelle Nero Chat Noir. Les studios Disney Pixar viennent de dévoiler l'affiche et la première bande-annonce du prochain film au ciné au printemps prochain. Une plongée dans une Venise tout en animation. Et puis deux billetteries aujourd'hui pour finir, deux événements chez nous. Le show de Jay-Z tout d'abord pour l'anniversaire de l'un de ses plus grands albums. Les places sont mises en vente ce vendredi pour son concert au Stade de France programmé le 10 septembre, une date unique en Europe. Sinon le Disney World's Collide, le spectacle autour des séries cultes de Disney aura lieu le 17 février. Ce sera à l'Accor Arena de Paris avec Énergie et c'est donc dispo à partir de 10h ce matin. Pour l'instant, il est 6h04, c'est la fin de ce flash. On termine la semaine comme on l'a commencé avec Manu et tous ses ouin-ouin sur Énergie. Rendez-vous dans une toute petite demi-heure pour la suite de l'actu. Bon réveil et bonne journée.

0: C'est nous, il est 6h04, soyez les bienvenus, c'est vendredi, on est le 12 juin 2026 et c'est parti, on est de retour avec vous jusqu'à 10h en direct avec les Ouin Ouin du matin. Il y a Lorenza qui est là.
1: Salut, salut.
0: Il y a Nico qui est là aussi.
2: Et coucou tout le monde.
0: Et vous êtes avec nous, comme chaque jour, vous pouvez nous appeler dès maintenant au 0870 42 48. Si vous avez envie d'être notre premier appel du jour, lancez la journée avec nous, je vous prends le téléphone dans 2 minutes. On va écouter Gims, il y aura aussi le nouveau Funback, la reprise de Star Sailor, qui est, je crois, mon nouveau hit préféré.
1: Oh,
0: okay. J'adorais déjà le titre original, mais franchement ce remix m'a fait re-aimer encore plus le titre. Oh, et ils ont fait le job. Ah, ils l'ont bien fait. On va les écouter au Funbug dans les 10 minutes qui arrivent. Il y a les sondages du matin aussi. Aujourd'hui, on est le 12 juin, on a une journée mondiale. C'est la journée mondiale du TDAH.
1: Ah. Ah ouais. Bah on l'est tous un peu, hein, soi-disant.
0: En fait, le truc avec le TDAH, je ne sais pas si vous connaissez vraiment quelqu'un qui dit mon médecin m'a diagnostiqué TDAH. J'ai l'impression que c'est tous les parents qui disent mon enfant est TDAH. Et vraiment, en fait, je me demande même si ça n'a pas été inventé par les parents, le TDAH.
2: Peut-être.
0: Je ne connais personne, peut-être que vous en connaissez, quelqu'un qui dit oui, moi, effectivement, regardez, j'ai mon diplôme. Non,
1: moi, mais c'est vraiment, non. Moi j'ai une pote qui a vraiment été diagnostiquée par son médecin. Et elle est fière de le dire, du coup, que le médecin a vraiment dit, tu vois, parce qu'elle ne sait pas un test qu'elle a fait elle-même, quoi. Genre,
0: alors, qu'elle le répète. Pas, on sait pas trop ce que c'est TDAH. Est-ce que vous savez ce que ça veut dire?
1: C'est l'acronyme de
0: TDAH.
2: TDAH. Mais le H, je sais pas.
1: Oh non, je sais plus le H.
0: Alors, c'est trouble déficit de l'attention avec ou sans hyperactivité de l'enfant.
1: Ah voilà, c'est
2: wow.
1: Ça.
2: Ah ouais, donc c'est long.
0: Ta copine, elle est pas TDAH, c'est pas un enfant.
1: Oui, mais pourtant elle a été diagnostiquée par son médecin, mais
0: bon. elle
1: ment.
2: Mytho.
0: Alors, je sais pas, pour moi, TDAH, en fait, c'est excuse des parents quand leur enfant est jusqu'à ce couille, mais.
2: Ouais, mais ça, tu vois, si un médecin te le dit.
1: Oui, c'est ça.
2: Ça passe moins.
0: Ce serait tellement incroyable. Écoutez, je crois que mon enfant est TDAH. Écoutez, j'ai parlé avec lui, j'ai l'ausculté, il est casse-couille.
2: Ça fait 25 euros.
0: Et du coup, ta copine qui est diagnostiquée TDAH, c'est quoi les symptômes?
1: En gros, elle arrive jamais à être concentrée. Elle a des périodes où elle est très fatiguée. Elle a des périodes justement où elle court partout, elle bouge partout. Enfin, vraiment, il y a plein de symptômes différents, quoi.
2: Mais ça, je croyais que c'était l'hypersensibilité, ça. Parce qu'il y a ça aussi. Il y a mon enfant, il était hypersensible. Et
1: c'est quand tu prends les trucs très très à cœur, non? Et que ça te bouffe au quotidien.
0: Non, ça c'est quand t'es HPI.
1: Ah voilà, arrêtez, j'en peux plus. Moi, je suis pas médecin.
0: Ou HPE plutôt.
1: C'est quoi?
2: Ah, il y a HPE en plus.
0: Ah, vous connaissez pas HPE?
1: Non.
0: Bah non. HPE, c'est haut potentiel émotionnel.
2: Ah oui.
1: Oh là là. Ouais. Pour les gens.
2: On dirait les voitures, quoi. TDI, machin. Là.
0: C'est quoi? Je me demande si tout ça, ça a pas été inventé par un mec qui voulait faire des points au Scrabble.
2: Peut-être.
0: Bon, on a Geoffroy qui est avec nous. Bonjour Geoffroy.
3: Bonjour Manu, bonjour les moi-même.
0: Sois le bienvenu sur Énergie. Geoffroy, t'es notre premier appel du jour. C'est avec toi qu'on lance cette journée. Tu nous appelles d'où?
3: Alors, je suis de Franconville, à côté de Paris.
0: Eh ben, sois le bienvenu à côté de Paris. 6h07, comment ça se fait que t'es déjà réveillé si tôt?
3: Eh ben, écoute, je m'apprête à aller au travail d'ici une petite heure, là.
0: Ouh, tu fais quoi comme boulot, tôt?
3: Je suis coach sportif dans une salle de sport.
0: Allez, le coach sportif, allez. Il est obligé de se la ramener, il est obligé d'en parler, hein. C'est incroyable, hein. Mais qui t'a demandé ton boulot? C'est fou, ça. Jamais de la vie. Mauvaise foi, man. Et tu fais combien de pompes à la suite, Geoffroy?
3: Oh là, j'ai jamais fait le test, mais ça doit être à peu près dans les 300, je pense.
0: Non. Non,
3: ah, si,
0: non,
3: ouais,
0: non.
3: C'est sûr, la suite, ouais.
0: Non, non, ça tu mens, ça c'est comme les TDAH et HPI, ça. Non, non, non. Tu fais. Alors, franchement, honnêtement, vous faites combien de pompes à la suite? Des vraies pompes?
2: Moi, entre 20 et 50, je peux en faire.
1: Ah, c'est pas mal.
0: Oh
2: ouais.
0: Putain, Nico, pas mal.
2: Putain, j'aime bien, ouais.
0: Lorenza?
1: Moi, c'est vraiment mon point faible. Je crois que j'en fais 5 et que je m'écroule, quoi.
2: C'est mon point faible.
0: Ouais. Bon, on rappelle que Lorenza va 3 fois par semaine à la salle. Il y a un moment, ça va être la salle à manger. C'est pas possible.
1: Mais non, mais je m'entraîne pas du tout à faire des pompes. Et c'est vrai que je devrais, parce que c'est vraiment le truc où ça m'énerve.
2: Très bonne vanne.
0: Excusez-moi. Florent, le producteur, tu fais combien de pompes?
4: Je pense que je suis aux alentours de 50, comme Nico.
0: Non.
2: Ah oui. Ah, j'aurais pas dit, tiens.
0: Mais ouais, je dépasse
4: pas. Ça veut dire quoi, ça, j'aurais pas dit. Ah, t'as une tête de 12.
0: Non, mais honnêtement, je dépasse pas 20 pompes. Et je dis 20 parce que vous avez dit 50, hein, mais sinon j'aurais dit 15.
2: C'est vrai que t'es fragile les bras, toi.
0: Oh, ça va.
1: Fragile les bras.
0: Bon, je trouve qu'on a assez parlé de sport comme ça.
1: Oui.
0: Geoffroy, je vais t'offrir le mug Manu sur Énergie pour te remercier de nous avoir appelé ce matin.
3: Ah, c'est super cool, merci à vous et bonne journée.
0: Et très belle journée à toi, monsieur 300 pompes. Belle journée, il est 6h09. Les sondages du matin, c'est dans 3 minutes, juste après Gims. Soleil sur Énergie.

0: Il est 6h11, merci d'être avec nous. On va écouter Offenbach, For To The Floor. On démarre la journée ensemble et on les démarre évidemment comme chaque jour avec les sondages du matin. C'est parti. Parmi les phrases que les enfants détestent entendre de la part de leurs parents, elle arrive en premier cette phrase. Première position des phrases que les enfants détestent entendre de la bouche de leurs parents. Lorenza.
1: Tu n'as pas le choix.
0: Non, oh là putain, oui, c'est vrai ça. Non, c'est pas ça, Nico.
2: Range ta chambre.
0: Range ta chambre non plus. Florent, le producteur.
2: Demande à ton père.
0: Non, il n'y a pas de rapport avec les parents, ni l'un ni l'autre. Lorenza.
1: Est-ce que c'est une affirmation?
0: Oui, c'est une affirmation. En fait, c'est une réponse à une question de l'enfant.
1: Ah.
0: Oui, Nico.
2: Peut-être.
0: C'est pas loin de ça, c'est on verra.
3: Et tu sais qu'on verra pas.
1: Non, c'est jamais ça. Ça veut dire jamais.
0: Ouais, ça sent la. Enfin, c'est la mauvaise réponse. Ah, on verra.
3: Évidemment.
0: Parce que quand t'es enfant, tu veux la réponse immédiatement. Enfin, tu veux le oui immédiatement.
1: Oui, c'est ça.
0: Voilà, c'est ça. Il y a 10 ans, cette activité durait en moyenne 40% plus longtemps qu'aujourd'hui. Quelle est cette activité, Nico?
3: L'amour?
0: Non, c'est pas une activité au sens activité physique. Ah. C'est quelque chose qu'on fait en fait. Mais c'est pas une activité genre on va faire
3: un
0: puzzle.
3: Sport,
0: c'est pas un jeu de société non plus. Florent.
2: Les repas de famille?
0: C'est pas les repas de famille, Lorenza.
1: Faire un virement?
0: Non. Il y a 10 ans, cette activité durait en moyenne 40% plus longtemps qu'aujourd'hui. Mais cela dit, il y a un peu de ça.
1: On écrivait, on devait aller sur place, machin et tout.
0: Non, mais c'est pas ça. Nico.
3: Et tu le fais chez toi ou à l'extérieur?
0: Tu peux le faire partout. Mais avant, on pouvait le faire chez nous ou au travail. C'est pas évident. Florent?
2: C'est avec une autre personne?
0: Oui, c'est avec une autre personne.
3: Ah.
0: Mais qui n'est pas là.
1: Ah
3: oui.
0: Ah, Nico.
3: Les discussions SMS.
0: Ah non, c'était dommage, je pensais que tu allais avoir la bonne réponse. Lorenza.
1: Les appels, du coup.
0: Oui, exactement.
3: Ah oui, effectivement.
0: Il y a 10 ans, les conversations téléphoniques en moyenne duraient 40% plus longtemps. Et parce qu'on n'avait que ça.
3: Oui, donc tu prenais des nouvelles, tu discutais, tu machin.
0: Oui, mais même, en fait, tout ce qu'on envoie aujourd'hui par SMS ou par WhatsApp ou par note vocale.
3: Ah, il y a moins besoin de s'appeler, ouais.
0: Lorenza, faut que tu les fasses plus courtes.
1: Vous avez vu le message
0: discret que j'ai envoyé.
3: Ouais, il est passé très rapidement, ouais.
0: Et ben, tout ce qu'on fait comme ça aujourd'hui, avant, on le faisait que par téléphone. D'accord. Après une rupture, c'est le dernier sondage du matin, après une rupture, la majorité des gens supprimeront cela définitivement. Et immédiatement. Lorenza.
1: Les photos.
0: Ce ne sont pas les photos. Nico.
3: C'est sur le téléphone?
0: Ça peut être sur le téléphone.
3: Ouais.
0: Oui, oui. Je pense même que c'est globalement sur le téléphone. Ah. Mais c'est pas forcément que sur le téléphone. Lorenza?
1: Est-ce que ça s'entend?
0: Est-ce que ça s'entend? Oui. Tu penses à quoi?
1: Moi, je pense aux notes vocales.
0: Ah non, non. D'ailleurs, passe les tiennes un peu plus courtes.
1: Oui, j'ai
0: Nico.
1: Compris.
3: C'est lié à la musique ou pas?
0: Complètement lié à la musique.
3: Ah. La playlist de couple?
0: Leur chanson de couple dans leur playlist.
3: Ah, carrément, ouais.
0: Après une rupture, la majorité des gens supprimeront leurs chansons de couple dans leur playlist.
3: Et quand elles repassent dans un magasin, ça te rend ouf.
1: Tu chiales.
3: Tu dis putain, ils savent.
0: Bah, tu sors du magasin, tu dis désolé, il fallait pas mettre cette chanson.
1: Ça m'est déjà arrivé dans la rue, moi.
0: Comment ça?
1: Bah, je mets mon téléphone en aléatoire et il y a de la musique qui vient qui me fait penser à la personne et je commence à chialer dans la rue.
3: Donc, faut faire... cri. Ah non!
0: Et là, elle se sent pas bien, donc elle est obligée d'envoyer un message à quelqu'un. Donc elle nous envoie une note vocale.
1: Voilà,
0: fais les plus courtes. Fais les plus courtes. Il est 6h15. On revient tout de suite avec Offenbach sur Énergie.
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0: Vous avez vu la rumeur sur Moziman ?
1: Ouais.
0: Il pourrait être peut-être... Star. Apparemment, son nom tourne, en tout cas, pourrait être peut-être le prochain directeur de la Star Academy.
1: Ouais, au début, j'étais triste. Et puis, quand j'ai appris que ça pouvait être lui, je me suis dit, ah, mais en fait, il a trop une good vibes, il est trop de bons conseils, et je le vois trop en directeur.
0: C'est horrible, tu fais comme tes ex, tu les balances comme ça. Oh là là.
1: Mais oui, mais place à la nouveauté, Manu. Écoute, à un moment, faut tourner la page.
0: Il est 6h19, Offenbach tout de suite pour vous. Et puis, juste après, on va parler ensemble de l'autre semaine. Quel a été le meilleur moment de votre semaine? On est vendredi, la semaine se termine. Qu'est-ce que vous avez vécu comme vraiment bon moment? Vous nous appelez au 0870 42 48, on vous prend au téléphone juste après Offenbach sur Énergie. Bienvenue.

0: Et on est là avec vous pour démarrer la journée. On va écouter Jérémy Frérot aussi, Aishan Paul aussi. Il y a du cash. Il y a du cash pour vous au Club des Génies. On va jouer dans une petite vingtaine de minutes. Et on est vendredi aujourd'hui. On part de notre semaine. Des meilleurs moments qu'on a vécu cette semaine. Quel a été le meilleur moment de votre semaine? Vous nous appelez au 0870 42 48. On va démarrer avec Cécile. Bonjour Cécile.
1: Coucou Manu, coucou les Wouins.
0: Sois la bienvenue parmi nous Cécile. Merci. T'as passé une bonne semaine?
1: Très bonne semaine.
0: Quel a été le meilleur moment de ta semaine?
1: Eh bien moi j'ai pris le temps cette semaine d'aller dans un marché couvert pour me faire des bons petits repas. Et je me suis acheté une belle dorade royale que j'ai pris le temps de cuisiner. Et ça fait du bien.
2: Oh, ça me donne envie.
0: Ah ben moi non.
2: Et voilà Cécile.
0: C'est le poisson, cuisiner le poisson, un poisson entier. J'aime bien les filets de poisson, oui. Mais le poisson entier, il y a trop d'arêtes. Ouais,
3: s'il faut tout enlever, c'est chiant.
0: Non, moi ça m'épuise, franchement.
2: Mais c'est
3: ça coûte cher.
2: C'est te régaler quand même.
1: Je me suis régalée, franchement.
0: Je n'en doute pas une seconde, mais vraiment ça ne me parle pas.
3: Si Cécile veut te le préparer, après c'est bien aussi, tu vois.
0: Non mais ça, c'est long après. En fait, en plus le plat, quand t'as le poisson qui arrive, c'est long. Tu mets 10 secondes pour le bouffer parce qu'en fait il y a pas grand chose à bouffer.
3: Ouais,
0: et tu mets 5 minutes en vent à l'enlever puis t'as toujours l'impression d'avoir une arête sur la langue. Ouais.
2: C'est 10 secondes de bonheur.
3: Non. Et puis on va pas se mentir, quand t'es au restaurant, quand tu prends de la viande, c'est avec des frites. Quand tu prends du poisson, souvent c'est avec des légumes.
0: C'est vrai, je
3: trouve ça un peu triste.
0: Ouais, et marqué, et sa petite compotée de légumes. Déjà, il y a le poisson, c'est la double peine. Ouais, poisson, légumes.
2: T'inquiète, Cécile, je te soutiens. Merci.
0: Mais je suis très heureux pour toi. Même si tu me fais de la peine.
1: C'était mon kiff, écoute, de la semaine, en tout cas cette belle dorade.
0: Merci beaucoup Cécile de nous avoir appelé. Il y a Lucas qui est là aussi, bonjour Lucas.
4: Bonjour Manu, bonjour les Wouins.
0: Quel a été le meilleur moment de ta semaine Lucas?
4: Alors écoute Manu, moi j'ai enfin signé le bail pour pouvoir changer de maison. Ça faisait 2 ans que c'était dans les procédures et puis l'administratif, et du coup on va enfin pouvoir y habiter.
2: Bonheur.
0: T'as mis 2 ans pour pouvoir récupérer la maison?
4: Et ouais, entre les droits de succession, tout ce qui est l'administration française, quoi. Plus il y avait.
0: Ne m'en parle pas, l'administration française.
2: Ça, c'est vraiment pas un sujet que j'ai envie d'aborder ce matin.
0: C'est l'endroit. Parler de l'administration. Parce qu'ici, il n'y a pas de langue de bois.
2: Moi, j'ai rien à leur dire, tiens.
0: Envoyé ça. L'administration française, Lorenza, n'a rien à vous dire. Bien sûr, Nico, ton point de vue là-dessus, évidemment.
3: Bah, finalement, j'aimais bien quand on parlait de dorade, tu vois.
0: Merci Lucas de nous avoir appelé.
4: On se souhaite une bonne journée.
0: Belle journée, bon week-end. Il est 6h25. On va revenir tout de suite avec Jérémy Frérot. On a du cash à vous offrir tout à l'heure. C'est le Club des Génies. On joue ensemble dans un petit quart d'heure. On vient tout de suite.
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27: Il est 6h31, on va vous offrir du cash dans 10 minutes et c'est le retour de la chanson des haters. Comme chaque semaine, on va s'en prendre plein la gueule, on va se régaler avec les vilains messages de nos haters qui nous détestent, mais on en fait une belle chanson. Ça s'appelle la chanson des haters et c'est juste après les infos.
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28: Bonjour à tous. La météo, grand soleil aujourd'hui en Auvergne. Le ciel reste dégagé du matin au soir avec seulement quelques nuages sans conséquence vers le Sancy. Les températures grimpent jusqu'à 28 degrés à Clermont et Soir et Vichy. Ce week-end, la chaleur s'installe avec jusqu'à 30 degrés demain en pleine et un temps toujours très agréable dimanche.
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28: Le couvre-feu pour les mineurs de moins de 16 ans est maintenu à Clermont jusqu'au 19 juillet. Il s'applique chaque nuit dans un périmètre finalement limité au centre-ville entre Jaude et le quartier de la gare. Les modalités de circulation des bus et du tram lors des matchs sensibles de la Coupe du Monde restent encore à préciser. En dehors des polémiques sur le prix des billets, l'empreinte carbone ou le sens de l'accueil de Donald Trump, la Coupe du Monde est avant tout une fête qui a commencé hier avec la cérémonie d'ouverture à Mexico et la victoire du Mexique. Ce matin, la Corée du Sud a battu la République tchèque 2-1. Ce soir, le Canada, l'un des trois pays hôtes, affronte la Bosnie-Herzégovine à 21h. Dans l'actu également, le tourisme à Clermont. Après une hausse de fréquentation de 7,5% l'an dernier, l'Office du tourisme cible en priorité les visiteurs de Lyon, Bordeaux et Montpellier, à quelques heures seulement de l'Auvergne. Plus de 160 rendez-vous et 200 visites guidées sont programmées cet été. La fête des couleurs s'installe place du 1er mai à Clermont ce samedi de midi à 22h. Dans une actualité parfois morose, le Secours populaire propose une journée placée sous le signe du partage et de la convivialité. Au programme, un grand buffet international, des jeux, des animations comme de l'astronomie ou du sport avec l'ASM. Une belle idée de sortir pour échanger. Cécile Bonnet du Secours populaire.
0: Pour nous, c'est important parce qu'on est avant tout une association de rencontres. On aime bien que les gens se connaissent, discutent ensemble et puis autour de valeurs de solidarité aussi. Derrière, c'est des fonds qui nous permettent de faire de la solidarité envers les enfants, de faire de l'accès au sport ici en France, de faire de l'aide aux devoirs. Enfin voilà, ça nous permet en fait d'orienter aussi notre solidarité derrière. Et si on peut le faire avec des choses qui rassemblent, c'est quand même mieux.
28: La fête des couleurs, place du 1er mai à Clermont, demain de midi à 22h avec un concert aux couleurs reggae avec Robe en fin de journée. C'est une collab avec la coopérative de mai. C'est le petit dernier, il s'appelle Nero, chat noir. Les studios Disney Pixar viennent de dévoiler l'affiche et la première bande-annonce de leur prochain film au ciné au printemps prochain. Une plongée dans une Venise tout en animation. C'est la fin de ce flash. Bon réveil, bonne journée sur Energie avec Manu et toute son équipe.

0: C'est nous, on est vendredi, on a du cash à vous offrir. Le Club des Génies, comme chaque matin, c'est dans 5 minutes, juste après le dernier Jérémy Frérot. On va retrouver Armand. Huitième participation pour Armand. Quoi qu'il arrive, il a déjà gagné 700 euros. Il va tenter de monter jusqu'à 800 euros. Et les gens qui affrontent Armand ont tous peur parce qu'il est rapide.
1: Oui, mais il faut le calmer.
0: Mais évidemment, personne n'est indéboulonnable.
1: Évidemment.
0: Mais lui, il est redoutable.
1: Oui, c'est vrai.
0: On va jouer au Club des Génies, c'est dans 5 minutes, juste après Jérémy Frérot. Vous nous appelez au 0870 42 48. Il y a la chanson La Hitters qui arrive, on va s'en prendre plein la gueule dans une minute. Mais avant ça, j'ai une histoire, c'est pas possible que ça arrive, et pourtant si, ça arrive. La police néerlandaise a saisi la voiture et le permis de conduire d'un homme qui a été pris en excès de vitesse.
1: Ok.
0: Il allait vraiment au-dessus de la vitesse, puisque lui, on saisit la bagnole quand même, hein, et le permis de conduire. Et ce qui est ouf, c'est l'excuse qu'il a donnée.
1: C'est quoi ?
0: Est-ce que vous arriverez à trouver l'excuse que cet homme a donnée lorsqu'il s'est fait arrêter par la police néerlandaise ? Lorenza ?
1: C'est un rapport avec le fait qu'il est en retard ?
0: Non, il n'y a pas de retard là-dedans.
2: Mais il se rendait à un endroit quand même particulier ?
0: Pas spécialement. Non, il n'a pas dit « je dois aller à cet endroit, donc je vais très vite ». Mais il a donné une raison pour laquelle il allait très vite.
2: C'est pas lui qui conduisait. C'est genre conduite autonome ou un truc comme ça.
0: Ah non, complètement.
1: Ça a un rapport avec lui ou la voiture ?
0: Ah, ça a un rapport avec la voiture. Absolument. C'est l'excuse qu'il a donné.
2: C'est la voiture qui lui a demandé d'aller aussi vite.
1: C'est pour décrasser le pot d'échappement.
0: C'est pas décrasser le pot d'échappement, mais on avance. C'est pour faire quelque chose à la voiture qu'il allait vite. C'est ce qu'il a dit à la police.
2: Lui faire prendre l'air ?
0: Pour prendre l'air, c'est pas loin de ça, puisque quand la police néerlandaise lui a demandé mais qu'est-ce que vous faites là, pourquoi vous alliez si vite, il a dit qu'il essayait simplement de sécher sa voiture après l'avoir lavée.
1: C'est malin en vrai.
2: Bah non.
0: Alors non.
1: Ça marche pas, mais.
2: Non, Lorenza. Non. Heureusement que t'es pas flic.
0: C'est malin. Allez, on vous laisse passer. Non, le mec a saisi du permis de conduire et de la voiture quand même.
2: Ça, Lorenza.
0: Non, ce n'est pas malin, mais apparemment, Lorenza salue l'artiste. Hein.
1: Bon. Ne le faites pas.
0: 6h36, c'est le moment de notre nouvelle chanson des haters, les amis. On a plein de haters sur nos réseaux sociaux qui nous envoient des messages de haine, des messages d'insultes, des messages de haters. Tout le monde sait ce que c'est qu'un hater aujourd'hui. Ben, ces messages, on les prend et on rajoute de la musique dessus. Et on en fait une belle chanson qu'on appelle la chanson des haters. On va s'en prendre plein la gueule, mais en tapant du pied ou en hochant de la tête. Et ça change tout. Nouvelle chanson des haters, attention, c'est parti.
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0: C'est beau, Manu sur l'énergie, c'est comme un nuage. S'il disparaît, ça devient une belle journée.
1: Je me suis enjaillée.
0: Continuez à nous assurer. Allez-y, ouais. Casse-toi, casse-toi, ouais. C'est trop dommage d'être aussi con, ouais. On l'adore. Prochaine hater, chanson de hater, c'est évidemment, on aura la semaine prochaine. Jérémy Frérot, tout de suite. Juste après, on vous offre du cash. On joue au club des génies. Soyez les bienvenus, c'est Manu sur l'énergie.

0: Une, merci d'être avec nous. On va écouter Si avec Sean Paul, Cheap Trees dans 3 minutes. Et avant ça, on va savoir s'il va encore avancer dans le club des génies. 8e participation, il a déjà gagné 700 euros. Il est temps d'accueillir notre génie des génies, Armand. Bonjour à toi.
1: Bonjour Manu, bonjour les Wawin.
0: Armand, 8e participation, tu as mérité déjà depuis 3 fois la chanson sur laquelle tu arrives. Et tu nous as dit, j'aimerais Patrick Topalov, je monte dans le train. Lorsqu'on a tous entendu ça, il y a eu un blanc à l'antenne.
2: Oui.
0: Et on a retrouvé la chanson, et c'est là-dessus que tu arrives. C'est sa chanson de champion MMA, quoi.
1: Voilà.
0: C'est là-dessus qu'arrive Armand. En face de toi, Armand, au Club des Génies ce matin, on a Marine. Bonjour, Marine.
3: Bonjour, Marine. Bonjour, les Wawins. Bonjour, Armand.
1: Bonjour, Marine.
0: Sois la bienvenue sur Énergie. Marine, avec Armand, vous allez jouer au Club des Génies. Je vous rappelle le règle. J'ai 100 euros et j'ai 3 questions. Vous êtes 2. Le gagnant ou la gagnante sera celle ou celui qui aura 2 points. À chaque question que je vous pose, si vous pensez avoir la réponse, vous donnez votre prénom. Vous donnez ensuite très vite votre réponse. Si elle est bonne, ça fait 1 point. Si elle est fausse, c'est l'autre qui prend le point. Et c'est le premier qui atteint 2 points, qui gagne les 100 euros et qui reviendra jouer avec nous lundi. Bonne chance à tous les deux. C'est parti. On joue au Club des Génies. Voici la première question. Quel pays a organisé les Jeux Olympiques d'été en 2024?
1: Armand.
0: Armand, je t'écoute.
1: La France.
0: La France, oui.
3: Oui.
0: Ah, et oui, Marine.
2: C'est trop mignon.
4: Marine l'avait.
2: T'inquiète, Marine.
0: T'avais oublié, Marine, ou...
3: Un peu.
0: Ah, c'était il y a 2 ans, Marine, quand même.
2: Mais c'est le stress.
3: Oui, oui.
0: Non, parce que, je veux dire, on en a parlé un petit peu. Enfin, tu vois, c'était dans les...
3: Ah, non, oui, oui, non, mais carrément.
0: C'est pas grave. Ça fait 1 point pour Armand, 0 point pour Marine, on continue. Deuxième question. Quel est le nom de l'ennemi juré de Peter Pan?
1: Armand.
0: C'est Marine,
2: Marine
0: en premier.
2: Marine, ouais.
0: Ouais.
3: Le Capitaine Crochet.
0: Capitaine Crochet, oui, Marine. Et alors,
2: oh là là.
0: 1 point pour Marine, 1 point pour Armand.
2: Oh là là.
4: C'est vrai parce que Marine, elle donne sa réponse, mais sans vraiment y croire.
2: Ouais.
4: Le Capitaine Crochet.
0: Ouais, mais c'était ça.
4: Ouais.
0: 1 point partout, attention. Armand en ballottage. Voici la 3e question. Combien de pattes possède une araignée?
1: Armand.
0: Je crois que c'est Marine. Hein.
4: Ouais.
2: Ah, moi, je dirais ça aussi, ouais.
0: On t'écoute, Marine.
3: 8,
0: c'est une bonne réponse.
2: Oh là là là.
4: Il s'est battu,
2: quoi.
0: Oh la vache!
1: Bien joué, Marine.
0: Oh, Armand, il est fair play en plus.
2: Elle n'y croyait pas.
0: Mais non, Marine, elle en revient pas. Elle, à la première question, comme elle a bugué, elle s'est dit, je vais tout le temps bugger. Bah non, Marine. La remontada. Tu viens de faire tomber Armand, notre champion, notre génie des génies.
4: Ça,
0: Armand.
4: Ça va nous quoi. Monte dans le train, il y avait du monde.
2: Ah.
0: Je sais pas si ça va nous manquer pour être très honnête. Armand, hey, très très beau parcours. 8 participations.
2: Ouais,
0: tu repars avec 700 euros, Armand.
1: Ouais, merci beaucoup.
0: Et bravo à toi et on te souhaite un beau week-end.
1: Merci vous aussi, bon week-end.
0: Ciao et puis, hey, non mais pour le plaisir, puisqu'apparemment ça va manquer à Nico.
1: Allez, une dernière fois.
4: Allez, ça sent l'apéro.
0: Ah oui. Armand, bravo à toi pour le beau parcours. 700 euros et tu reviens évidemment quand tu veux. Tu reviens, tu nous appelles quand tu veux. Et toi, Marine, eh ben, ça veut dire qu'on se retrouve lundi, à la même heure?
3: Eh bien, à lundi.
0: Eh ben, rendez-vous lundi. Tu as gagné tes 100 premiers euros et tu t'es en train d'en gagner 100 supplémentaires dès lundi à la même heure. Il est 6h45. Si avec Sean Paul tout de suite sur Énergie. Bienvenue.

0: 6h48, soyez les bienvenus sur Énergie. On est là comme chaque matin des 6h jusqu'à 10h en direct. À 7h05, on va doubler votre salaire pour la première fois de la matinée. Sun of Legion avec San Francisco, c'est dans 3 minutes. Avant ça, on va parler un peu de la Coupe du Monde. La Coupe du Monde a démarré. Hier, oui, c'était la première cérémonie d'ouverture, parce qu'il y a 3 cérémonies d'ouverture. Parce que vous êtes au courant.
1: Avec le décalage horaire.
0: Et c'est
2: dans des pays différents.
0: C'est dans des pays différents. États-Unis, Canada, Mexique, il y a 3 cérémonies d'ouverture différentes.
1: C'est ouf.
0: Et il y a un petit souci. La Coupe du Monde, en fait, va avoir beaucoup de ces matchs se jouer en Floride, aux États-Unis.
1: Ouais.
0: Et il y a un problème, c'est que la Floride peut subir jusqu'à 20 orages par jour.
1: Oh.
0: Ouf. Et aux États-Unis, pour en rajouter, la loi impose d'interrompre des matchs pendant 30 minutes si les orages, même lointains, font leur apparition, parce que ça peut être dangereux.
1: Oh là là, mais ça va être un bordel.
0: On pourrait potentiellement avoir des matchs qui durent des heures. À cause des interruptions.
2: Ah, chiant. Ouais.
0: Tu prends 4 orages, 4 fois 30 minutes, t'es déjà à 2 heures.
1: Non, mais ils le savaient, ça, en plus. Ils auraient pu, éviter le truc, quoi.
0: C'est effectivement bien de s'en rendre compte maintenant.
2: Bien joué, les gars.
0: Donc voilà, la Coupe du Monde 2026 peut se terminer en 2029. Voilà, ça vous le savez. J'ai vu un truc sur Internet que j'ai trouvé très drôle à propos de la Coupe du Monde. En fait, la question était. Si ta vie était une Coupe du Monde, quelle personne d'un match de foot tu serais? Et ensuite, il y a toutes les personnes qu'on peut trouver sur un match. Exemple, tu serais gardien de but. Tu répares les erreurs de tout le monde et t'es le seul à mettre la main à la patte.
1: Mmh.
0: Défenseur, t'empêches les catastrophes avant qu'elles ne se produisent.
1: Pas mal.
0: Milieu de terrain, tu maintiens la cohésion de la famille. Pas mal.
1: C'est beau.
0: Okay, vous seriez qui? Attaquant. Tu t'attribues tout le mérite du travail acharné des autres.
1: C'est horrible.
0: Pas mal. Entraîneur, tu cries des consignes que personne ne suit. Peut-être que vous êtes cette personne.
2: Ouais.
0: Remplaçant, t'es simplement heureux de participer, même si c'est que pour regarder les autres faire le travail.
1: Je crois que je suis plutôt remplaçante.
0: Arbitre, t'es la personne à qui tout le monde manque de respect, mais qui arrive quand même à s'imposer.
2: Ouais, c'est vrai.
1: Ouais.
0: Et enfin, un juge de touche, personne ne vous connaît vraiment, mais vous brandissez toujours des drapeaux rouges et c'est rigolo. Voilà.
1: C'est drôle.
0: Je vous laisse trouver votre personne de foot.

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1: C'est où, ça ?
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2: La classe.
0: On sera à Paris et toutes ces émissions, on va les faire en direct à côté de vous. C'est-à-dire qu'on sera dans un magnifique bus. On commence à voir les images. Ils ont mis le bus à nos couleurs, quoi.
2: C'est, ouais, évidemment. C'est stylé, c'est impressionnant.
0: Et puis c'est pas un minibus, hein. C'est un très très gros bus. Très bientôt, on va vous donner des images, on va vous faire des vidéos du bus. Et il va circuler. On sera dedans, dans toutes vos villes. On va faire l'émission en roulant. On sera là. Vous pourrez monter dans le bus. Nous, on pourra aussi sortir du bus. On pourra venir chez vous. On pourra monter dans vos voitures quand vous serez dans les embouteillages. On vous offrira les cadeaux.
1: Est-ce
0: et on va visiter vos villes. Il y a des enceintes sur le bus.
1: Avec un micro, genre, on peut prendre et faire bonjour Lille, un truc comme
0: mais
1: ça.
0: C'est surtout que, en fait, pendant les 4 heures d'émission.
1: Oui, mais avant et après.
0: Ce sera rediffusé partout. Avant et après.
1: Avant et après l'émission, imagine, on roule et d'un coup, on veut dire coucou, un petit mot, ou j'en sais rien, on peut le faire.
0: Oui, mais le but, c'est de faire l'émission.
1: Ah oui, mais bien sûr, non, mais bien sûr, aussi.
2: Elle pense aux à côté.
0: Ouais, ouais, bah, comme toujours.
2: Mais est-ce qu'à 17h30, attends, je pourrais parler aux gens.
0: Et si on continue à parler, elle va dire, et pour le petit-déj, comment on s'organise? Le bus, il sera équipé d'enceintes extérieures. Et donc, en fait, toutes vos villes vont se réveiller au son d'énergie. Et chaque jour, on finira par un show gratuit avec des artistes. 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Lundi 22, à Strasbourg, il y aura Djengeli et Emma qui seront là. Et on sera Place Dauphine à Strasbourg. Le mardi, on sera à Metz. Amel Bent sera là.
1: Oh là là.
0: On sera Place de la République à Metz. Ça, c'est tous les matins à 9h30. On se retrouvera avec vous. Vous aurez droit à un showcase gratuit à Lille le mercredi. Amir. On sera Place François Mitterrand à côté du Westfield à Lille le mercredi 24 juin à Lille. Et Amir, il sera pas seul. C'est la locale. Mardi, il sera là. Le jeudi 25 juin, le bus.

Il y aura Kinvé aussi. Et enfin, le vendredi 26 juin, on sera dans Paris. Le bus sera partout dans Paris et on terminera à Énergie et on va transformer tout l'accueil d'Énergie en scène. Avec Bob Sinclair et un DJ set. Wow. Trop bien. Il y a d'autres artistes qui vont arriver, on vous les donne.

0: donnera au fur et à mesure. Il est 6h57, on attend ce moment comme des fous. Ça va être incroyable. On n'aura jamais été aussi proche de vous chaque jour. On vient tout de suite sur Énergie.
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13: Il est 7h02. On est un poil en retard.

0: On va doubler votre salaire dans 3 minutes. On va écouter Tumper City avec Self Aware. J'adore ce titre. Ça fait série.
1: Ah ouais.
0: Ça fait week-end.
1: J'adore aussi.
0: Avant ça, les infos tout de suite.
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3: Salut à tous. La météo, grand soleil aujourd'hui en Auvergne. Le ciel reste dégagé du matin au soir avec seulement quelques nuages sans conséquence vers le Sancy. Les températures grimpent jusqu'à 28 à Clermont, Issoire et Vichy. Ce week-end, la chaleur s'installe avec jusqu'à 30 degrés demain en pleine et un temps toujours très agréable dimanche.
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3: On pense fort aux élèves de première ce matin dans l'Académie de Clermont. Les séries générales et technologiques essuient les plâtres ce vendredi avec une épreuve anticipée inédite du bac. Les maths au programme jusqu'à 17h. Calcul est interdit pour répondre à un QCM. Bonne chance et bon courage aux 500 000 élèves concernés en France. Sécurité, la région Auvergne-Rhône-Alpes renforce son soutien à Clermont. En déplacement dans la ville, Laurent Wauquiez, conseiller régional, a annoncé 1 million d'euros pour développer la vidéoprotection et 50 000 euros pour équiper la police municipale. D'autres financements sont prévus pour sécuriser les écoles, la gare et le futur hôtel de police municipale. Le cheerleading fait son show ce week-end à Clermont. Plus de 2000 athlètes venus de toute la France sont attendus à la Maison des Sports pour la finale du championnat de France. Et puis le Clermont Foot disputera la finale des moins de 19 ans samedi. Une qualification historique puisque Clermont n'avait encore jamais atteint ce stade de la compétition dans le championnat de France. La finale face au Paris Saint-Germain, double tenant du titre, se jouera à 15h à Saint-Quentin dans l'Aisne. Grâce à cette place en finale, les Clermontois pourront d'ailleurs jouer la Ligue des Champions des Jeunes la saison prochaine. Et puis la Coupe du Monde de foot, hier le Mexique a battu l'Afrique du Sud 2-0. Ce matin, la Corée du Sud a battu la République tchèque 2-1. C'est jour J pour Olivia Rodrigo. L'américaine sort aujourd'hui son nouvel album. Le disque est porté notamment par son single Drop Dead avec un clip tourné en France au château de Versailles.
5: C'était incroyable. La chanson dit « Tu ressembles à un ange dans le décor de Versailles ». À l'époque, en écrivant les paroles, je m'étais dit que ce serait cool de tourner le clip là-bas. Mais jamais je n'aurais pensé que ça pourrait arriver. C'était sans compter mon équipe qui a réalisé mon souhait. Je lui en suis très reconnaissante. Ça a été un super moment. 9 heures sur place, totalement seule, à déambuler au milieu de ces tableaux extraordinaires et dans les jardins magnifiques. Je n'oublierai jamais cette expérience.
3: Olivia Rodrigo était l'invité hier soir du Super Show. Vous retrouvez cette interview exclusive en intégralité sur énergie.fr. C'est la fin de ce flash. Bonne journée sur Énergie avec Manu et toute son équipe.

0: C'est vendredi, c'est le week-end, on est le 12 juin 2026 et on est avec vous pour démarrer, pour créer ensemble cette journée. C'est parti pour une nouvelle heure de radio plus ou moins contrôlée et approximative. Ça s'appelle Manu sur Énergie, soyez tous les bienvenus. On va écouter Tumper City, il y aura aussi Julien Lib. Et tout de suite, il est déjà 7h06, vite. Quelqu'un attend pour avoir son salaire doublé.
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0: Ça se passe tous les jours à 7h05 et 8h05. Vous envoyez salaire par SMS au 7-10-12 et votre téléphone peut sonner deux fois par jour. 7h05 et 8h05. La première fois, c'est maintenant.
2: Allô ?
0: Et ça décroche. Allô, bonjour, c'est Audrey de Saint-Nazaire en Loire-Atlantique.
2: Oui.
0: Audrey, quel est le seul animateur radio qui double ton salaire ?
2: C'est Manu sur Énergie.
0: C'est ouais. Gagné ouais. Et voilà, Audrey, c'est fait. Ben si, c'est vrai.
2: C'est trop bien, merci Manu.
0: 1850 euros, c'est ton salaire. On va le multiplier par deux, ça fait affaire 3700 euros pour toi à la fin du mois.
2: C'est pas vrai, c'est trop bien, merci les mamans, merci.
3: Ce serait nul comme blague. Et
0: oui,
3: non.
0: C'est...
3: Ouais, non, c'est faux.
0: Et non, je vais t'offrir un apron. 3700 euros. Tu es préparatrice en pharmacie.
2: Oui, c'est ça.
0: Alors, j'aime bien le nom préparatrice en pharmacie, on a l'impression que vous préparez les médicaments. Mmh. Mais en fait, non, vous les vendez, quoi.
2: Alors, plus tellement, il y a des pharmacies à qui on sous-traite, mais il y a peut-être une dizaine de pharmacies en France qui continuent de faire les préparations, mais c'est pas mon cas.
0: Oui, d'accord, c'est ça, vous préparez plus.
2: Non, quasiment plus, enfin, très peu de pharmacies continuent de le faire pour le plus grand nombre.
0: Mais il y a des pharmacies qui préparent les médicaments, qui fabriquent genre les gélules, tout ça.
4: Ouais.
2: Oui.
0: C'est marrant, ça.
4: Ouais, il y en a encore, ouais, c'est vrai, qui font ça.
0: Et quand tu demandes une boîte de médicaments, bah la boîte elle est déjà prête. Et toi non,
2: il y a il y a des médicaments qui en fait sont des mélanges de plusieurs substances actives et qui n'existent pas toutes faites sur le marché.
0: Ah.
2: Et donc c'est à nous de que le rôle c'est nous les petites mains qui le fabriquons.
0: OK, bah tu m'apprends un truc. Il y a des médicaments qui n'existent pas qu'on fabrique sur mesure.
2: En gros, ouais.
0: C'est la haute couture, quoi. C'est que nous, on va acheter nos fringues basiques, mais vous, vous faites de la haute couture, en fait, des trucs un peu.
2: Ouais,
0: un peu.
2: Ça.
0: En fait, t'arrives et t'es un peu VIP. Tu vas dans le carré VIP, et au lieu, tu demandes pas une bouteille, tu demandes, je vais vous prendre un Calmobile 800 et un.
4: Attends, tu peux te la péter, ouais. Si tu regardes les gens, toi, t'as un Doliprane. Moi, j'en ai un pour moi.
0: C'est stylé. On peut imprimer des trucs aussi, son prénom, sur le médicament ou pas?
3: Toujours plus.
0: Mais je demande, tant qu'à faire.
2: De toute façon, il faut imprimer le prénom, ouais. Il y a toute une traçabilité derrière, mais ouais.
0: Attends, c'est bien, moi j'aime beaucoup l'idée. J'ai une question, comme tu vends aussi les médicaments aux gens, est-ce que quand on arrive avec l'ordonnance, quand tu regardes l'ordonnance, tu regardes évidemment le nom du médicament, mais est-ce que tu t'imagines ce qu'on a en fait et tu commences un peu à juger?
2: Alors, on le déduit forcément.
0: D'accord.
2: Après, on essaye normalement d'avoir une poker face bien établie.
0: D'accord. Non, genre par exemple, imagine, tu vois une crêpe pour les hémorroïdes, t'as envie de sourire, quoi.
2: Alors, c'est devenu, au début, oui, mais c'est vraiment le B.A.B.A., enfin, c'est devenu banal, donc en fait, en soi, quand on le repère, on relève presque pas, quoi.
0: Ah d'accord. Tu prends pas un mégaphone en disant, mais alors, dis donc, Bernard, on a mal au cul? Non.
2: Si ça m'arrive, je le montre pas, en tout cas.
0: D'accord, très bien.
2: C'est bien.
0: Je te double ton salaire, Audrey, 3700 euros. Je posais la question parce que je dois aller acheter une crème tout à l'heure à la pharmacie.
4: Ah, d'accord, ok. Allez, ça marche.
0: On t'embrasse, Audrey. On te souhaite une belle journée.
2: Merci, bonne journée.
0: Et un beau week-end. 3700 euros pour toi.
2: Merci.
0: C'est peut-être vous tout à l'heure à 8h05 qu'on appellera aussi pour doubler votre salaire. Tumper City tout de suite, Self-Aware. Et juste après, il y a les bonnes nouvelles du jour, comme chaque matin.

0: Il est 7h12, on va écouter Julien Lib. S'il te plaît, dis-moi où. Ça arrive pour vous dans 3-4 minutes. Et avant ça, c'est le moment de se faire le petit shoot de bonheur.
1: Oh, c'est beau.
0: Le petit shoot de bonheur,
1: ouais, c'est
0: beau.
1: Ça.
0: Voici les bonnes nouvelles du jour. Parce que dans le monde, il n'y a pas que des mauvaises nouvelles. Il y a aussi des bonnes nouvelles. Il y a aussi des belles histoires. Et on vous les raconte tous les matins. C'est parti, on démarre avec Lorenza.
1: Grâce à l'aide de milliers de bénévoles, MrBeast, c'est le youtubeur le plus suivi au monde. Il a quand même 500 millions d'abonnés sur YouTube.
0: C'est pas énorme, quoi.
2: Ça va.
1: Mais il n'était pas tout seul. Il y avait son équipe aussi. Bah, ils ont retiré plus de 15 500 tonnes de déchets des océans, des plages et des rivières.
0: C'est pas la première fois qu'il fait ça, je crois.
1: Là, c'est la plus grande opération de nettoyage de l'environnement jamais organisée. Mais peut-être qu'il avait déjà fait des choses en plus petit. Mais là, c'était vraiment une dinguerie, quoi. Genre, c'était énorme. Et en fait, ils ont eu tellement de moyens pour réussir à faire ça. Et ils sont mobilisés. Il y avait plein de bénévoles, plein de créateurs de contenu. Et 15 500 tonnes, quoi.
0: Il est incroyable, ce mec, hein. C'est ouais. Le premier youtubeur au monde. Et il fait des opérations comme ça de dingue.
1: Ouais, là, c'est ça cool. Génial.
0: Belle Bravo. Nouvelle, belle histoire. Nico.
2: Vous avez mal quelque part? Eh ben, tenez la main de votre moitié.
1: Ah.
2: Il y a des chercheurs qui ont observé. Il y a des. Je vais faire ça. Alors, attends, très très vite.
0: Oui, du coup, parce qu'elle a mal, mais apparemment,
1: et
0: ça va pas l'aider.
1: Je vais tirer les mains à moi-même.
2: Bon, alors bouge-toi les oreilles, mais il y a okay. Des chercheurs qui ont observé que lorsqu'une personne souffre et que son partenaire lui tient la main, il y a leurs activités cérébrales qui se synchronisent et la douleur, en fait, elle est perçue comme moins intense.
0: Et c'est comme bon. la maman ou le papa avec l'enfant.
2: Exactement.
0: Quand ton enfant, tu lui prends la main, bah, il se sent rassuré, en fait.
2: Bah voilà, tout à fait.
0: Et ça reste de l'autre enfance, ça, un petit peu.
2: Bah voilà. Bah, après, Lorenza, voilà. Du coup, tu
1: Quelqu'un
2: peux te...
1: Quelqu'un veut tenir la main.
2: Ou toi, Toto, tenir la main,
1: allez,
2: je sais
1: c'est
2: pas.
0: Oh, tiens-toi les pieds, va. Bah,
1: oh,
0: non mais t'auras l'impression.
1: Merci,
0: non mais ce que je veux dire, c'est t'auras l'impression que c'est quelqu'un d'autre, toi.
2: Voilà, allez. Si tu fermes les yeux, tu y crois très fort.
1: Merci les gars.
0: Toi aussi, Lorenza, tu auras
1: Merci.
0: Droit à ton moment où tu ouais. serreras la main de quelqu'un et tu te sentiras bien et tu te rappelleras de ce moment. Alors.
1: Ouais.
0: Bon, j'ai une bonne nouvelle moi aussi. Je savais pas. Je voulais en parler dans l'émission et je me suis dit mais en fait c'est le moment. C'est dans les bonnes nouvelles. Hier c'était le lancement de la Coupe du Monde.
1: Oui.
0: Je ne sais pas si vous êtes au courant, mais il y a un nouveau cérémonial. Au moment des hymnes.
1: Ah
0: avant,
1: bon, non.
0: Avant pour les hymnes, quand il y avait les hymnes, vous voyez les images des équipes qui sont
1: ouais.
0: sur le terrain, les deux
2: en
0: équipes,
2: ligne.
0: Et elles sont en ligne et elles chantent. Et ben maintenant, en fait, l'ensemble des joueurs des deux équipes, les titulaires comme les remplaçants, sont réunis autour du rond central pour chanter.
1: Okay.
0: Tous,
2: c'est beau.
1: Ah ouais,
0: tous,
1: c'est cool.
0: Même les remplaçants, même ceux qui joueront peut-être pas dans toute la Coupe du Monde, ça peut faire jusqu'à 52 footballeurs présents oh. au milieu du terrain.
1: Wow.
2: Génial.
0: Et ben
2: c'est
0: voilà.
2: une belle image, ouais.
0: Ah bah je trouve ça cool parce que voilà les remplaçants aussi ils sont là
1: ouais.
0: pour même s'ils jouent pas ils aident moralement il y a un
2: ça.
0: Truc et ben ils sont remerciés à ce moment-là. 7h15 les bonnes nouvelles du jour et elles reviennent évidemment dès lundi à la même heure.
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0: On est là, on est bien, il est 7h18 et on parle de notre semaine. Quel a été le meilleur moment de votre semaine? J'aime bien faire ça de temps en temps le vendredi. Vous nous appelez et faites-nous rêver. 0870 42 48. On vous prend au téléphone juste après. Julien Lib, c'est Manu sur Énergie comme chaque matin.

0: Il est 7h21 et on est avec vous pour démarrer, pour créer ensemble cette journée. Il y a le week-end qui arrive, on est bien. Et le vendredi, on aime bien parler de notre semaine en se retournant et en disant quel a été le meilleur moment de ma semaine. Parce que ça lance le week-end en faisant ça. 0-870-42-48, vous continuez à nous appeler. On peut faire un petit tour de studio avant ça. Quel va être le meilleur moment, le meilleur moment de votre semaine, Florent, notre producteur?
1: Moi, j'ai mon père qui est venu faire les joints de ma douche. Et du coup, en fait, c'est con, mais j'ai plus de mini-piscine au pied de ma douche après m'être douché.
0: Et tu pouvais pas aller faire toi-même
1: il a travaillé dans les joints avant. Et franchement, c'est un plaisir parce qu'il arrive, il fait ça avec le doigt, c'est très propre, c'est quali, c'est magnifique.
2: Bah dis donc, entre ta maman qui te fait tes machines et ton père qui te refait les joints, t'es bien toi. Hein,
1: parents pratiques.
2: T'es bien petit.
3: C'est vrai que tu les aimes quand même un peu ou pas?
1: Oui.
0: Attends, quand tu vas aux toilettes, il y a quelqu'un qui vient avec toi aussi ou c'est... Non, c'est pour savoir.
3: Oui, parce que son père a bossé dans le PQ aussi.
0: Quel a été le meilleur moment de votre semaine, Nico?
3: Moi, ce sera tout à l'heure, moi. Mon meilleur moment. Parce que c'est l'anniversaire de ma compagne et quand on termine l'émission, je lui ai dit de faire sa valise et elle sait pas, mais je l'emmène dans un hôtel au bord de la mer.
2: Ah, c'est beau, romantique.
3: J'aime bien faire des surprises.
0: Pas mal.
3: Donc je trouve ça cool. Voilà, je pense que ça va être du coup mon meilleur moment.
0: Mais là, t'es sûr qu'elle écoute pas l'émission?
3: Ah, elle écoute pas, ouais, je sais. Ouais. Elle peut pas nous blairer.
2: Ça s'est dit.
0: Je sais, elle vient de m'envoyer un message. Elle peut pas te blairer. Pas mal pour comme meilleur moment de la semaine. Ouais. Sophie est avec nous. Bonjour Sophie.
4: Bonjour Lali, bonjour les wanwans.
0: Sois la bienvenue sur Énergie. Sophie, quel a été le meilleur moment de ta semaine?
4: Alors moi, c'était mercredi et j'ai fait ma deuxième séance d'acupuncture avec un médecin chinois.
0: D'accord, mais acupuncture pour faire quoi?
4: Pour débloquer, je fais beaucoup de voitures, donc pour débloquer le dos, le fait d'être beaucoup assise, ça m'a tout débloqué, tout mon corps.
0: Et ça a marché?
4: Et ça a marché, oui. Et même plus que marché, ça a électrocuté tout mon corps.
0: Oh oui, ça tu peux le faire avec une batterie de voiture, hein, mais...
3: C'est déconseillé, mais tu peux.
0: Ne le faites pas, évidemment. Non, et ça a vraiment. Non, parce qu'il y a toujours des doutes sur ces techniques, quoi. Donc, toi, ça a vraiment marché.
4: Ah oui, là, ça a vraiment marché, oui.
0: Eh ben, écoute, bravo à toi et félicitations pour ton nouveau dos maintenant.
4: Merci.
0: J'en prie. Quel a été le meilleur moment de votre semaine, Lorenza?
2: Lundi, j'ai été invitée dans une classe de CM1. C'était l'école Monet de Bussy et c'était pour parler de la persévérance et de mon métier.
0: C'est marrant ça, ouais. Parce qu'ils t'écoutent à la radio.
2: Oui, et c'est leur prof qui m'a écrit sur Instagram. Et je me suis dit, bon, c'est pas si loin de chez moi et tout. Et j'étais hyper intimidée au départ, parce qu'ils étaient 22. Et surprise aussi des métiers qu'ils veulent faire plus tard. Parce que je leur ai demandé, il y a styliste, il y a footballeur, avocat, ingénieur, dessinateur. Enfin, wow. C'est pas les mêmes métiers que nous à l'époque, on voulait. Tu vois, il n'y a plus les chanteurs ou.
0: Ils veulent pas être chanteurs?
2: Non, il n'y avait pas beaucoup de chanteurs. Par contre, ils ont adoré, ils ont dit, maintenant on veut peut-être faire un peu de radio aussi et tout. Donc ça, je me suis dit.
0: Ça, c'était pour te faire plaisir.
2: Ouais. Et ils ont enregistré un petit message pour nous, un message vocal.
0: Ah bon?
2: Oh, oui.
0: Et on l'a?
2: Oui, on l'a.
0: Ah bah vas-y, on voit.
5: Merci Lorenza. C'était top de te voir.
0: C'est mignon.
2: C'est cool. Mignons. Je veux un enfant.
0: Alors, tu tranquille,
2: oui.
0: Calme-toi.
2: Okay, je me calme.
0: Tu le veux, il faut le faire, d'accord?
2: Oui,
0: tu le
2: prends. Je peux pas le prendre dans une classe.
0: Non, on passe pas au magasin comme ça en disant tiens, je prends celui-là. Non.
2: Dommage.
0: Bon, tu t'es régalé, c'était le meilleur moment de ta semaine.
2: Ah, franchement, ils étaient adorables, ouais.
0: Il est 7h25, on va revenir tout de suite. On va écouter The Second Voice. Let me be. Et puis on va vous offrir vos vacances, on va jouer au meilleur jeu radio du monde, c'est le jeu des 5 mots dans un quart d'heure. Vous pouvez nous appeler dès maintenant au 0870 42 48. On vient tout de suite.
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23: Il est 7h30 et dans 10 minutes, on vous offre vos vacances. 2000 euros que vous allez pouvoir dépenser comme vous le voulez chez Bellambra, le numéro 1 des clubs de vacances en France. C'est pour vous, vous nous appelez au 0 870 42 48. On joue juste après The Second Voice et les infos.
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1: Bonjour à tous. La météo, soleil garanti aujourd'hui en Auvergne. Le ciel reste largement dégagé du matin au soir avec seulement quelques nuages inoffensifs sur le Sancy. Les températures prennent des couleurs estivales avec jusqu'à 28 degrés à Clermont, Issoire et Vichy. Et ce n'est qu'un début. Le thermomètre pourrait atteindre les 30 degrés demain avant un dimanche toujours aussi agréable. Le couvre-feu reste en vigueur pour les mineurs de moins de 16 ans. À Clermont, la mesure s'applique jusqu'au 19 juillet dans un secteur qui a été recentré entre Jaude et le quartier de la gare. Les modalités concernant les transports en commun lors des matchs sensibles de la Coupe du Monde doivent être encore précisées. La Coupe du Monde qui est lancée depuis hier, la victoire du Mexique, l'un des pays hôtes, face à l'Afrique du Sud. Ce matin, la Corée du Sud s'est imposée à son tour contre la République tchèque 2-1. Ce soir, le Canada affronte la Bosnie-Herzégovine à Toronto avec une deuxième cérémonie d'ouverture sur scène. On aura notamment VG Dream et Alanis Morissette. Dans l'actu également, l'Auvergne veut séduire les vacanciers des grandes villes. Après une fréquentation en hausse de 7,5% l'été dernier, l'Office de tourisme Clermont-Auvergne-Volcan cible notamment Lyon, Bordeaux et Montpellier. Plus de 160 rendez-vous et 200 visites guidées sont programmées cet été chez nous. La fête des couleurs s'installe place du 1er mai à Clermont ce samedi dans une actualité parfois difficile. Le Secours populaire mise sur la rencontre et la convivialité avec une journée ouverte à tous de midi à 22h. L'événement doit réunir bénévoles, les personnes accompagnées et puis d'au moins autour de valeurs donc de solidarité et de vivre ensemble. Cécile Bonnet nous parle de quelques éléments du programme de demain.
2: L'idée déjà c'est de venir voir, c'est à 1er mai, donc c'est un endroit qui est quand même assez accessible. Et puis après de déambuler, ça sera sous forme de stands, de jeux, voilà, on a toute notre activité Copains du Monde, qui n'est pas forcément toujours connue du grand public, mais c'est des jeunes qui se regroupent pour faire des projets de solidarité, qui ont plein d'idées et qui vont proposer des animations pour les enfants. Voilà, il y aura un stand de l'ASM Omnisport aussi, avec du football, des choses comme ça. Donc c'est du sport qui rassemble, de l'animation qui rassemble. Donc ça vaut le coup d'œil, quoi, je pense.
1: La journée se terminera avec un concert au son reggae assuré par Rob, en partenariat avec la coopérative de mai. Deux billetteries aujourd'hui, deux événements chez nous. Le show de Jay-Z tout d'abord pour l'anniversaire de l'un de ses plus grands albums. Les places sont mises en vente ce vendredi pour son concert au Stade de France. Programmé le 10 septembre, une date unique en Europe. Sinon, le Disney World Collide, le spectacle autour des séries cultes de Disney, aura lieu le 17 février à l'Accor Arena de Paris avec Énergie. C'est dispo à partir de 10h. C'est la fin de ce flash. Bonne journée.

0: il est 7h34, soyez les bienvenus. Je suis pas seul, évidemment, comme chaque matin. Lorenza est avec moi.
1: Qui coule, les gars?
0: Et alors, les gars, on est bien?
1: Salut
0: les gars, elle s'est prise pour l'ENA situation, là. Ça y est, Lorenza. Salut les gars, comment ça va? Nico est là aussi, évidemment.
2: Salut tout le monde, ouais.
0: Vous êtes avec nous, comme chaque jour, vous nous appelez au 0870 42 48. On va vous offrir vos vacances dans 5 minutes, juste après The Second Voice. 2000 euros à dépenser, comme vous le voulez, chez Bellambra. C'est le numéro 1 des clubs de vacances en France. Je peux pas dire mieux que
1: bien
0: ça.
1: Sûr.
0: Vous allez vous régaler, il y a 45 destinations partout en France. Il y a la mer, il y a la montagne, il y a la campagne.
1: Il y a la Corse.
0: Oh, elle le fait bien, la Corse.
1: Hey, j'ai essayé, ouais.
0: Oh, c'est incroyable, cet accent corse, on a l'impression que t'es né là-bas.
1: Très fier.
0: Vous pourrez aller où vous voulez, vous choisirez votre destination et vous aurez Lorenza qui vous fera l'accent de l'endroit où vous voulez aller. On joue ensemble dans 5 minutes. Avant ça, j'ai une liste devant les yeux. C'est une liste de phrases que j'ai trouvées sur internet qui commencent toutes par « La vie est trop courte pour ».
1: Ok.
0: Exemple. « La vie est trop courte pour retirer la clé USB du PC en cliquant sur « Retirer le périphérique en toute sécurité ».
1: Oh, c'est tellement c'est vrai. Ouais,
2: c'est vrai,
1: ouais,
2: que
1: ouais.
2: Tu l'arraches, quoi.
0: Mais est-ce que vraiment on risque quelque chose si on l'arrache sans le...
1: Mais est-ce que quelqu'un a déjà dit « Eh oui, j'ai perdu toutes mes données ». Ben, je pense pas, donc on s'en fout. Tirons cette clé.
0: Mais alors pourquoi ils le disent?
1: Ben, en toute sécurité, au cas où.
3: Mais je pense qu'ils se protègent.
1: Oui, voilà.
0: Ah, c'est-à-dire que pour pas se faire attaquer un procès,
1: c'est
0: genre...
1: Malin.
2: Ah, ouais.
0: Mais je le ferai pas quand même.
1: Moi non plus.
2: C'est vrai. Vous avez pas le courage de le faire?
0: Non. La vie est trop courte pour... La vie est trop courte pour regarder toutes les saisons des Feux de l'amour.
2: Ah ouais.
1: C'est vrai.
0: La vie est trop courte pour boire de l'épargne. Bad perfume,
1: ah
0: ouais. Pour l'épargne.
1: Oh, c'est dégueulasse, c'est vrai. Bien dit, ça.
0: S'il vous plaît, les gens n'ont pas mérité qu'on lui.
1: Ça. J'ai pas envie de lécher une pièce de monnaie quand je bois de l'eau.
2: Ça a l'air monté, hein.
0: C'est vrai qu'il y a ce côté barre de métal.
1: Ah ouais. Quand tu... voilà. Oui.
0: Mais apparemment c'est bon pour la santé.
1: Oui, mais la vie est trop courte, donc.
0: Écoute, avec un petit bol de limaille de fer, franchement. La vie est trop courte pour attendre qu'un téléphone soit chargé à 100%.
2: Oh non.
1: Bah c'est pour ça qu'on le fait charger la nuit.
0: Mais bien sûr, ouais. Lorenza, mais elle a réponse à tout, cette Lorenza. La vie est trop courte. La vie est trop courte pour faire du latin au collège. Pour être très honnête, je confirme. J'en ai fait. Ouais.
1: Moi aussi.
0: Je ne sais pas pourquoi, en 6e, j'ai pris latin.
2: Ouais.
0: Et en 3 mois, j'étais déjà largué.
1: Ouais.
2: Mais ça sert pas en plus, quoi.
0: Mais l'année d'après, j'ai pas lâché. Je me suis dit, je vais faire autre chose. J'ai démarré le grec.
1: Oh là là, mais non, mais toi, malade. Tu te compliques la vie aussi.
0: Et il ne m'aura fallu que 3 semaines pour être largué.
1: Voilà.
0: La vie est trop courte pour passer chaque jour 2 heures à la salle de sport.
1: Oh non.
0: Complétons cette phrase. La vie est trop courte pour. Appelez-nous 0870 42 48. Pourquoi la vie, elle est trop courte? Dans 2 minutes, juste après The Second Voice, on vous offre vos vacances. 2000 euros à dépenser chez Bellambra, au meilleur jeu radio du monde. C'est le jeu des 5 mots. Bienvenue sur Énergie.

0: Et on est bien, on est avec vous, on est vendredi, il y a le week-end qui arrive. On va écouter Alex Warren. Il y aura aussi le dernier Taïk. Non, on est bien, vraiment. On est avec vous jusqu'à 10h. C'est Manu sur Énergie. Et c'est le moment. Le moment de vous offrir vos vacances. Morgane est là, bonjour Morgane.
1: Bonjour Manu, bonjour les Wawa.
0: Sois le bienvenu sur Énergie Morgane, j'ai peut-être tes vacances de cet été. Peut-être que dans deux minutes... Tu sauras où tu vas aller cet été. J'ai 2000 euros que tu vas pouvoir dépenser comme tu le veux chez Bellambra, le numéro 1 des clubs de vacances en France.
1: Ah, trop cool.
0: Tu pourras aller où tu veux. Et apparemment, il y a même un Bellambra en Corse.
2: Ah, bien
0: imitation
2: sûr, il y en a
0: de la... trois en Corse.
2: Oui.
0: Ah, imitation de l'accent corse de Lorenza le fait si bien.
2: La Corse.
0: Voilà, c'est incroyable. Incroyable.
2: Je suis un peu gêné, désolé à tous les Corses.
3: Bah, voilà, mais gêné, ouais.
2: Voilà. Ah, je... Et j'ai un bracelet avec la Corse dessus, hein, donc voilà.
0: Et alors je sais pas, il n'y a pas de rapport. Mais...
2: C'est pour atténuer mon accent de merde, voilà.
0: J'ai un bracelet avec la Corse dessus.
3: C'est nul.
0: Mais alors, attends, excuse-moi, mais pourquoi t'as un bracelet avec la Corse dessus?
2: Mais je vous avais expliqué, c'est ma coloc qui est corse et elle est allée en Corse, elle m'a ramené un bracelet et depuis, je le porte et je suis un peu fière, genre les gens ils pensent que je viens de là.
0: Que t'es corse.
2: Ouais.
3: C'est génial.
0: Et à un moment tu fais l'accent et là on comprend que non.
2: Là on comprend que bah, pas du tout, ouais.
0: Morgane, tu choisiras peut-être la Corse si tu gagnes le jeu des 5 mots. Et tu vas jouer avec la Corse.
2: Ah,
0: tu vas jouer avec.
1: Ah, allez.
2: Allez, Morgane.
0: Tu vas jouer avec Lorenza. Vous allez jouer ensemble. Lorenza va sortir du studio et Morgane, je vais te donner 5 mots. Après chaque mot, tu me donnes le premier qui te vient en tête. Ensuite, je fais revenir Lorenza. Je fais exactement la même chose avec elle. Et dès que vous avez un mot en commun dans vos réponses, eh ben, c'est gagné. À toi les vacances chez Bellambra. Je te souhaite bonne chance.
1: Merci.
0: C'est parti. On joue au jeu des 5.

0: Pavo.
1: Saumon.
0: Poisson.
1: Écrou.
0: Bricolage.
1: Eh ben, on y est arrivé, Morgane.
0: Allez, bah ouais.
1: Hein. Bah ouais, on a les cinq mots, on va faire revenir Lorenza maintenant. Un mot en commun dans vos réponses suffit pour gagner tes vacances chez Bellambra. Attention, Lorenza est de retour. C'est parti, on joue au jeu des cinq mots, c'est la deuxième partie. Journaliste.
2: Info.
1: Il avait dit papier. Liberté.
2: Fraternité.
1: Oh putain, c'était l'autre.
3: C'est con.
2: Oh non.
1: C'est... Il avait dit égalité.
2: Égalité. Oh.
1: Ah oui. Il reste trois mots.
2: Oui.
1: Pelleteuse.
2: Neige.
1: Travaux.
2: Ah, ok.
1: Saumon.
2: Aïe, poisson. Aïe, aïe.
1: Poisson, oui, c'est gagné. Ah, allez, voilà.
2: Oh là là.
1: Il commence à être tendu, Morgane. J'entends derrière. Oh là non. Oh là.
0: La liberté m'a fait trembler, ouais.
1: Le dernier mot, Lorenza, c'était écrou.
2: Vis.
1: Bricolage.
2: Ah, ouais.
1: Un mot en commun suffit. Un mot en commun suffit. Et
0: trop
1: voilà.
0: Cool, ouais, c'est trop cool. Merci beaucoup.
1: Morgane, 2000 euros à dépenser chez Bellambra. T'iras où tu veux. Il y a 45 destinations partout en France. T'as la mer, t'as la montagne. Et comme le dit Lorenza, il y a aussi
2: la Corse.
0: Et je pense que je vais prendre la Corse pour avoir le même brassé que Lorenza.
2: Ah ben voilà. Tu vois.
1: Fais-toi plaisir, Morgane. Régale-toi et bravo à toi. Ces vacances, elles sont pour toi.
0: Merci beaucoup.
1: On te souhaite une belle journée. Le jeu des 5 mots, eh bien, reviendra évidemment lundi à la même heure. Alex Farren avec Carry You Home. Et juste après, on vous prend au téléphone au 0870 42 48. Bienvenue sur Énergie. Wow.

0: Il est 7h46, on va écouter Taïk avec Girlfriend, Gims, Soleil, c'est ce qui arrive pour vous. À 8h05, on va doubler votre salaire pour la deuxième fois de la matinée. On démarre cette journée, on démarre ce week-end qui arrive, on est vendredi, on est bien. Et on complète cette phrase. La vie est trop courte pour... J'ai trouvé ça sur internet, par exemple dans les exemples, il y avait la vie est trop courte pour regarder toutes les saisons des Feux de l'amour. La vie est trop courte pour faire du latin au collège. La vie est trop courte pour retirer la clé USB du PC en cliquant sur retirer le périphérique en toute sécurité. Continuons encore un petit peu. La vie est trop courte pour... Allez, on y va.
1: La vie est trop courte pour plier ses chaussettes et ses sous-vêtements. C'est bon, pas besoin
0: C'est pas mal. Mais... Alors, ouais, non, mais toi, tu t'en fous d'être, d'avoir des chaussettes dépareillées. Donc,
1: oui.
0: Tu les mets toutes comme ça.
1: Après, les plier, les repasser, les machins. C'est bon, on met tout ça dans les petits tiroirs et basta, quoi.
0: Non, repasser les chaussettes, c'est que t'as un souci. Non, honnêtement, je pense.
2: Oui, Nico. Tu es déjà rentré dans les chaussettes repassées ou pas?
3: Non.
0: Au premier degré, Nico.
1: Ouais.
2: Mais non, mais évidemment.
1: Ah ouais.
2: Non, mais pour
1: est-ce
2: le coup,
1: que t'as déjà essayé même?
2: Non mais franchement, non mais ça n'a rien à voir avec comme un boxeur. Un boxeur que tu détends juste.
1: Oh là là,
0: attends, quoi. Nico il peut se lever et me donner un coup sur l'épaule. Vas-y, t'as déjà regardé? T'as déjà vu des chaussettes?
2: Pourquoi tu me chauffes là? C'est quoi ton problème?
0: Comment tu m'as regardé là? Tu m'as mal regardé là.
2: Baisse
0: Non, monte les yeux, pourquoi tu regardes mes chaussettes? Non, je n'ai jamais mis les pieds dans des chaussettes repassées, j'ai mis des pieds dans des chaussettes neuves.
1: Oui,
2: chaussettes neuves, c'est pas exactement la même chose. Mais, c'est vrai, quand elles sortent de la machine, déjà, elles sont plus douces. S'il faut en mettre de l'adoucissant, c'est hyper intéressant. Et effectivement, quand tu les repasses, je sais pas, il y a un truc avec la fibre qui n'est pas la même chose. Ça épouse beaucoup mieux ton pied.
0: Excusez-moi, la vie est trop courte pour écouter un mec repasser ses chaussettes et nous expliquer pourquoi il le fait.
2: J'ai l'impression que tout le monde se faisait chier.
0: La vie est trop courte pour... Allez, Florent, notre producteur.
4: La vie est trop courte pour mettre la couette dans la housse de couette.
1: Ah, j'adore ça!
4: Ah non,
2: mais tu fais comment?
4: Bah, tu la poses dessus.
1: Ah bon?
0: Bah, dessus ou en dessous?
4: Non, dessus, tu mets ta housse de couette et la couette par-dessus.
0: Oui, c'est ça,
4: la rentrer dedans.
0: Mais, d'accord.
2: Attends, tu mets ta couette, le truc blanc là, par-dessus.
4: Ouais, bah, la couette lourde, quoi, tu la mets sur
0: En fait, c'est comme si t'avais. T'as un drap et tu mets la couette par-dessus.
4: Ouais, exactement, ouais.
1: Ah ouais.
0: Ouais, mais du coup,
4: mais vous avez jamais fait ça?
1: Non.
0: Jamais, non. Non, alors après au lit j'ai fait des trucs. Hein, c'est quand j'avais mes têtes d'oreiller qui étaient sales, je mettais un t-shirt autour de l'oreiller.
2: Oh la flemme.
0: Vous avez jamais fait ça?
1: Non, jamais. Je crois.
0: Ok, bah moi je l'ai fait.
1: Vous faites des trucs bizarres, hein.
4: J'étais persuadé que tout le monde avait déjà fait ça.
1: Non.
0: Non, mais il y a des housses de couette, donc je me dis qu'il y a une raison, quoi.
1: Ou alors je dors avec un simple drap, mais je mets pas la couette au-dessus, quoi.
4: Non, mais genre là, tu vois, meilleure période en ce moment. Il fait chaud, froid. Bam, Du coup, t'as plus qu'un drap. Si t'as froid, tu mets juste la couette par-dessus, tu la rentres pas dans
1: la
4: housse.
1: Mais la couette qui a une housse de couette autour, tu vois. Je la laisse pas toute simple, ça me dégoûte.
2: Bah oui. Toute blanche en sortie de magasin, c'est pas propre.
4: Il y a le drap.
0: Attendez, vous êtes en train de juger Florent.
1: Peu,
0: alors
1: oui.
0: C'est vrai que dans les couloirs, on l'appelle le gros porc. Mais c'est pas une raison pour le dire à l'antenne.
2: Non, mais il y a les couettes d'été en plus. Tu vois.
4: Ah oh bah ça y est.
2: Quoi?
4: Une couette
0: par saison. Non mais attends. Toute la thune de Nico, elle passe dans les fers à passer, les chaussettes et les couettes d'été, quoi.
2: J'avoue que je suis un peu à découvert.
0: Il y a un marchand de chaussettes en ce moment dans le monde, il vient de s'acheter son deuxième bateau. Et bon. Jonathan est avec nous au téléphone. Bonjour, Jonathan.
5: Salut Manu, salut l'équipe.
0: Sois le bienvenu sur NRJ. Jonathan, la vie est trop courte, pourquoi?
5: Ah, la vie est trop courte pour faire des randonnées.
0: Pour faire des randonnées?
1: Quoi qu'il y a des belles randonnées, un beau paysage.
2: Trop long.
0: Attends, tu sais quoi la phrase que tu viens de sortir? C'est vraiment la phrase du vieux du village. Oh, il y a des belles randonnées dans le coin.
1: Mais c'est vrai. Où tu suis les petites marques sur les arbres. Et... Oui. Et
2: mais
1: tu passes par des paysages magnifiques. Des fois, tu tombes sur une source.
2: Ah non, souvent la randonnée, je l'ai fait une fois avec mon ex-beau-père. J'ai regretté, c'est-à-dire qu'on est monté pendant 4 heures pour avoir un seul point de vue.
1: Ouais.
2: Mais sinon, tout le trajet, il est chiant. Et après, il faut redescendre. Tu vois, il n'y a pas de voiture qui t'attend. Tout en haut.
0: J'avoue que je suis de l'école, Nico. Ça me fait chier.
1: Moi, c'est nul. Franchement, je suis dans ma période. C'est les 30 ans. Je sais pas, moi, randonnée, ça me fait kiffer.
0: Ah, mais genre, tu serais prête? J'ai une copine qui fait des randonnées. Genre, le dimanche, elle part le matin très tôt avec un groupe de gens qui aiment la randonnée quand même.
1: Ouais.
0: Et elle revient le soir. Mais elle a quand même. Elle est quand même lucide. Elle nous raconte pas ses randonnées. Ça,
2: c'est bien.
1: Mais pour voir le lever, le coucher de soleil. Et même, je serais capable de faire une randonnée où je peux dormir sur place le soir.
2: Vous
1: venez avec moi?
0: Non, alors non, mais vraiment, regarde-toi, tu mets un GPS, on va router, tu vois, c'est très sympa déjà. Je t'en prie. Et ça nous a fait beaucoup parler, Jonathan, en tout cas, la randonnée. On te souhaite une belle journée, merci de nous avoir appelés.
5: Bah, je te remercie, Manu, passez une bonne journée à vous aussi.
0: Et ciao et bon week-end. Il est 7h51. Tyke avec Girlfriend. Il fait pas de randonnée, Tyke. Regarde le carton qu'il fait, tu vois.
1: C'est vrai.
0: Ceci explique cela.

0: On va revenir tout de suite avec Gims. Il y aura aussi Ugel, Jamaican. Et puis à 8h50, on double votre salaire, évidemment, pour la deuxième fois de la matinée. Pardon, je ne sais pas compter jusqu'à nous. Vous envoyez salaire par SMS au 7 10 12. Et c'est peut-être votre téléphone qui va sonner dans 10 minutes. On vient tout de suite.
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0: On double votre salaire dans 5 minutes pour la deuxième fois de la matinée. On va écouter Gim sur Rossi Ugel et on démarre cette nouvelle heure avec les infos.
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2: Salut à tous, la météo, l'été prend ses quartiers en Auvergne. Aujourd'hui, le soleil domine largement du matin au soir avec un ciel souvent bleu. Quelques nuages circulent vers le 106 en risque de pluie. Les températures atteignent 28 à Clermont, Issoire et Vichy. Ce week-end, le thermomètre grimpe encore avec jusqu'à 30 degrés demain. Une ambiance toujours estivale dimanche.
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2: On pense fort aux élèves de première ce matin dans l'Académie de Clermont. Les séries générales et technologiques essuient les plâtres ce vendredi avec une épreuve anticipée inédite du bac. Les maths au programme, calcul est interdit pour répondre à un QCM ce matin. C'est parti pour 5 semaines de folie. Premier match, première victoire hier soir pour le lancement de la Coupe du Monde de football. Le Mexique, l'un des trois pays organisateurs, a battu l'Afrique du Sud 2-0. Les rencontres s'enchaînent. La Corée du Sud vient de battre la République tchèque 2-1. Les Bleus entreront dans la compétition mardi. Il y a la Coupe du Monde et puis il y a aussi la CAN des quartiers qui débute ce week-end dans notre ville pour sa 8e édition. Le tournoi s'installe au cœur de Croix-de-Néra avec 8 rencontres au programme. La finale est prévue le 5 juillet entre football amateur, esprit de quartier et youtubeur. Clermont-Ferrand obtient un nouveau coup de pouce pour la sécurité en déplacement dans la capitale auvergnate. Laurent Wauquiez, conseiller régional, annonce 1 million d'euros pour développer la vidéoprotection. Une enveloppe supplémentaire de 50 000 euros est aussi prévue pour équiper la police municipale. D'autres investissements concerneront les écoles, la gare et le futur hôtel de police. Un rendez-vous capital, la journée mondiale des donneurs de sang est programmée dimanche, comme tous les 14 juin. En fait, on est en plein milieu d'une mobilisation de 2 semaines pour rappeler à quel point un petit geste peut sauver des vies. On connaît déjà le single Drop Dead. L'américaine Olivia Rodrigo dévoile aujourd'hui son nouvel album. Elle le défendra sur scène lors d'une grande tournée mondiale qui passera par Paris l'an prochain.
4: J'ai vraiment hâte de repartir en tournée et de revenir à Paris aussi. La dernière fois, c'était pour le tournage du clip de Drop Dead à Versailles. J'ai pu passer quelques jours dans la capitale, un moment merveilleux. Je suis encore en train de peaufiner le spectacle et bosser sur la scénographie. Mais le plus important pour moi, c'est que mes concerts soient un safe space pour mes fans. Je veux qu'ils puissent donner libre cours à leurs émotions, être eux-mêmes. Et je leur prépare plein de surprises. Je ne peux pas trop en dire, mais c'est sûr, on va bien s'amuser et ce sera différent de ce que j'ai proposé jusqu'à présent.
2: Olivia Rodrigo, qui était l'invité hier soir du Super Show, vous retrouvez cette interview exclusive en intégralité sur energie.fr. Bonne matinée!

0: 8h03 dans ce vendredi 12 juin 2026 jusqu'à 10h. On est en direct, on va doubler votre salaire dans 2 minutes, on va écouter le dernier Gims. On va s'apprendre des choses les uns les autres avec Nico et Lorenza. Ça s'appelle les infos aléatoires du monde et c'est dans 5 minutes. On parle beaucoup de la Coupe du Monde, évidemment ouais. C'est l'événement. Hier, il y a eu la première cérémonie d'ouverture, il y en a encore deux des cérémonies d'ouverture. La France va... Elle joue le 11 hein.
1: Le 16.
0: Non, pas le 11, pardon. Le 11, c'était la cérémonie. Le 16.
1: Ouais.
0: Putain, on attend ça, quoi.
2: Bah oui, on
0: sera là, évidemment. Mais... Il n'y a pas que la Coupe du Monde. Il n'y a pas que la Coupe du Monde de foot. Non. À Paris, ce week-end, va avoir lieu, c'est un peu l'équivalent de la Coupe du Monde, mais pour les sumos.
1: Les sumos,
0: les 63 meilleurs lutteurs de sumo vont s'affronter à l'Accor Arena à Paris.
1: Incroyable.
0: C'est spécial le sumo, je sais pas si vous avez déjà vu des combats.
1: Ah oui, c'est très spécial. Bah, ils se tirent les slips.
0: Bah, c'est des gros slips, hein. Tu vois, ils ont pris les rideaux pour se faire les slips. Voilà.
1: Bien résumé,
0: on rigole, on déconne parce que nous, personne ne fait de sumo dans le pays, mais c'est un sport mondialement. Les sumos, ils sont adorés. Je crois que c'est au Japon, si je dis pas de conneries.
1: Ouais.
0: Ils sont, mais c'est, on voue un culte au sumo, quoi.
2: Ah ouais.
0: Donc c'est un vrai événement. Et j'ai un petit fun fact.
1: Oula.
0: Un petit fun fact sur les sumos. Les toilettes de l'Accor Arena, et c'est pas une connerie, ont été refaites pour les sumos.
1: C'est pas vrai.
2: Ah bon?
0: Parce qu'en fait, ils sont très gros les sumos.
1: Oui, pour que ce soit plus solide ou plus large.
0: Et les toilettes ne supportaient pas le poids de personnes de plus de 150 kilos.
1: Oh.
2: Ah bah ouais.
1: Non mais par contre, c'est une dinguerie quoi, franchement. Pour eux et tout, ils doivent être trop fiers, ils doivent être trop contents.
0: Bah sinon, le problème c'est qu'il arrivait, il dit je vais aux toilettes, et j'entends bim, bim, bim, bim. Tu vois ce que je veux dire? C'est comme Super Mario qui tape avec un marteau sur les gens et qui les écrase. Bah non, du coup. Il fallait le faire. Et 8h05, on double votre salaire, c'est parti.
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0: Tous les jours, deux fois par jour, on vous appelle en direct pour doubler votre salaire et ça n'arrive pas qu'aux autres. Vous envoyez salaire par SMS au 7-10-12. 7h05 et 8h05, deux fois par jour, on vous appelle et on double votre salaire. C'est le dernier salaire doublé de la semaine et ça décroche. Allô, bonjour, c'est Sylvain de Réaumont dans l'Isère.
4: Oui.
0: Sylvain, quel est le seul animateur radio qui double ton salaire?
4: Manu sur Énergie.
0: C'est gagné. Ça y est, c'est sur toi que ça tombe, Sylvain.
4: Oh bah c'est clair.
0: Bah oui. Je comprends. C'est le but en même temps.
4: Regarde, elle lui demande ce qui se passe.
0: Tu peux lui dire, tu vas avoir plus de cadeaux à Noël. Voilà. Ah mais non, c'est le Père Noël. Oula,
1: papa a gagné de l'oseille.
4: C'est le Père Noël qui m'appelle.
0: Exactement. Sylvain, tu touches 1919 euros chaque mois, on va le doubler, ça va faire 3838 euros. Voilà.
4: Super, bah c'est un très bon début de journée, merci. Merci.
0: Ah bah écoute, on peut démarrer bien les journées, on peut la démarrer très bien comme ça, 3838 euros. Tu es sapeur-pompier professionnel.
4: C'est exact.
0: Parce qu'il y a beaucoup de pompiers bénévoles, un peu partout, mais toi t'es professionnel, c'est ton job à plein temps.
4: Ouais, c'est ça, tout à fait. Ouais.
0: Ah, et tu vis dans la caserne?
4: Non, il n'y a plus de pompiers logés.
0: Ah bon?
2: Ah ouais?
4: Non.
0: Je suis déçu.
4: Ouais.
0: Quand j'étais petit, je me rappelle, on avait visité une caserne de pompiers et on avait vu où les pompiers dormaient. Mmh. Ouais, il y avait les lits et il y avait même la colonne, là, une colonne pour descendre, ils glissaient le long d'un. Ouais, vous avez plus ça non plus?
4: Si, ça on a encore. Ouais.
1: Ah, trop stylé.
0: Mais la perche, du coup, elle sert à rien si tu dors pas. Tu la descends pourquoi la perche?
4: Pour descendre des étages, ouais. Dans les étages, il y a les bureaux, il y a les chambres pour le personnel de garde de nuit.
0: Ah, quand même, d'accord.
4: Voilà. Ça, c'est stylé. Donc, du coup, ça te permet de descendre plus vite.
1: En ce moment,
0: Oui, qu'est-ce qu'il y a?
1: Non, mais parce qu'en ce moment, il y a les pompiers qui vendent des billets de tombola en bas de chez moi. Et ben, c'est un réel bonheur pour les yeux et j'ai jamais autant acheté de billets. Donc, je suis votre pigeon.
0: Tu sais quoi? Depuis qu'on avait Sylvain et qu'on voyait qu'il était sapeur-pompier, j'essayais d'éviter le cliché de l'uniforme des pompiers. Parce que je me disais, bon, tout le monde l'a déjà fait, tout le monde l'a déjà parlé mille fois, mais bon, bah on y revient. Hein,
4: on y revient toujours.
1: Mais j'ai pas parlé de l'uniforme, mais c'est juste que vous êtes très charmant et souriant, et voilà, je vous achète des billets de tombola.
0: Ça existe toujours, ça? L'uniforme? Mais il y a une, en fait, il y a une aura autour des sapeurs-pompiers.
1: Ouais, de ouf. Mais parce qu'on sait que c'est des bonnes personnes aussi. Donc ça rajoute en plus l'uniforme, les bonnes personnes.
2: Bon, vous le savez, hein, si vous voulez piquer de la thune, Lorenza, il faut vous déguiser en pompier.
1: Oh non.
4: Et vendre des tickets de tombola.
0: Non, mais, voilà. Attends, tu sais quoi? Sur le bon coin, si vous vraiment voulez vendre à Lorenza, vous mettez pompier. Ouais, même si ça n'a rien à voir, tu es vent bouilloire, cause. Oh zut, j'ai oublié de dire, je suis pompier. Ouais, toi, voilà.
2: Ça l'achète.
0: Ça marchera, Sylvain. Tu le conduis des fois le... Alors, tu conduis des fois le camion?
4: Oui, oui, bien sûr, ouais.
0: Oh putain, ça
1: c'est la classe.
0: Oh là là.
1: Ouais.
0: Putain. En fait, on est tous des pompiers. Hein.
2: On n'irait pas faire un stage chez les pompiers?
1: Ouais.
4: Allez, venez, avec plaisir.
0: Alors, je sais pas si on passera le stage, hein, pour être très honnête.
1: Non, je crois pas, mais...
0: Déjà, moi j'ai le vertige, alors la perche, bah t'oublies en fait.
2: Ah oui,
4: c'est sûr que ça devient compliqué.
0: En fait, vous irez sur l'intervention et je vous suivrai au Tokiwoki. Voilà, ce sera très sympa.
1: Ça marche.
0: Sylvain, on te double ton salaire. 3 838 euros, ça arrive très vite pour toi.
4: Eh ben super, merci beaucoup, merci Énergie.
0: On te souhaite une belle journée et tous les matins, ça peut vous arriver à vous aussi. On double votre salaire à 7h05 et 8h05. Gims avec Soleil, juste après, on s'apprend les choses avec les infos aléatoires.

0: va écouter Ugel avec Jamaïcaine dans 3 minutes. Et c'est le moment de s'apprendre des choses. Quoi de mieux pour démarrer le week-end que de s'apprendre des choses? Alors peut-être que vous les aurez oubliés dans 30 secondes, mais ouais, pendant ces 2 minutes, on va tous se sentir un peu plus futés. C'est parti, on s'apprend les choses les uns les autres. Allez Nico, on démarre avec toi.
1: Amsterdam compte davantage de vélos que d'habitants. C'est fou ça. Hein.
0: Alors, ça me semble bizarre. C'est-à-dire que des gens ont plusieurs vélos.
1: Bah, tu sais, parfois, t'as des gens qui oublient leur vélo, ou effectivement, t'as des gens qui ont plusieurs vélos, t'as aussi les vélos qui sont volés. Donc, les gens rachètent du coup des vélos. Quoi qu'il en soit, il y a environ 800, entre 800 et 900 000 habitants à Amsterdam, et il y a quasiment autant de vélos.
2: Il y a même des parkings à vélo.
1: Il y a des parkings à voiture,
2: c'est souterrain et tout, et t'as des parkings à vélo, c'est une dingue.
1: T'as des vélos abandonnés, t'as des vélos partout là-bas, quoi. Voilà.
0: Oh, des vélos abandonnés, ça fait de la peine.
2: C'est la ville des vélos.
0: Ah, mais les gens se sont traînés en justice. Abandon de vélo. Alors, les infos aléatoires du monde, Lorenza.
2: 40% des couples français dépensent plus de 20 000 euros pour leur mariage.
0: Alors, c'est énorme, mais 40%, c'est
2: beaucoup, moyenne, hein. C'est une moyenne. Oui, ben en fait.
0: Non, mais ça veut dire qu'il y en a qui dépensent beaucoup plus encore.
2: Oui, bien sûr. Et puis, ça dépend du nombre d'invités. Là, ils ont fait vraiment une moyenne de à peu près 100 invités. Donc, peut-être un peu 200 euros par personne, plus la robe de mariée, le photographe, les alliances et tout. Et ouais, ça fait un budget de minimum, on va dire, 20 000 euros, quoi.
1: Et alors, le divorce, c'est encore plus cher.
2: Oh là là.
0: C'était l'info divorce de Nico.
2: Allez,
0: et puis, tu manges moins bien.
1: Ah ouais, clairement.
0: J'ai des infos, moi aussi, à vous apprendre. Après un rapport sexuel, le sperme de l'écureuil sèche et forme un bouchon pour empêcher d'autres mâles écureuils d'avoir des rapports sexuels avec la femelle.
2: Oh, c'est dégoûtant, c'est injuste. Et puis même quand il fait, lui, après, s'il veut y retourner.
0: Il y retourne pas.
2: Ah oui,
0: Ou alors il sait que c'est fermé, il sait que c'est lui.
2: Ah ouais,
0: Je sais pas, ou ils ont peut-être un petit burin pour ouvrir, je sais pas.
1: Et oui, logique.
2: C'est ouf, quand même.
0: S'il vous plaît, ne critiquez pas, je ne suis que le messager de l'info.
2: Pardon, c'est vrai que t'es pas un écureuil.
0: Je ne suis pas un écureuil. Je n'ai jamais eu l'idée de faire ça, pour être très honnête. C'est bien gênant, cette conversation. Une dernière info. Là, je la trouve dingue. On a tous des peurs, d'accord?
2: Ouais.
0: Je ne sais pas si vous avez des peurs ou des phobies.
2: Oui, un petit peu.
0: Ouais. Bah, quoi? Lesquelles?
1: Moi, j'aime pas là où j'ai papier, dans la mer.
0: Ok, Lorenza?
2: J'ai peur qu'on m'attrape les jambes et les mollets dans les escaliers quand je monte.
0: C'est ta peur à toi.
2: Petit problème, oui.
0: Et en fait, ces peurs, on les a pas dès la naissance. Quand on naît, nous ne naissons qu'avec seulement deux peurs. Ces deux peurs innées qu'on a en nous, c'est la peur de tomber et la peur des bruits forts. Vous savez, quand il y a un bruit fort et qu'on fait oh,
2: qu'on sursaute.
0: Exact. Et tout le monde le fait.
1: Ouais.
0: C'est une peur innée. La peur de tomber, si on pousse ou un truc comme ça, c'est inné.
1: Les bébés, ils sursautent beaucoup. Ils ont ce truc-là. Ouais.
0: Ben voilà, les bruits forts et la peur de tomber. Et toutes les autres peurs et toutes les phobies sont acquises au cours de notre vie.
1: Ok.
2: C'est beau et triste à la fois.
0: Ben, je trouve ça. Tiens, on se complique la vie.
2: Mais
0: quoi.
2: En fait, c'est ça.
1: Clairement.
2: C'est un peu triste, quoi.
0: Il paraît qu'il y a des gens, ils se trouvent des phobies. Genre, par exemple, ils ont peur qu'on leur tienne les mollets dans les escaliers.
1: C'est des tarés.
0: Je sais pas, mais.
2: Oh là là. Il faut aller voir quelqu'un. Hein.
0: Ah, mais fuyez cette personne si elle est à côté de vous. Sans transition, j'ai envie d'aller aux toilettes.
1: Allez,
0: 8h15. On y va. On revient tout de suite sur Énergie avec Ugel.
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0: Avec un peu de chance, ce sera bloqué à la douane, tout ça. C'est son anniversaire aujourd'hui à Denis Brognard, et j'ai été surpris. Il a 60 ans.
2: Wow, il les fait,
24: il
2: pas.
24: Il les fait pas.
0: Bah, hey, ça fait tenir la forme, hein, de faire bouffer des saloperies aux autres.
2: Évidemment.
0: UGL, avec Jamaïcane tout de suite. Il est 8h19. Juste après, on vous prend au téléphone. Merci d'être avec nous.

0: Il est 8h20. C'est l'hymne de la Coupe du Monde. Elle l'a chanté hier à la cérémonie d'ouverture. Shakira avec Burna Boy, c'est Die Die, on va se l'écouter. Il y a les infos qui arrivent à 8h30, on est bien, on démarre cette journée, ce vendredi, ce week-end, tous ensemble. Et on complète cette phrase, la vie est trop courte pour... On a commencé tout à l'heure, je vais trouver ça sur internet, tout le monde participe, vous venez avec nous. 0-870-42-48, la vie est trop courte pour... Allez, on y va, on continue.
1: Bah, la vie elle est trop courte pour écouter un message vocal en vitesse normale.
0: Je peux rajouter un truc?
1: J'ai peur, ça va être sur moi ou sur ta femme?
0: Je vous groupe dans le même truc.
1: Ok.
0: Vas-y. La vie est trop courte pour faire des messages vocaux.
1: Oh non.
2: Tout court.
0: mais la vie est trop courte pour faire des messages vocaux trop longs dès le départ.
1: Mais ouais. C'est pour ça qu'on a inventé le x2.
2: Oui, ah mais non, c'est pour ça qu'on a inventé le téléphone surtout. Hein.
0: Mais le x2, on l'a inventé parce que vous faites trop long. Sinon, il n'y a pas besoin de le faire le x2, tu vois.
1: Bah, bientôt, il y aura le x3, puis peut-être x5, et voilà, les gens seront heureux.
0: Ah non, mais je vais.
1: T'abandonnes.
0: Je vais te mettre dans les spams.
2: Tout simplement.
0: Tu sais quoi, tu seras au même endroit que les crèmes soi-disant pour faire gonfler le zizi.
1: Je suis flatté. C'est génial. Ouais.
0: Tu seras dans mes spams. Voilà, sache-le. Écoute, c'est mes spams. Chacun ses spams.
1: Bien sûr.
0: La vie est trop courte pour... Allez, on continue.
2: La vie est trop courte pour subir les pubs sur YouTube.
1: Ah ouais, t'as raison.
0: Putain.
2: Elles sont si longues. Parfois, c'est plus long que la vidéo. Quoi.
1: Bah, faut prendre YouTube Premium.
0: Je sais pas si vous... YouTube Premium. Hey, Lorenza, elle est ambassadrice de YouTube. T'as YouTube Premium, toi?
1: Non, pas du tout. Mais moi, je me tape les pubs comme vous. Ouais.
0: Les bons conseils de Lorenza. Ouais. Non, mais ça vous est déjà arrivé, vous voulez regarder une vidéo et tu vois qu'il y a... Il y a une pub qui passe, tu fais bon, une pub ça va.
1: Ouais.
0: Et t'as une autre après. Et là, ça te gonfle et tu fais. En fait, je vais punir la vidéo, je vais pas la regarder.
2: Ouais,
0: et je zappe la pub.
2: Ouais.
0: Et je ferme la pub et je dis, bah, bien fait. Voilà, je regarderai pas ta vidéo.
2: C'est ça.
1: Mais bon, au fond, ils en ont rien à faire, je pense, de l'autre côté de l'ordinateur, quoi.
0: Bah, j'ai pas vu la vidéo.
1: Ah, c'est vrai.
0: Tu vois?
1: Oui, bon.
0: Non, bon.
1: Bah, non.
0: Non, je dis ça, mais surtout, il y a des gens, ils font pareil avec nous quand il y a la pub.
1: Oh, c'est vrai.
2: Ouch.
0: Je vais les punir. Je vais les punir, je reviens pas après. Oh non.
3: Prenez énergie premium.
1: Mais ce serait. Ce serait dingue.
0: Ce serait. Ah, non, mais en fait, la radio, c'est le seul qui est gratuit.
1: Ah oui, c'est vrai.
0: Bah oui.
1: C'est vrai. Vois,
2: donc, ce serait dingue. T'es Spotify, là. Fais gaffe,
0: ce serait dingue. Et attends. Et puis les gens, ils pourraient nous écouter, ils nous choisiraient, ils feraient une playlist. Dingue.
1: Wow.
0: C'est incroyable. Et puis ils nous apprêtent. Tu vois, là, par exemple, là, ils apprêtent pour arriver au titre qu'on va écouter après.
1: C'est
0: génial. La vie est trop courte pour. On a Yann qui est avec nous au téléphone. Bonjour, Yann.
4: Bonjour, Manu. Bonjour, les moins.
0: Sois le bienvenu sur Énergie, Yann. La vie est trop courte pourquoi?
4: La vie est trop courte pour manger des raisins sans les pépins.
0: Sans les pépins?
4: Bah ouais, oui, sans les pépins, ouais. Enlever les pépins du raisin pour les manger.
0: Ah. Oui, donc la vie est trop courte pour manger des raisins qui ont des pépins, quoi.
4: Bah aussi, ça marche aussi, ouais.
1: Oui.
0: Non, mais alors honnêtement, je ne sais pas de quoi on parle. La vie est... Bon.
1: Pour enlever les pépins des raisins, c'est ça?
4: Exactement.
1: Okay.
2: Tu sens que Yann, il le boit, le raisin, sous forme de vin, et qu'il n'aime pas les raisins.
0: D'accord, oui, donc tu manges le raisin sans enlever les pépins.
1: Sans
4: pépins. Exactement.
1: Ouais.
0: D'accord, donc comme tout le monde, en fait, globalement.
1: Non.
0: Eh oui, non, je viens de le choquer là, apparemment, Yann, parce qu'il s'est aperçu que, effectivement. Ah, c'est pas grave.
4: Moi, je connais plein de gens qui enlèvent les pépins des raisins quand ils les mangent.
0: Non, mais attends, quand tu manges une grappe de raisin, mais ça te prend un temps de malade. Florent, notre producteur.
3: Moi, je suis cette personne, pour le coup.
0: Ah bon?
3: Ah ouais, vraiment, j'aime pas les pépins.
1: T'enlèves en fait, les pépins de tes raisins?
3: Ah, ça me gêne vraiment, en fait. C'est vrai que j'ai pas de plaisir quand. En plus, les gens me disent, bah, croque-les, c'est. Non, j'ai l'impression de manger un bout de bois dans mon raisin.
0: Mais le temps que tu perds?
3: Oui, mais c'est complètement inutile. J'aime bien le raisin, mais du coup, je
0: te. Alors après, il faut savoir qu'après, les pépins, il va les replanter. En bas de chez lui, ils sont en train de faire du vin, tellement il y a de vignes de raisin maintenant. C'est incroyable. Merci beaucoup, Yann, de nous avoir appelé. La vie est trop courte, pourquoi? Fanny est là. Bonjour, Fanny.
5: Bonjour Manu, bonjour les wouins.
0: On t'écoute.
5: La vie est trop courte pour chercher une place gratuite pendant une heure.
0: En voiture?
5: Oui.
0: Oui,
1: oui c'est vrai.
0: Mais il n'y en a plus beaucoup en même temps, les places gratuites. Hein.
1: C'est chercher la vie. Hein.
0: Ouais. Oh là là, Lorenza, mais comme tu dis. Mais ça, je vais te dire un truc. Elle a raison, Lorenza. Elle a raison. C'est...
1: Mais non, mais c'est scandaleux. Non. Vous avez vu le prix d'une place de parking?
0: Oh là là.
2: Et où qui va l'autre argent?
1: Eh oui, bah évidemment, on se le demande.
2: C'est pour refaire les routes. T'as vu l'état avec les poules là?
0: Oh là là, mais ah, m'en parle pas. Et je vais te dire un truc, hein, on se demande ce que fait la mairie. Hein. Non mais ça pour, non mais je vais te dire un truc, hein, pour appeler ça ville fleurie, il y a du monde. Hein, ah, mais on va pour nettoyer les déchets, il y a plus personne. Hein.
1: Ah ouais.
0: Oh, non mais c'est insupportable.
2: Ah, vous avez vu le maire là, il a une nouvelle voiture.
1: Ah bah évidemment. Ah,
2: avec quoi qu'il a payé à votre
1: mon argent.
0: Ben voilà. Voilà. C'est, mais c'est nous hein, qui payons le maire. Hein. Alors c'est pas les autres.
2: J'ai la gorge sèche.
1: Allez, je t'en marre.
2: J'ai un truc à boire. Merci.
0: Ouais, tiens.
3: Ah, ça va dans la poche du contribuable.
0: Hein. Bien sûr, ça. Il y a tiens, j'ai dit un truc, hein. C'est que c'est toujours les mêmes qui s'en mettent plein les fouilles.
1: Bah, évidemment. Ah, bah, ça... Ils sont pétés de thunes.
0: Ça, c'est incroyable, ça. C'est étonnant, quand même, hein. Depuis qu'ils envoient des navettes dans l'espace, je trouve que le monde, il va pas là, comme avant.
2: Ouais, il pleut plus qu'avant,
0: c'est ça. On est d'accord, il pleut plus qu'avant.
3: Les antennes 5G, hein. Bon, je peux dire, on dit pas tout, hein.
0: Oh, ça, bah, bien évidemment. Et c'est normal, hein, parce que, tout ça, c'est pourquoi?
1: Pour l'argent.
0: Exactement. On est d'accord, Fanny?
5: On est d'accord.
1: Ah. On l'avait perdu.
0: Apparemment, on l'a perdu, Fanny.
5: Je vous écoute.
2: Fanny n'est pas entrée dans le sketch.
0: Fanny, elle se disait, quand est-ce qu'ils ferment leur gueule, j'aimerais écouter Shakira, en fait.
5: Non, du tout.
0: Shakira, elle arrive. Elle arrive avec l'hymne de la Coupe du Monde. Belle journée, Fanny, merci de nous avoir appelés.
5: Bonne journée à vous.
0: Il est 8h27, on revient tout de suite, c'est Manu sur Énergie, soyez les bienvenus.
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0: Il est 8h32, on est un petit peu en retard, mais pas de panique, on gère totalement la situation. On va s'écouter Shakira, il y aura aussi Ed Sheeran, et puis c'est le moment de vous réconcilier. Vous êtes fâché avec quelqu'un, quelqu'un vous en veut pour une raison que vous allez nous expliquer. On va tout faire pour vous réconcilier en chanson. Vous nous appelez au 0870-42-48, on va vous prendre le téléphone juste après les infos.
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30: Salut à tous, la météo grand soleil aujourd'hui en Auvergne. Le ciel reste dégagé du matin au soir avec seulement quelques nuages sans conséquence vers le Sancy. Les températures grimpent jusqu'à 28 degrés à Clermont-Issoire et Vichy. Ce week-end, la chaleur s'installe avec jusqu'à 30 degrés demain en pleine et un temps toujours très agréable dimanche selon les spécialistes. Dans l'actualité, le couvre-feu pour les mineurs de moins de 16 ans est maintenu à Clermont jusqu'au 19 juillet. Il s'applique chaque nuit dans un périmètre finalement limité au centre-ville, entre Jaude et le quartier de la gare. Les modalités de circulation des bus et du tram lors des matchs sensibles de la Coupe du Monde restent encore à préciser. En dehors des polémiques sur le prix des billets, l'empreinte carbone ou le sens de l'accueil de Donald Trump, la Coupe du Monde est avant tout une fête qui a commencé hier avec la cérémonie d'ouverture à Mexico et la victoire du Mexique. Ce matin, la Corée du Sud a battu la République tchèque 2-1 et ce soir, le Canada, l'un des trois pays hôtes, affronte la Bosnie-Herzégovine à 21h. Le tourisme à Clermont, après une hausse de la fréquentation de 7,5% l'an dernier, l'office de tourisme cible en priorité les visiteurs de Lyon, Bordeaux et Montpellier, à quelques heures seulement de l'Auvergne. Plus de 160 rendez-vous et 200 visites guidées sont programmées cet été. La fête des couleurs s'installe place du 1er mai à Clermont-Ferrand ce samedi de midi à 22h. Ce groupe populaire propose une journée placée sous le signe du partage. Au programme, un grand buffet international, des jeux, des animations comme de l'astronomie ou du sport avec l'ASM. Une belle idée pour sortir d'une situation économique difficile, comme le confirme Cécile Bonnet du Secours Populaire.
31: Nous, on le ressent très fort au Secours Populaire parce qu'on est quand même un peu en première ligne sur ces questions-là. On est un peu le dernier maillon de la chaîne. Et c'est vrai qu'on voit arriver notamment des gens qui travaillent, qui sont aussi dans la difficulté. Avant, on avait des gens qui avaient des problèmes de santé, des gens qui n'arrivaient pas à joindre les deux bouts, etc. Là, on voit aussi des gens qui travaillent, qui sont en difficulté sur les fins de mois, sur les questions d'essence, d'accès à l'énergie. Donc, c'est important qu'on nous aide aussi. On cherche toujours des bras, des bénévoles. Là, on va être une centaine sur cet événement-là. Mais on a besoin aussi de forces vives qui nous rejoignent. On n'a pas besoin que de sous pour faire tourner la solidarité.
30: La fête des couleurs place du 1er mai à Clermont demain de midi à 22h avec un concert aux couleurs reggae en fin de journée en collab avec la coopérative de mai. C'est le petit dernier, il s'appelle Nero, chat noir. Les studios Disney Pixar viennent de dévoiler l'affiche et la première bande-annonce de leur prochain film au ciné au printemps prochain. Une plongée dans une Venise tout en animation. C'est la fin de ce flash. Bon réveil, bonne journée sur Énergie avec Manu et toute l'équipe du 6-10.

0: Il est 8h36, je vous annonce une demi-heure avec plein de chansons. Il va y avoir la chanson de la réconciliation et la chanson des haters aussi.
1: Ok.
0: Petite nouvelle chanson des haters, on va s'en prendre plein la gueule, mais en musique, grâce à nos haters qui nous envoient des messages sur nos réseaux sociaux. On met ça dans une chanson et ça fait la chanson des haters. Mais avant ça, chanson de la réconciliation.
1: Oui.
0: Nous avons au téléphone ce matin Mélanie. Bonjour Mélanie.
2: Bonjour Manu, bonjour les mamans.
0: Sois la bienvenue sur Énergie Mélanie. Tu nous appelles comme tous les vendredis, on essaie de vous réconcilier. Enfin, quand je dis on essaye, on réussit à vous réconcilier. Parce que jusqu'à maintenant, il n'y a eu aucun échec.
1: Ouais, zéro.
0: On
1: a eu peur.
0: Il y a eu des niveaux de réussite, on va dire.
1: C'est ça.
0: Voilà.
1: Mais zéro échec.
0: Jamais quelqu'un n'a raccroché à la chanson de la réconciliation. Le principe est simple, vous nous appelez au 0870 42 48 et vous nous expliquez avec qui vous êtes fâché, qui vous en veut. Et nous, cette personne, on la rappelle. On lui chantant une chanson pour essayer de vous rabibocher. Mélanie, qui est-ce qui t'en veut, toi? Avec qui t'es fâchée?
2: Ma collègue Charlotte.
0: Qu'est-ce qui se passe avec ta collègue Charlotte?
2: Ben en fait, il y a deux semaines, j'ai cassé sa tasse au travail. Et en fait, dessus, il y a la photo de ses enfants.
1: Ses trois enfants.
2: Ouais. Donc, j'ai voulu la nettoyer en fait en fin de journée. Elle est tombée de mes mains. Elle était à côté de moi. J'ai rigolé. Elle m'a vu.
0: Ça, c'est pas une bonne idée d'avoir rigolé.
2: Non, mais c'est... Ouais. Et depuis, elle est froide avec moi, en fait.
0: Après,
1: ça va, c'est l'État, ça va pas casser ses enfants.
0: Heureusement. Oui,
3: ça marche pour tous.
0: Après, si elle y tenait absolument à ce mug, pourquoi elle le prend au boulot? C'est risqué quand même. En plus, ouais. Mélanie, elle a voulu faire un truc bien, elle a voulu la nettoyer.
1: C'est ça. Ça part d'une bonne intention.
0: Exactement. Je trouve ça un peu dur quand même qu'elle t'en veuille à ce point. Elle peut dire, oh zut, voilà.
1: C'est le rire, c'est sûr, c'est le rire.
0: C'est le rire. Pourquoi t'as rigolé? Pourquoi t'as rigolé?
2: Elle est trop dure. Elle est trop dure.
0: Pourquoi t'as rigolé?
2: Nerveux. Parce que je fais tout le temps des bêtises et du coup, forcément, je rigole.
0: D'accord. Bon, voilà ce qui va se passer maintenant. Il est 8h38, tu vas nous donner 10 minutes pour préparer une chanson. C'est Florent, le producteur de l'émission, qui est aussi le seul meilleur vrai chanteur de l'émission, qui va préparer des paroles sur une chanson que tu vas nous donner maintenant. Quelle est la chanson préférée, si tu sais, quelle est la chanson préférée de Charlotte, ou alors celle qu'elle, toi, au boulot, tu l'entends siffloter, ou alors un concert qu'elle a été voir, tu vois?
2: Ouais, alors c'est Mon Essentiel de Emmanuel Moir.
1: Oh, génial!
0: Essentiel! C'est pour ça que c'est pas moi qui fais la chanson de la réconciliation.
3: C'est mieux.
0: Florent, qui est là, tu vas avoir 10 minutes maintenant pour écrire des paroles par rapport à cette histoire sur Mon Essentiel d'Emmanuel Moir. Et dans 10 minutes, on va appeler Charlotte, ta collègue Mélanie, et on va lui chanter cette chanson pour vous réconcilier. Voilà. Voilà ce qu'on va faire maintenant. Et on va tout faire. Et je t'en prie, pendant la chanson, Mélanie, ne rigole pas.
2: Non.
0: D'accord. Parce qu'apparemment, c'est ça qui tend ta collègue. On se retrouve dans 10 minutes. Il est 8h39. Chanson. Avant de s'écouter Shakira, voici une nouvelle chanson des haters. Parce que oui, sur nos réseaux sociaux, nous aussi, on a des haters, on a des gens qui nous en veulent, on a des gens qui nous insultent, qui nous aiment pas. Et ils pourraient le garder pour eux. Non, c'est le principe des haters. Ils le déversent sur les réseaux sociaux. Et tous ces messages, toutes ces insultes, on les récupère. Il y a de la musique dessus. Et ça s'appelle la chanson des haters. Et c'est une nouvelle pour vous maintenant. C'est parti. On va se

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1: Ils se sont donné du mal, aux haters. Merci à vous, parce que sans vous, on ne pourrait pas faire cette belle chanson des haters. Shakira, l'hymne de la Coupe du Monde, c'est Die Die. Juste après, il y a les sondages du matin. Merci d'être avec nous. C'est Manu sur Énergie.

0: Il est 8h44, on est avec vous jusqu'à 10h. Et on est bien. On va écouter Chiran avec Bad Habits. Il y aura aussi Son of Legion, San Francisco. On rentre dans le week-end tranquille. On est là. On va tenter de réconcilier dans 5 minutes Mélanie, qui a fait une bêtise avec sa collègue Charlotte. Elle a cassé le mug de Charlotte avec ses 3 enfants dessus. Et par nervosité, quand elle a cassé le mug, elle a rigolé. Parce qu'elle a énervé Charlotte. Et elles sont fâchées. Mais on va tenter de les réconcilier grâce à la chanson de la réconciliation. Ce sera juste après Ed Sheeran avec la chanson de la réconciliation. Mais avant tout ça, c'est parti. Voici les sondages du matin. Un quart des gens ont déjà consommé cet aliment après sa date de péremption. Ça fait beaucoup de monde qui a tenté quelque chose de très dangereux. Quel est cet aliment, Lorenza?
1: Le yaourt.
0: C'est pas le yaourt. Non. Florent, notre producteur?
2: Le jambon.
0: C'est pas le jambon non plus. Ça ne vient pas d'un animal. Nico.
3: C'est sucré ou salé?
0: C'est sucré. Ah. Un quart des gens a déjà consommé cet aliment après sa date de péremption.
3: Des bonbons?
0: Des bonbons. Non, mais on se rapproche. Ah. On se rapproche de l'hiver. Ah, Lorenza?
1: Du chocolat.
0: Du chocolat, absolument.
1: Mais oh, je savais même pas que ça périme vraiment le chocolat?
0: Oui, enfin, tu peux tenter.
3: Ah ouais, je crois qu'il devient un petit peu blanc au bout d'un moment.
1: Ah ouais, mais j'ai pas le temps de le voir, je le mange direct. Mais
0: oui, c'est ça le truc.
1: Ouais, c'est ça.
3: On a compris.
0: Lorsqu'on demande aux gens de décrire leur conjoint en un seul mot, ce mot arrive en première position. Quel est ce mot? J'ai très peur de vos réponses, on va tenter quand même. Nico?
3: Oh, chiant.
0: Voilà, c'est ça. Attendez. Non, bah c'est pas ça. Lorenza?
1: Généreux.
0: Généreux, non. Florent, notre producteur?
2: Drôle.
0: Drôle, non.
1: Mais c'est
0: Nico,
3: c'est une qualité ou c'est un défaut déjà?
0: Je vous dis pas pour l'instant. Ah. Lorsqu'on demande aux gens de décrire leur conjoint en un seul mot, ça arrive en première position. Vraiment, sortez vraiment ce que vous imaginez que vous pourriez dire, quoi. Mmh. Lorenza?
1: Bah, il est beau.
0: Beau, d'accord, c'est pas mal, mais c'est pas ça. Mmh. Nico?
2: Organisé.
0: Oh, ah, organisé, ouais. C'est pas ça non plus. Florent?
2: Égoïste?
0: Non. Ah. Lorenza?
1: Sympa.
0: C'est pas loin de ça, c'était gentil.
1: Ah oui, c'est pour ça que tu dis que tu savais pas si c'était positif ou négatif.
0: Ben, c'est-à-dire que ça peut être positif. Ah, mais il est super gentil.
2: Ouais.
0: Ou alors, il est gentil.
2: Ouais. C'est la façon de le dire. Je trouve qu'il n'y a pas d'effort quand tu dis gentil, quoi.
1: Bah ouais, à fond, c'est ton conjoint, quoi. C'est vrai, c'est si tu
3: cool.
1: dis ça.
3: Ouais, la gentillesse, c'est une belle qualité, quoi.
2: Oui, mais tu peux dire ça à tout le monde. Enfin, tu dis oui, comment? Bah, il est gentil.
1: Il est extraordinaire.
3: Ah, il y a 2-3 personnes dans le monde, elles sont pas très gentilles.
2: Hein. Non.
0: Et même si c'est ton conjoint, hein, c'est pas. Les moins de 40 ans estiment qu'à partir de cet âge, on n'a plus vraiment l'air crédible quand on le fait. Quand on fait quoi, Nico?
3: De la trottinette.
0: C'est pas tellement. C'est vrai qu'une personne où tu vois son âge et qui fait de la trottinette,
3: bah, un truc. Un mec en costume qui passe en trottinette, c'est vrai que tu dis ah.
0: Il y a un décalage. Florent?
2: Les stories Insta?
0: Non, c'est pas ça. Non, c'est physique. C'est quelque chose de physique. Lorenza?
1: C'est un sport?
0: C'est. Alors, ça, à un certain niveau, ça peut être un sport. Mais ah, sinon, c'est pas un sport. Nico.
3: Et c'est un truc qu'on fait, nous, dans l'équipe?
0: Oui, on fait pas tous de la même façon, on fait pas tous autant, et on n'aime pas tous le faire.
1: Oula.
3: Oula.
0: Les moins de 40 ans estiment qu'à partir de cet âge, on n'a plus vraiment l'air crédible quand on le fait. Lorenza?
1: Un karaoké?
0: C'est pas un karaoké, Florent?
2: Danser?
0: Danser.
1: Ah, eh ben, bon. Bon, eh ben, oui. Ça dépend, franchement, ça dépend du petit mouvement, quoi. C'est sûr que. Bah, si tu commences à faire la vague et tout, des fois c'est un peu chelou, mais.
0: C'est pas bien de faire la vague? Putain, c'est le seul truc que je sais faire! Regardez quoi, la vague avec les bras!
1: Plus jamais!
0: Regardez quoi?
1: Oh non!
0: Venez faire la vague avec moi!
3: Si Boomer était une danse, ce serait ça!
1: Il continue! Il s'arrête pas!
3: Putain, c'est quoi, il me donne le mal de mer!
1: C'est un enfer!
0: Il y a quelqu'un qui veut venir faire la vague avec moi?
1: Non!
0: Parce que là, je la fais tout seul, mais avec quelqu'un, avec 2-3 autres personnes, non, tu sais, à droite et à gauche.
3: Ah, tu lances les vagues?
0: Franchement,
1: c'est un lanceur de vagues, ouais.
0: Franchement, un mariage, je peux lancer la vague.
3: Ouais, le tsunami.
0: 8h48, Ed Sheeran avec Bad Habits. Les sondages du matin, il y en aura d'autres évidemment lundi à la même heure. On va tenter de réconcilier Mélanie et sa collègue Charlotte en chanson dans 3 minutes sur NRJ.

0: Bienvenue sur Énergie, il est 8h51. Bienvenue dans un monde qui vous veut du bien. Ça fait un peu musique de pub en fait.
1: Oui.
0: J'adore ce titre, Tumper City Self-Aware. La nouvelle Volvo XZ. Des jantes en aluminium.
1: Et elle passe en circulant dans les montagnes comme ça.
0: Ah mais évidemment. Toutes les pubs, de voitures, la pub est dans les montagnes.
1: Oui.
0: Alors que globalement, c'est plutôt en ville. Mais non.
1: C'est pour montrer pour, que la, même là, la... ça fonctionne quoi.
0: Ben elle est dans les montagnes.
1: Ouais, bien sûr.
0: Créée pour vous par des passionnés. Un confort incroyable.
1: C'est tellement ça.
0: La ZXB7. Et pendant ce temps-là, en bas, t'as plein de trucs qui passent super vite aussi.

0: et depuis deux semaines, elle t'en veut. Tu nous as expliqué ça. Il est temps maintenant de tenter de vous réconcilier. C'est le principe de la chanson de la réconciliation. Florent, qui est le producteur de l'émission et qui est aussi le chanteur de l'émission attitré, il n'y en a pas d'autres en même temps, a eu 10 minutes pour écrire des paroles sur une chanson que tu nous as donnée. Tu nous as dit qu'elle aimait beaucoup Emmanuel Moir, Mon Essentiel. Oui. C'est sur cette chanson qu'il va lui chanter une chanson. Tu vas lui chanter, pardon, ses paroles. Parce que Charlotte, nous l'avons normalement au téléphone. Elle sait qu'elle va passer à la radio, mais elle ne sait pas pourquoi. Attention. Charlotte ?
1: Oui ?
0: Bonjour Charlotte, tu es en direct sur Énergie.
1: Bonjour.
0: Je m'appelle Manu, je ne sais pas si tu connais notre émission.
1: Si, bonjour Manu.
0: Ben bonjour à toi Charlotte. Je t'appelle ce matin parce que je te veux du bien. Parce que le monde te veut du bien Charlotte. Et on ne veut pas que du bien à toi. On veut du bien à Mélanie. On veut du bien
2: à
0: pour toutes
2: deux.
0: Les deux. Mélanie, dis bonjour à Charlotte.
1: Bonjour Charlotte. Bonjour Mélanie.
0: Ah, c'est déjà un premier
2: c'est
0: pas.
2: C'est cordial.
0: Oui. Enfin, quand, j'irais pas jusqu'à dire que c'est cordial,
2: alors,
0: mais au moins c'est.
2: Friendly, mais c'est...
0: Elle a pas dit bonjour connasse, voilà.
2: Non.
0: Donc c'est.
3: Heureusement.
0: Charlotte, ouais. Charlotte, Mélanie s'en veut. Elle s'en veut. Elle sait qu'elle a cassé cette tasse. Elle sait que tu lui en veux pour le petit rire qui est sorti, qui était un rire nerveux. Elle nous a appelé ce matin parce qu'elle veut se rabibocher avec toi et pas se rabibocher n'importe comment. Elle veut se rabibocher en musique et pas sur n'importe quelle musique parce que tu vas la reconnaître. C'est une de tes chansons préférées. Maintenant, écoute bien les paroles, on les a changées. Et normalement, ça va te toucher. C'est pour toi, c'est pour ton petit cœur, c'est pour vous deux. Écoute bien.

0: C'est quoi, j'ai envie de la voir en comédie musicale, moi. J'ai envie de voir les images là-dessus. J'ai envie d'avoir la scène avec Mélanie et Charlotte qui se rapprochent comme ça et qui viennent se serrer dans les bras. Charlotte, est-ce que tu pardonnes à Mélanie?
1: Évidemment que je lui pardonne.
0: Mais c'est beau, c'est un succès, c'est plus qu'un succès, c'est une way of life, c'est une façon de vivre, c'est ça. Mélanie, Charlotte, bravo à toutes les deux, quelle belle chanson. On vous embrasse, rendez-vous dans la cuisine et franchement faites-le ce mug avec vos deux photos.
2: Ah oui, c'est obligé,
1: ah oui,
2: c'est trop bien.
0: Mais oui, évidemment. Mélanie, Charlotte, on va vous offrir, justement, on va vous offrir le mug Manu sur Énergie sur lequel vous pourrez mettre vos photos aussi. Pour chacune. Pour chacune, on vous offre le mug Manu sur Énergie et on rajoute aussi le t-shirt Manu sur Énergie. On vous embrasse toutes les deux.
1: Bisous.
0: Gros bisous. Bravo. Gros encore une fois. Encore une fois, la garantie Énergie, zéro fâcherie.
3: Voilà. On continue, on essaye, bien sûr.
0: Mais il est tellement, tellement. J'ai oublié le mot.
4: Quoi? Chiant.
0: C'est modeste. Modeste. Charlotte, Mélanie, on vous embrasse toutes les deux. On vient tout de suite, il est 8h57. Bienvenue sur Énergie.
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12: Il est 9h02. Qu'on amène le coq.

0: Mauvais Dieu, on va l'écouter tout de suite, c'est les infos sur Energy.
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2: Salut à tous, la météo, grand soleil aujourd'hui en Auvergne. Le ciel restait dégagé du matin au soir avec seulement quelques nuages sans conséquence vers le Sancy. Les températures grimpent jusqu'à 28 degrés à Clermont, Issoire et Vichy. Ce week-end, la chaleur s'installe avec jusqu'à 30 degrés demain en pleine et un temps toujours très agréable dimanche.
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2: On pense aux élèves de première ce matin dans l'Académie de Clermont. Les séries générales et technologiques essuient les plâtres ce vendredi avec une épreuve anticipée inédite du bac, les maths au programme jusqu'à 10h, calcul est interdit pour répondre à un QCM, bonne chance et bon courage. Sécurité, la région Auvergne-Rhône-Alpes renforce son soutien à Clermont en déplacement dans la ville. Laurent Vauquier, conseiller régional, a annoncé 1 000 000 d'euros pour développer la vidéoprotection et 50 000 euros pour équiper la police municipale. D'autres financements sont prévus pour sécuriser les écoles, la gare et le futur hôtel de police municipale. Le cheerleading fait son show ce week-end à Clermont. Plus de 2000 athlètes venus de toute la France sont attendus à la Maison des Sports pour la finale du championnat de France. Et puis le Clermont Foot disputera la finale du championnat de France des moins de 19 ans samedi, une qualif historique puisque Clermont n'avait encore jamais atteint ce stade de la compétition. La finale face au Paris Saint-Germain, double tenant du titre, se jouera à 15h à Saint-Quentin dans l'Aisne. Grâce à cette place en finale, les Clermontois joueront d'ailleurs la Ligue des champions des jeunes la saison prochaine. Et puis ça commence fort, deux matchs de victoire pour le lancement de la Coupe du Monde de foot en Amérique. Hier, le Mexique a battu l'Afrique du Sud et la Corée du Sud a battu la République tchèque. C'est le jour J pour Olivia Rodrigo. L'américaine sort son nouvel album. Le disque est porté notamment par son single Drop Dead avec un clip tourné en France au château de Versailles.
3: C'était incroyable. La chanson dit « Tu ressembles à un ange dans le décor de Versailles ». À l'époque, en écrivant les paroles, je m'étais dit que ce serait cool de tourner le clip là-bas. Mais jamais je n'aurais pensé que ça pourrait arriver. C'était sans compter mon équipe qui a réalisé mon souhait. Je lui en suis très reconnaissante. Ça a été un super moment. 9 heures sur place, totalement seule, à déambuler au milieu de ces tableaux extraordinaires et dans les jardins magnifiques. Je n'oublierai jamais cette expérience.
2: Olivier Rodrigo était l'invité hier soir du Super Show. Vous retrouvez cette interview exclusive en intégralité sur energie.fr. C'est la fin de ce flash. Bonne journée sur Energy avec Manu. Il est 9h06.

0: 9h06, soyez les bienvenus, c'est vendredi, on est le 12 juin 2026. Aujourd'hui, on est bien, on est content, on est là depuis 6h ce matin jusqu'à 10h avec Lorenza qui est là.
1: Ouais, Nico.
0: Il y a Nico aussi, évidemment.
2: Salut.
0: Vous venez avec nous, vous nous appelez au 0870 42 48 et on va vous offrir le retour. Ça faisait longtemps qu'on l'avait pas offert. Qu'est-ce qu'on n'a pas offert depuis longtemps? Et on aime l'offrir, on aime l'offrir. Personne?
3: Si.
2: Non.
0: Ah, Florent, notre producteur?
3: J'ai une idée. Est-ce que c'est un rapport avec la rumba?
0: C'est un rapport avec la rumba.
1: Ah, l'aspirateur combo!
0: L'aspirateur rumba combo iRobot. L'aspirateur qui fait tout seul chez vous le ménage.
1: Pas le rêve, quoi.
3: On aime bien.
0: On en avait plus? On en a récupéré pour vous. On vous les offre. Vous nous appelez au 0870 42 48. Ah, ce petit plaisir de regarder l'aspirateur. En fait, on gagne pas de temps. On perd du temps à le regarder, mais c'est bon.
1: Ouais, voilà.
0: C'est l'aspirateur robot. Il est pour vous. Vous nous appelez au 0870 42 48. Comme chaque jour, on va jouer ensemble dans 3-4 minutes. Avant de s'écouter Tamper City, on peut se faire un petit tour du studio. Qu'est-ce que vous avez envie de partager avec nous ce matin?
1: Alors, je sais pas vous, mais je déteste qu'on me tutoie quand je rentre dans un commerce.
0: Alors, je suis un peu comme toi.
1: En fait, j'ai l'impression que c'est pour avoir l'air cool, genre proche de nous, mais j'aime pas du tout parce que je suis là, on se connaît pas. Enfin, j'aime bien le vouvoiement, moi, je trouve ça très classe.
0: Je suis comme toi, sauf dans certains restaurants.
1: Ah, mais quand t'es habitué.
0: Ouais, où c'est le truc. Toi, t'as des restaurants où c'est le truc de se tutoyer.
1: Ouais.
0: Et t'as l'impression d'être mieux servi.
1: Ben, en vrai, ça, je te rejoins, mais je parle plus quand on va dans un magasin de vêtements, de chaussures, de.
0: J'y vais pas.
1: Ouais, bon, ben voilà, c'est pas ça. T'as de la chance, t'es vite le tutoiement.
0: Voilà, Nico, tutoiement, vouvoiement de...
2: Moi, ça me dérange pas. Moi, je me dis tu vois, j'ai l'impression d'être habitué du coup.
1: Ouais,
2: j'ai l'impression qu'il y a un vrai lien, un vrai truc, et je me dis, putain, peut-être que je suis. C'est un peu comme les gens qui t'appellent mon quelque chose, tu vois.
1: Ouais,
0: ça, j'aime pas ça. J'aime pas ça, mon quelque chose.
2: C'est vrai que t'aimes pas mon menu.
0: Non, non. J'aime pas frère et mon quelque chose. Parce qu'en fait, la personne, je sais qu'elle le dit à tout le monde.
1: Oui.
2: Si tu rentres dans un magasin et que le mec te lit frère, effectivement, c'est un peu trop.
1: Ouais, là, c'est un peu trop. Tout
0: je pense qu'on en est pas loin. Hein. Dis-moi, frérot, tu l'achètes ou pas Mais non, parce que quelqu'un qui me dit frère, je sais qu'il le dit à n'importe qui. Donc ça marche pas. Et comme quelqu'un. Moi, la première fois qu'on m'a dit mon menu, franchement, ça m'a touché. Et puis juste derrière, et toi, mon Bernard, tu vas bien? Oh merde, Bernard aussi.
1: Ouais. Bah, t'es jaloux.
0: Bah, je suis jaloux. Bah,
1: si partage, je sais pas, si la personne a envie de dire des mots aux gens, enfin, c'est parce que je suis dans ce cas-là.
0: Voilà.
1: Je suis celle qui fait ça, donc j'aime pas qu'on me dise oui, mais du coup, tout le monde t'importe.
0: Mais il n'y a plus de valeur. Il n'y a plus de valeur.
1: Ouais, d'accord.
0: On n'est pas d'accord. Mais pour la peine, je vais demander à tout le monde de tutoyer dans les magasins.
1: Oh non.
2: En revanche, il y a un truc que j'aime bien, tu vois, tu parlais de restaurant tout à l'heure, c'est quand tu rentres dans un resto et que le mec, il a, par exemple, dans un resto italien, et que le mec, il a l'accent italien.
1: Ah, je comprends.
2: Qu'il vous voit, qu'il tutoie, peu importe, mais tu vois, je sais pas, ça me donne plus confiance dans la personne.
1: Oui, je comprends.
0: C'est vrai qu'un resto italien, si le mec a l'accent, il
2: tout
0: peut te tutoyer.
2: Ah bah, ouais, tout de suite, tu voyages.
1: Et j'ai l'impression que je vais mieux manger aussi.
2: Oui, ah ouais, ouais, je lui fais confiance même pour le choix du vin, le machin, le mec qui te dit Chianti, tu dis Chianti, ok, combien 50 euros, bah ok, on y va.
0: Tu sais quoi, c'est la même chose, moi j'ai des lunettes, quand je vais chez l'opticien, et ben si l'opticien il a des lunettes, j'ai plus confiance. Si je dois choisir entre deux personnes qui sont là dans le magasin, je vais aller vers la personne qui a des lunettes.
1: Mais parce qu'elle te comprend quoi, elle sait de quoi elle parle.
0: Exactement. Et puis ensuite elle peut me dire aussi, hey Chianti aussi, pareil avec un son italien.
2: Ah, tu lui achètes du vin aussi.
0: Ah bon. Si il a des lunettes et qu'il a un accent italien, bah alors,
1: oh là là,
2: Full confiance, fais ce que tu veux de moi.
0: C'est un bon sujet ça. Pour quelle raison vous allez avoir plus confiance en quelqu'un? Ça peut être dans un magasin, dans un restaurant, même au boulot. Tu vois, tu as peut-être plus confiance en quelqu'un s'il marche vite avec des choses sous les bras.
1: Oui, t'as l'impression qu'il est occupé, c'est vrai.
0: Et donc il a des responsabilités, tu vois. Pour quelle raison vous allez avoir plus confiance en quelqu'un? Appelez-nous. C'est un bon sujet, ça. 0 870 42 48. Tout de suite, c'est Tamper City avec Self Aware. Et puis, on vous offre l'aspirateur Rumba Combo iRobot, l'aspirateur qui fait tout seul. On joue ensemble dans 3 minutes. C'est LRG.

0: On est avec vous pour démarrer la journée, il est 9h13. Lorenza est en feu.
1: Fiesta!
0: Mauvais Joe avec Pilé. On va l'écouter dans 5 minutes et tout de suite, on a un aspirateur qui fait tout seul à vous offrir. L'aspirateur Roomba Combo iRobot, comme chaque jour on joue ensemble. C'est l'aspirateur que tout le monde veut. Je l'ai pas moi. J'ai
1: moi
0: pas l'aspirateur
1: plus,
0: robot quoi.
2: Et moi je l'ai.
1: Ah ouais, chanceux.
2: C'est un kiff.
0: Bah oui,
2: c'est, pas, c'est nickel chez moi parce que je le passe tous les jours du coup.
0: Tellement ah oui, tu t'en fous. Évidemment, ah, bien ouais. sûr.
2: Et puis tu peux le programmer depuis pas chez toi, tu vois. Je suis en voiture, je suis ailleurs, tu peux le lancer quoi.
1: Wow.
0: Il y a une petite caméra. T'as une petite caméra toi sur le tien.
2: Non, moi j'ai pas pris celui avec la caméra. Je suis un peu dégoûté. Je pensais que je l'avais pris avec la caméra. Quand il est arrivé, je me suis dit, merde, c'était pas le modèle.
0: J'ai un pote, il regarde la caméra de son aspirateur, il peut la regarder pendant vraiment 10 minutes. Comme ça, ouais. Il est content chez lui, ouais. Il a l'impression de, je sais pas, de faire un Mario Kart, j'en sais rien.
2: Ouais.
0: Sarah est avec nous. Bonjour Sarah.
3: Bonjour Manu, bonjour les Wawa.
0: L'aspirateur Roomba Combo iRobot, il va peut-être être pour toi car on va jouer ensemble ce matin.
3: Yes.
0: Et on va jouer au jeu des trois indices.
3: Ok.
0: Et tu ne vas pas être seul. Pour jouer avec toi au jeu des trois indices, et ben tu vas être avec Florent, notre producteur aujourd'hui. Ça fait longtemps qu'il ne l'a pas fait.
2: Oh là là, c'est
3: super,
2: stressant ce jeu.
3: Florent.
0: Mais non, c'est pas stressant, allez, un petit peu d'effort.
2: Allez.
0: Si, c'est vrai, c'est stressant.
2: Ouais, c'est stressant.
0: Je rappelle les règles. Tu vas devoir deviner des mots, Sarah. Il y en a 5. Il faut que tu en devines 3 sur 5 pour gagner. Pour les deviner, tu vas être aidé par Florent, qui te donnera à chaque fois 3 indices pour découvrir le mot à trouver. Il ne connaît pas les mots. À chaque fois, il les découvre. Il y a un chrono de 10 secondes qui démarre. Il a 10 secondes pour te faire découvrir le mot en 3 indices. Attention, c'est parti. Concentration, Florent. 10 secondes, 3 indices pour faire découvrir à Sarah ce mot.
4: Vision, lentille, autre.
3: Céréales. Légumineuses.
0: Ah oui, non.
1: Alors, c'est mais pas c'est... des mots
0: non.
1: si durs, Sarah. Hein. T'en
0: non,
1: fais pas.
0: Non, mais si, parce qu'il a dit lentille. Elle a pensé aux lentilles qu'on mange.
1: Ouais, oui, bien sûr.
3: Et oui.
2: J'avais dit
3: et
2: vision au tout début, ouais. C'est pour ça, mais peut-être qu'il est passé.
0: Et oui, mais non, elle est restée bloquée sur les lentilles. On aurait pu faire carottes, concombres, on pouvait en faire beaucoup, mais il n'y a que 10 secondes. Le mot à trouver était lunettes, Sarah.
3: Ok.
1: C'était de l'autre côté, ouais. C'est
0: on était loin, on était loin.
2: Allez.
0: Et écoute bien vraiment les 3 mots qu'il te donne. Attention, c'est parti, nouveau mot. 10 secondes, 3 indices, Florent. Go.
4: Rue, marché, côté.
3: Ville, village, achat, balade.
1: Ah oui, c'est pas très connecté, mais c'est
0: non.
1: pas grave.
0: Non, c'était légumineuse. Chips. C'était le mot trottoir.
3: Ok.
0: Il reste 3 mots.
1: Allez,
0: tu peux faire un sans faute sur ces 3 mots. C'est parti. 10 secondes, 3 indices, Florent, pour faire découvrir à Sarah ce mot.
4: Barbecue, charbon, chaud.
3: Été, chaleur, famille, viande, brochette.
0: Aïe, oui, non, on n'y est pas du tout. Non, c'était braise.
3: Ah oui, on était loin, oui.
0: Alors, il se passe un truc très très étonnant dans ce jeu, c'est que jamais deux personnes ont été si peu connectées.
1: C'est vrai que ça fait longtemps, là, c'est...
0: Et rien que pour ça, Sarah, même si c'est perdu, je vais t'offrir le mug Manu sur Énergie et le t-shirt Manu sur Énergie.
3: C'est gentil, merci.
0: Tu es la personne la moins connectée au monde avec quelqu'un de l'équipe et ça, c'est incroyable.
1: Mais t'es très sympa, Sarah.
0: Ah, merci. Ça...
3: C'est la première fois que je joue à un jeu, c'est pour ça aussi.
1: Mais c'est stress, ça sera pour la prochaine.
0: Mais tu nous rappelles quand tu veux, Sarah, d'accord?
3: C'est gentil, merci.
0: Et tu nous rappelles même pour papoter, si t'as envie de papoter, si t'arrives quelque chose, tu nous appelles, on est là tous les matins, on t'embrasse fort.
3: Ok, merci beaucoup.
0: Gros bisous, il est 9h17, on va revenir tout de suite, c'est Manu sur Énergie, soyez les bienvenus. Il y a, attention, Mauvais Joe épilé pour Lorenza. A tout de suite.
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32: Ça fait quelques Miss France à la suite.
33: Ah, c'est pas mal, hein.
32: Ah ben c'est impressionnant. J'ai une info Miss France, c'est pour ça qu'on met un jingle de Miss France. Le comité Miss France a décidé de ne plus participer à Miss Univers.
33: Oh. Ah bon?
32: Oui,
33: ah bon,
32: à cause des dysfonctionnements du concours. Je ne connais pas les dysfonctionnements, mais en tout cas ils ont dit non. Et désormais Miss France participera à un autre concours international qui s'appelle Miss Supranational.
33: Je connaissais pas, je connais
32: non.
33: pas
32: ce... Non, mais j'aime bien parce qu'on dirait un nom de personnage Marvel.
33: Ah ouais.
32: Un peu. On a besoin d'appeler Supranational. Qu'elle arrive. Et qu'elle vienne avec Mauvais Joe aussi, parce qu'on aura besoin de danser. C'est Piné sur Énergie maintenant. Ça, ça lance le week-end, ça. Ça, c'est le barbecue qui arrive. Bienvenue sur Énergie.

0: C'est bon ça, hein?
1: Ouais.
0: Ça, ça a lancé le week-end. Bah bougez pas, restez comme vous êtes. Oui, on passe un bon week-end. Vous n'avez rien à foutre. On est bien, on est content, on est là. Jusqu'à 10h, on est en direct, c'est Manu sur Énergie. Et on va répondre à cette question. Pour quelle raison vous allez avoir plus confiance en quelqu'un? Parce qu'en fait, c'est parti tout à l'heure d'une discussion qu'on a eue où Nico disait que quand il allait dans un resto italien, si la personne avait l'accent italien, eh ben, il avait plus confiance dans la nourriture.
2: C'est crédibiliser le truc, quoi.
1: Je suis d'accord, ouais.
0: Et moi, j'ai dit pareil chez l'opticien. Quand l'opticien, il a des lunettes, j'ai plus confiance en lui.
3: Bah oui.
0: S'il y a deux personnes et qu'il n'y en a qu'une des deux qui a des lunettes, j'irai vers la personne qui a des lunettes, même si c'est l'autre qui m'approche.
1: Ouais, ouais, je comprends.
0: Et parce qu'il me connaît, il me comprend. Oui. Il sait ce que c'est que d'avoir des lunettes.
1: C'est
0: quoi.
1: Ça.
0: Voilà.
1: C'est... Après, il pourrait avoir des lentilles, tu vois.
0: Ah oui. Alors, ouais. Faut que je regarde. Bouge pas, ouvre les yeux. Oui. Alors, il peut me dire, j'avais des lunettes, mais je me suis fait opérer.
1: Voilà, c'est
0: alors,
1: ça.
0: À ce moment-là, je demande la preuve. Bon. 9h28, on vous prend au téléphone au 0870 42 48. À quel moment vous allez avoir plus confiance en quelqu'un par rapport à son statut, par rapport à sa profession? Lorenza? Oh,
1: bah, c'est quand je veux faire mes ongles. Si la prothésiste angulaire, elle a pas de beaux ongles, bah, c'est mort. Et, et pareil chez l'esthéticienne. Si elle a pas de beaux sourcils, bah, elle touche pas aux miens, quoi.
0: Je croyais que t'allais me dire si elle était bien épilée au pubis.
1: Montrer un peu. Non, jamais de la vie, mais.
0: Non.
1: Les sourcils.
0: Oui, sinon c'est très très bizarre quand même.
1: Oui.
0: Non, avant de me faire le maillot, je vois ton maillot. Waouh. On a Laura qui est là. Bonjour Laura.
4: Bonjour Manu, bonjour les Ouin-Ouin et bon dredi.
0: Et bon dredi à toi aussi. Alors. Pardon. Laura. Laura, à quel moment tu vas avoir plus confiance en quelqu'un?
4: Alors moi c'est dans l'avion. J'ai plus confiance quand le commandant de bord a un bon accent anglais. Quand il fait son speech, ça me donne l'impression qu'il a plus pratiqué, donc plus d'expérience. Et je me sens plus détendue.
0: Mais quel rapport entre un commandant qui a l'accent anglais si tu fais par exemple à Paris-Lille?
4: Parce qu'ils le disent toujours dans toutes les langues, en général anglais, français, bientôt espagnol.
0: D'accord. Quand il parle en anglais, d'accord, ok, quand il fait la traduction. D'accord.
4: Exactement.
0: Donc un mec qui parle bien anglais est un bon pilote d'avion.
1: C'est fou,
4: je me dis qu'il a plus pratiqué, donc j'ai plus confiance, plus d'expérience.
0: D'accord. Il a plus pratiqué l'anglais, pas le pilotage.
4: Oui, mais au quotidien, on pratique l'anglais. Enfin, lui, dans son métier, il le pratique quand il fait son speech. Si son speech est super fluide, détendu, je me dis qu'il l'a répété plusieurs dizaines, centaines
1: donc
4: de fois.
1: Donc, il a beaucoup volé, quoi.
0: Mais ça, c'est valable aussi en français. Hein. Si le mec, il arrive, il dit bonjour les gens. On va aller, bienvenue dans ce train, dans cet avion.
1: Tu descends, hein, ouais, tu
0: même,
1: chantes.
0: Même en français, c'est compliqué. Ouais. Merci beaucoup, Laura, de nous avoir appelé. Il y a Stéphane qui est là aussi. Bonjour, Stéphane.
5: Bonjour Manu, bonjour l'équipe.
0: Sois le bienvenu sur Énergie Stéphane. À quel moment, pour quelle raison tu vas avoir plus confiance en quelqu'un?
5: Moi je vais avoir plus confiance en mon médecin quand il a une écriture complètement illisible plutôt que le contraire.
1: C'est drôle.
0: C'est qu'on se plaint de l'écriture illisible des médecins, mais toi t'es heureux.
5: Mais c'est l'écriture de médecin, c'est ce qu'on dit, c'est l'écriture de médecin.
2: Sinon c'est pas un vrai médecin.
1: Ah oui, c'est pas
5: voilà,
1: fou.
5: C'est ça. Sinon j'ai pas confiance.
0: C'est mon médecin, il fait des. Non seulement il écrit mal, mais vraiment très mal, mais en plus il abrège. C'est-à-dire deux comprimés par jour, il écrit 2 CP / J.
1: Oui.
2: Ah oui, ils sont plus.
0: Et j'ai mis très très longtemps avant de comprendre.
2: Bah oui, non mais ils abrègent tout. T'as vu leur signature aussi, comment c'est? À chaque fois c'est un trait.
1: Oui, moi, oui. Une ligne, ouais.
2: C'est putain, ils ont tous la même signature.
0: Oui, bien sûr, c'est comme ça qu'on les reconnaît, hein. Bien sûr, évidemment. Mais le 2CP/J, j'ai mis du temps à le comprendre. Hein.
2: Ah ouais.
0: C'est.
2: Putain, c'est un code wifi, qu'est-ce qu'il fait?
5: Ça m'en confiance.
0: Merci beaucoup Stéphane pour nous avoir appelé. À quel moment vous allez avoir plus confiance en quelqu'un? T'en as d'autres, Lorenza?
1: Ouais, moi j'ai 5 tatouages. Et mon tatoueur, il était tatoué de partout, sur tout son corps. J'étais beaucoup plus rassurée, parce que si jamais il en avait eu aucun, j'aurais pas du tout. Enfin, tu vois, j'ai pas confiance, quoi. T'as aucun tatouage.
0: Aucun, c'est bizarre. Mais partout, moi, je me dis qu'il en a fait des foireux et donc il était obligé de les recouvrir avec un autre.
2: Ah, ouais.
1: Ouais, mais je me dis, moi, il s'entraîne, vas-y, continue, fais tout, vraiment
0: mais
1: tout son corps, quoi.
0: C'est pas lui qui s'est fait les tatouages, hein.
1: Des fois, ils les font eux-mêmes, ils disent, ah voilà, ça c'est mon premier tatou, je me suis entraîné, j'en ai fait plusieurs sur ma cuisse. Et là, il dit, ah ouais, pas mal, ça y va, c'est bon.
0: Ils s'entraînent sur lui.
1: Oui, et quand ils se font des checks en mode, non, ça c'est Mika qui m'a tatoué la semaine dernière, ah ouais, trop bien.
2: Tu crois que les chirurgiens, ils font la même chose? Ils s'entraînent sur eux.
0: On a Aude qui est là. Bienvenue sur Énergie, Aude.
3: Salut Manu, salut les Wawa.
0: En qui tu auras plus confiance?
3: Alors moi, j'ai plus confiance en une maquilleuse qui a un maquillage pas trop chargé. Ça me donne l'impression qu'elle s'est dosée.
0: Ah, c'est
1: ah
0: vrai.
1: Oui, c'est vrai. Elle sait faire un maquillage naturel, mais elle est quand même maquillée, quoi.
0: Mais globalement, quelqu'un de trop maquillé, il y a un truc. Jaya, il veut cacher quelque chose. Bah oui, il veut cacher quelque chose.
2: Clairement.
0: C'est le principe du maquillage en même temps.
3: Il veut se cacher.
0: Bien sûr. Merci beaucoup de nous avoir appelés.
3: Merci. Bonne journée.
0: Belle journée à toi. Il est 9h32. Il y a la récré là.
2: Ah oui, vite, Judith.
1: Allez.
0: Alors, avant le week-end, c'est la récré. Dans 3 minutes, juste après Taylor Swift, on va jouer avec Florent. C'est notre producteur qui, tous les jours, nous propose un jeu par rapport à quelque chose qui se passe dans le monde. J'ai envie de poser la question que je pose tous les matins. Qu'est-ce qu'il va y avoir?
6: Eh bien, on va parler de l'anniversaire de Denis Brogniart et donc des trucs un peu improbables qui se sont passés dans Koh-Lanta.
1: Oh, trop bien.
0: Nous allons apprendre en nous amusant.
6: Exactement, comme chaque jour.
0: Alors non, pas comme chaque jour. Pardon, qui a dit ça?
1: Il a dit tout.
0: Pardon. C'est le jeu de Florent, notre producteur. C'est dans 3 minutes, juste après Taylor Swift et Shake It Off sur Énergie.

0: Je suis déjà en week-end. Taylor Swift et les trompettes, je suis en week-end. On va écouter The Second Voice avec Let Me Be dans 3 minutes. Mais avant ça, c'est le moment de la récré, comme chaque jour. C'est le moment du jeu de Florent, notre producteur, qui chaque jour nous trouve un nouveau jeu. Il nous a dit qu'on allait parler de Koh-Lanta parce que c'est l'anniversaire de Denis Brogniart aujourd'hui. C'est
1: exactement.
0: Bien ça,
1: il a 59 ans aujourd'hui.
0: Eh bien, bon anniversaire à lui.
1: Bon anniversaire, Denis.
0: On a Chloé qui est là. Bonjour, Chloé.
2: Bonjour, Manu. Bonjour, les voisins. Vous allez bien?
0: Mais on est bien, on est heureux, on est content. On va parler de Denis Brogniart. Alors, tout va bien? Attention.
2: Ouais.
0: C'est le jeu de Florent.
1: Alors, en fait, c'est simple, je vais vous faire un « ça s'est passé ou pas à Koh-Lanta ». Je vous raconte une anecdote et vous me dites si oui ou non ça s'est passé à Koh-Lanta selon vous.
0: Oh, c'est très simple.
1: Ah oui, c'est très simple. Et on peut commencer.
0: Je suis presque étonné que les règles soient simples aujourd'hui.
1: Et du coup, on commence par Chloé. Est-ce qu'un candidat s'est fait exclure de l'émission parce que des pêcheurs de l'île lui apportaient du poisson en cachette? C'est complètement vrai, ouais. Ça s'est passé à Koh-Lanta. En fait, c'était Théoura en 2021, pendant la saison de Koh-Lanta, la légende. En fait, l'émission était tournée sur l'île où il a grandi. Du coup, il connaissait beaucoup de monde et il avait demandé de l'aide aux pêcheurs locaux.
2: Ah ouais, d'accord.
3: Génial.
0: Oui, c'est de la triche. Mais c'est incroyable. C'est lui qui avait demandé ou c'est pas les mecs qui étaient venus et qui lui avaient dit « si tu veux, je te file du poisson ».
1: Non, non, c'est lui. Et, c'est une entente commune. Hein,
3: Mais tu vas arriver avec un sandwich.
0: Le mec il revient, il gaffe, il dit ouais, je suis passé au drive. Pardon, dans la forêt. Ça s'est passé ou pas à Koh-Lanta?
1: Manu, est-ce que Denis Brogniart a participé à une épreuve pour remplacer un candidat blessé?
0: Non.
1: Non, c'est pas possible.
0: Non,
4: ça aurait été malade, ça aurait été fou.
0: On le saurait, on aurait vu les images.
1: Nico, est-ce qu'un candidat a pêché un requin d'1m50 à main nue?
3: N'ayant jamais vu Koh-Lanta, j'ai envie de te dire non.
0: Eh ben, t'as jamais vu Koh-Lanta?
3: Non, j'ai jamais regardé, ouais. Je vous le dis à chaque fois qu'on parle de Koh-Lanta. Jamais de la vie. Je me suis jamais posé devant un épisode de Koh-Lanta.
0: Tu vois, c'est tellement incroyable, tu nous dis, je vous le dis à chaque fois, mais j'ai pas imprimé. Tellement c'est impossible.
3: Ouais. C'est fou.
1: Et pour le coup, c'est vrai. Il y a vraiment.
3: C'est vrai?
1: Ouais, c'était pendant la quatrième saison de l'émission. Et en fait, il y a vraiment une image qui a fait le tour. C'est lui qui sort de l'eau avec le requin d'1m50 qu'il a pêché à l'intérieur.
4: Quoi? C'est une folie.
0: Il en a fait quoi?
1: Ben, ça, j'ai essayé. Franchement, j'ai cherché l'info et j'ai pas l'exactitude de ce qu'il en a fait après. Probablement qu'ils l'ont mangé ou remis, je ne sais pas.
0: D'accord. Oh, c'est une. Ben, c'est ce qu'on appelle les infos à peu près.
1: Ah, bah, évidemment.
0: C'est ce qui fait. C'est ce qui fait le charme de notre émission aussi.
1: Exactement. Lorenza.
4: Oui.
1: Depuis le célèbre de Denis Brogniart qu'il a fait pendant l'émission de Koh-Lanta, apparemment, il s'est lancé le défi de faire les autres lettres de l'alphabet pendant l'émission.
4: Non, je pense que c'est faux, ce serait fou.
1: Non, c'est complètement faux. Par contre, en fait, le A de Denis Brogniart a fait tellement de buzz qu'il y a eu des musiques de fête avec le A. Ça a fait vraiment le buzz.
4: Ouais, à fond.
1: Et j'en ai une dernière pour Chloé.
0: Allez.
1: Un candidat a dit que sa grand-mère était morte pour obtenir les faveurs d'autres candidats.
2: Alors là où je serais pas étonnée, je dirais vrai.
1: Ouais, c'est vrai.
4: Oh, c'est horrible.
0: Attends. Si vous l'aimez pas, n'en dégoûtez pas les autres.
4: Non, mais attends.
0: Attends, t'as pas été à Koh-Lanta, tu sais pas ce qui se passe.
4: Oui, mais attends, c'est de la manipulation.
0: Ah bah oui, complètement. Oui.
1: C'était dans la version américaine de Koh-Lanta, dans l'épisode où les candidats s'affrontent pour passer un moment avec leurs proches. Et du coup, quand il a dit que sa grand-mère était morte, les autres candidats lui ont dit vas-y, va voir tes proches. On a besoin de tout ça.
4: C'est dingue.
0: Ah, c'est génial. C'est quoi, lui quand il était au collège, pour sécher, il devait dire ouais, c'est l'enterrement de ma grand-mère. Il l'a dit 10 fois. Sa grand-mère, depuis qu'il est né, elle est morte 157 fois. C'est incroyable. Chloé, je vais t'offrir le t-shirt Manu sur Énergie pour toi. Merci de nous avoir appelé. Avec le mug aussi, avec le mug Manu sur Énergie.
2: Merci beaucoup. Gros bisous à tout le monde. Bon week-end.
0: Gros bisous et merci d'avoir été avec nous. 9h40, merci pour tout ça. Oh, on s'est bien régalé.
1: Avec plaisir.
0: Ah, vivement lundi pour un nouveau jeu de Florent, notre producteur. The Second Voice, c'est Let Me Be. Juste après, comme chaque jour, il y a des bonnes nouvelles. Parce que oui, il n'y a pas que des mauvaises nouvelles dans le monde. Les bonnes nouvelles du jour sont de retour. On est avec vous jusqu'à 10h en direct.

0: Il est 9h43. Julien Lib avec Autrement, c'est dans 3-4 minutes et on continue à vous prendre au téléphone au 0870 42 48 avec une simple question. Pour quelle raison vous allez avoir plus confiance en quelqu'un ? Nico nous parlait tout à l'heure du restaurant italien. Si quelqu'un dans un restaurant italien vous accueille avec l'accent italien, oui, et ben pour lui, c'est un bon resto.
1: La pizza.
0: Pour lui, l'accent fait la bonne pizza. C'est voilà, voilà. C'est aussi simple que ça. 0 870 42 48. On a Johanna qui est là. Bonjour Johanna.
2: Salut Manu, salut les wawas.
0: Merci d'être avec nous Johanna. À quel moment tu vas avoir plus confiance ?
2: Alors, moi je vais avoir plus de confiance en un boucher qui va savoir me dire d'où vient le morceau que j'achète et comment le préparer.
3: Ah bah bien bah, sûr.
1: J'ai envie de logique.
0: Bah oui, heureusement. Ou alors t'es servi peut-être par l'apprenti. Et là c'est compliqué.
3: Ah oui, là il sait rien me dire.
0: Mais c'est tout con, mais quand le boucher il te dit, alors ça, je vous conseille de le mettre en cocotte,
3: ah ouais,
0: 20 minutes, machin. Oh, t'as l'impression d'avoir en fait le conseil que les autres ont pas.
3: Ouais, c'est trop stylé.
1: La viande est meilleure.
0: Mais il le donne à tout le monde. Et il donne tout le temps la même recette à tout le monde, peu importe la viande.
3: Mais ça marche.
0: Mais non, mais quand et puis il dit, je vous la prépare. Il fait une petite préparation, ouais, il sait pas trop ce qu'il fait, clac, clac, il enlève 2-3 trucs. Hmm, ouais, ouais. En fait, t'as l'impression, c'est con, mais t'as l'impression d'être un peu VIP.
3: Bah oui.
0: Tu vois, quand la personne elle te prépare le truc, ou tu vois qu'elle fait quelque chose qu'elle fait pas avec les autres.
3: Avec ouais, son petit tablier là.
0: Et exactement. Et j'en ai un, j'en connais un, il connaît. Alors moi j'y vais pas souvent donc il connaît pas, mais il connaît le nom de plein de gens.
3: Comment ça?
0: Bah, bonjour Madame Lorenza, comment ça
3: ah,
0: va?
3: Ah oui, ok, comme ça. Ah oh, oui, ah oh, j'adore.
0: Et,
3: non,
0: et plus fort, il va arriver vers toi, genre il sait que t'habites en coloc. Il
3: ah
0: va,
3: oui.
0: Alors la coloc, comment ça va?
3: Je vous mets 3 pièces alors, du coup.
0: Alors,
3: ah oui,
0: et,
3: ok, bah, ok.
0: Ouais, ouais, et toi, tu te sens VIP,
3: oui,
0: et t'achètes plus.
3: Évidemment.
0: Bah, ouais, tellement. T'as envie de le remercier, c'est incroyable. Merci beaucoup Johanna de nous avoir appelé.
2: Merci les ouin-ouin, bon week-end.
0: Très bon week-end à toi. Guillaume est là, bonjour Guillaume.
4: Salut Manu, salut les ouin-ouin.
0: Sois le bienvenu, à quel moment tu vas avoir plus confiance en quelqu'un?
4: Moi j'ai plus confiance en un mécanicien qui a des traces de cambouis sur les mains ou sur les vêtements. C'est... Au moins on sait qu'il met les mains dans le moteur, quoi, qu'il est pas juste à nous sortir des trucs à la con. Quoi.
0: Après, il peut mettre les mains dans le moteur et être nul. Hein. C'est...
4: Oui.
1: Et c'est justement pour ça qu'il s'en fout partout.
3: Non mais je vois ce qu'il veut dire, c'est parce que ça veut dire qu'il est passé à l'action, quoi, qu'il fait des choses, quoi.
0: Bah, si t'as un mécanicien qui a les mains toutes propres et avec une cravate,
3: oh là
0: t'es
3: là,
0: trompé. T'es oh, à la banque, hein, t'es pas au garage. C'est la porte à côté, le garage. Merci Guillaume de nous avoir appelé. On a le temps de prendre Manon. T'en as encore un, Lorenza?
3: Ouais, si un dentiste a les dents nickel, qui brille toute blanche, plus la petite blouse de médecin et supplément Charlotte sur la tête, c'est bon, j'y vais les yeux fermés.
0: Charlotte sur la tête?
3: Des fois, ils ont un petit chapeau comme ça, tu sais, de
0: médecin,
3: de dentiste. Ah ouais, ouais, ouais, je te jure.
1: C'est sûr, en tout cas, chez les McDo? Femmes,
0: oui. Non, oui, mais c'est ça, c'est ce que j'allais dire. C'est chez McDo, ça, qu'ils ont le petit.
3: Alors, non, je vous jure qu'ils ne servaient pas de Big Mac. Non, mais elle avait un truc pour protéger, pour pas que ses cheveux l'embêtent, je crois. Donc, elle avait un petit chapeau. Eh ben, moi, ah, c'est bon. Eh ben, on peut toucher à ma bouche, c'est bon. C'est vrai, j'y vais.
0: D'accord, et si vous avez les mains sales de cambouis, c'est bon aussi, on peut.
3: Ah non, là, non,
0: non, c'est pas
3: là,
0: la même chose, d'accord.
3: Ça.
0: Ok, ok. Manon est là, coucou Manon.
5: Salut Manu, salut les wawas.
0: Coucou, t'auras plus confiance en qui?
5: Alors moi, Manu, j'aurais plus confiance en un coach sportif qui porte un jogging.
0: Bah oui. C'est
3: oui,
0: normal. Bah,
3: c'est sûr que s'il est en jean, c'est plus compliqué, quoi.
0: Bah oui.
5: Voilà, c'est ça. Si je vois arriver en tenue de dimanche, je sais que c'est pas pour aller faire des squats.
0: Après, ah oui. Non mais s'il est en jean avec des Santiago,
3: ça va
0: être difficile. Après, vous noterez que tous les entraîneurs de foot, ils sont toujours en costume.
3: Ah, ils sont classe. Franchement, ouais, j'adore.
5: Mais eux, ils jouent pas.
0: Non, bah le coach sportif, il joue pas non plus. C'est toi qui y bosse, hein.
5: Ouais, mais il est quand même censé me montrer les exercices, quoi.
0: Ah, d'accord,
3: oh,
0: okay.
3: Des fois,
0: ah
3: il ouais corrige quand tu le fais, mais il montre pas vraiment, hein.
0: Non, mais bah, le tien, il est déguisé en clown, celui de Lorenza. Merci Manon de nous avoir appelé.
5: Merci à vous, gros bisous à tous.
0: Belle journée, bon week-end. Il est 9h47, Julien Lib avec Autrement. Jusqu'à 10h, on est là. Et on profite de chaque seconde. Merci d'être là et merci de nous avoir choisi pour vous dire ce matin, c'est avec énergie que je me réveille. On est heureux d'être là avec vous.
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0: Il est 9h50, soyez les bienvenus parmi nous. On est bien, on est là, on démarre la journée ensemble. On va revenir tout de suite avec vous si vous avez envie d'être notre dernier appel du jour. Vous nous appelez 0870 42 48. À tout de suite.
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10: 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Ok, c'est confirmé. Manu, je t'aime bien, mais parle moins fort, s'il te plaît. 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
11: Oui, mais il va falloir qu'il se lève, parce qu'il sera avec nous, Docteur Yaro, c'est le jeudi 25 juin. Quand on sera à Caen. Ok, c'est confirmé. Donc, à un moment, il faudra qu'il se lève.
12: Hein.
11: Si vous n'êtes pas au courant, on va repartir en bus. Le bus Manu sur Énergie repart du 22 au 26 juin. On sera tous les matins dans notre bus, en mouvement. On roulera dans vos villes. On avait fait le sud la première fois il y a 3 ans. Et là, on va faire le nord de la France. Le lundi 22 juin, on fera l'émission en direct de la ville de Strasbourg dans notre grand bus rouge avec des enceintes extérieures. Toute la ville de Strasbourg sera... sera réveillé par nous, en fait, dans les rues. On sera avec vous, c'est-à-dire que vous pourrez le voir, le bus. Et alors, beaucoup de gens nous disent, mais comment on peut savoir que, pour venir vous voir dans le bus? Nous-mêmes, on sait pas. Donc, en fait, ce sera dans la ville, au petit bonheur à la chance. Vous viendrez, la première fois, il y a même des gens en vélo qui étaient rentrés dans le bus.
12: Je me rappelle. Oui, c'est vrai.
11: Mais c'était génial. On sortait, on allait dans les voitures, on faisait des jeux avec les gens. Ouais. Voilà, on peut pas être plus proche de vous. Le lundi, on sera à Strasbourg, le mardi à Metz, le mercredi à Lille, le jeudi à Caen. Et le vendredi, on sera à Paris et on aura des invités. Il y aura Djungeli et Emma. Djungeli et Emma, ils seront là le premier jour à Strasbourg. Parce que tous les jours, à 9h30, on se retrouvera sur une place et on vous offrira un showcase gratuit avec des artistes. Le lundi, on sera Place Dauphine avec Djungeli et Emma. Le mardi, on sera à Metz, Place de la République. Il y a Amel Bent, entre autres, qui sera là. Le mercredi 24 juin, on sera à Lille. À 9h30, on arrivera à notre bus. On le posera place François Mitterrand à côté du Westfield à Lille. Et il y aura la locale. Hein.
12: C'est un chouchou, ça. Hein.
11: Disons que je l'ai lancé. Ouais. Marine avec cœur maladroit, il y aura Amir. Amir aussi, je l'ai lancé.
12: Oui, c'est vrai.
11: C'est incroyable. Le jeudi 25 juin, on sera à Caen. Il y aura donc Docteur Yaro. On sera à Place Saint-Sauveur. Docteur Yaro, si je ne l'ai pas lancé, qui l'a lancé?

0: Il y aura Kinvé aussi. Qui l'a lancé, Kinvé?
1: C'est toi, non?
2: C'est toi.
0: Bah oui, évidemment, ah, bien sûr. Alors, évidemment. Et le vendredi 26 juin, on fera toute l'émission en direct de la ville de Paris. On va descendre des Champs-Élysées. Et au final, on viendra à Énergie et on va transformer l'accueil d'Énergie en salle de concert. Et vous pourrez venir, évidemment. Ce sera gratuit. Il y aura un showcase de Jérémy Frérot. Et pour terminer ce tour incroyable en bus, et pour terminer la saison, il y aura un set de Bob Sinclair. Ça se passe, ça va être incroyable.
1: Oh ouais.
0: Ça se passe du 22 au 26 juin, et petit à petit, on va commencer à vous envoyer des photos, à vous envoyer des vidéos du bus. Petit à petit, et pendant, évidemment, pendant la semaine, vous pourrez tous suivre en direct sur tous nos réseaux sociaux. Il est 9h59, on va s'en aller, mais avant ça, on a notre dernier appel du jour. C'est Justine. Bonjour, Justine.
3: Salut Manu, salut les wawins.
0: Sois la bienvenue parmi nous. Justine, tu nous appelles d'où?
3: Merci. Je vous appelle de Normandie.
0: Eh ben, on sera pas très loin.
3: D'Ilberville, ouais. À côté de Saint-Lô.
0: Le jeudi 25 juin, on sera à Caen, c'est pas loin?
3: Oui, j'ai entendu, vous êtes un sauveur, trop cool.
0: Eh ben voilà, tu pourras venir nous rejoindre. Qu'est-ce que tu fais dans la vie?
3: On va demander à mon patron.
0: Mais on lui demandera à ton patron. Ben bah, oui. Qu'est-ce que tu fais dans la vie?
3: Eh ben, je suis chargée de relations clients. Je vends de la nourriture pour chats et chiens.
0: Eh ben voilà, tu dis que t'es en déplacement, regarde. J'ai un chat, j'ai des chiens. Voilà. Hop, t'es en déplacement.
3: Ah bah, je peux venir t'apporter des produits, Manu, si tu veux, hein.
0: Bah, et voilà, exactement. Et bah, comme ça, hop, ça fait un déplacement professionnel, tu vois.
3: Allez, pratique. Ça part.
0: Voilà. Et là, tout le monde se dit, putain, je vais faire ça, moi aussi, avec ma boîte. Et on va se retrouver dans le bus à 50 000. Ça va être génial. Justine, je te souhaite un très beau week-end et je vais t'offrir le mug Manu sur Énergie.
3: Ah, super. Merci beaucoup, Manu. Et bah, bon week-end à vous. Et, j'espère à jeudi prochain.
0: Mais évidemment, oui, tu viens nous voir avec grand plaisir, Justine. On t'embrasse fort, on te souhaite un très beau week-end. Il est 10h, on s'en va. Et on sera de retour évidemment lundi pour démarrer l'avant-dernière semaine de la saison. Ça passe à une vitesse.
1: C'est une folie, hein.
0: S'il fait beau chez vous, profitez-en. Ça sent le barbecue un petit peu partout en France. On se quitte comme chaque jour avec un titre qui va lancer le mood de la journée. Yolanda Be Cool, je sais pas si vous vous souvenez de ça. We No Speak Americano. Ça fait week-end. Ça fait barbecue.
1: Ouais.
0: Ça fait bonne ambiance. J'ai envie de mettre un petit chapeau sur la tête. Passez un beau week-end à lundi sur Énergie.
4: À lundi.

0: on s'en fout, mais je vous le dis quand même, Katy Perry pourrait déménager à Montréal pour être plus proche de son mari Justin Trudeau. Oh, bah, ça se comprend. Voilà. Energy Day numéro 1 mixé pour vous. Neka arrive, Lucas Graham aussi, et puis Bibi Rexha.
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0: Alors, allô, y a quelqu'un? Double F au micro énergie, vendredi 12 juin, content de vous accueillir ici. Des nouvelles de David Guetta qui a fait son premier Stade de France hier. Il a invité Jennifer Lopez et Akon pour chanter en live. Deuxième date ce soir, dernier concert samedi à suivre en direct sur énergie à partir de 20h.
1: Merci.
0: Énergie, plus de 30 minutes de hit non-stop, on démarre avec Son of Legend. On va être collé au plafond, Bad Bunny et Amir.
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0: Énergie, plus de 30 minutes de hit non-stop. Ça arrive chez vous maintenant. Son of Legend et Bad Bunny juste après.

0: Énergie, étude du jour. Écoutez sa musique préférée quand on a un mal de tête, c'est aussi efficace qu'un médicament. Je vais vous prescrire de l'énergie à haute dose, moi. Docteur WF, on dirait de son cabinet. Bienvenue sur Énergie. Limite numéro 1, taille que chez vous maintenant, et Zara Larsson après.
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0: Énergie, Bruno Mars, semaine prochaine au Stade de France.
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0: 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Pour la suite, 11h30, flashback Énergie comme tous les matins. Soyez là, enfin bon dans le temps. Sinon, plus proche de nous, Temper City, Dua Lipa et Gims, le tout mixé des hits numéro 1 arrive pour vous sur Énergie.
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0: Énergie, retour du flashback. 2001 ce matin, année de lancement de Wikipédia. Au même moment à la radio, on découvrait ce titre de Eve avec Gwen Stefani. 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

0: Biggs. Et puis Taylor Swift, entre autres. Double F au micro énergie, présent comme tous les jours en direct.
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0: Évidemment, c'est Noah sur Énergie. On est parti pour plus de 3 minutes de hit non-stop.
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0: Tout ça en direct à Clermont sur Énergie avec le hit de Gims, juste avant d'écouter Teddy Swims.

Fedora sur Energy dans un peu plus d'une heure à 13h10. Je vais faire passer l'un d'entre vous. 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Rendez-vous à 13h10 tout à l'heure et pour vous inscrire d'ici là. Pour passer en direct sur Energy, 04 73 90 55 55, c'est le numéro qu'il faut appeler maintenant. Le temps d'écouter Oria sur Energy et Aqua remixé par Tiesto. C'est les hits numéro 1 au soleil.

0: Ça doit sur Énergie, on se fait les hits numéro 1. On va écouter Turn the Night, tiens, ça fait longtemps qu'on l'a pas écouté. On se fait les hits numéro 1 en direct à Clermont toute la journée, avec d'ailleurs peut-être le double hit Énergie qui peut tomber à n'importe quel moment de l'après-midi. Je suis pas à l'abri de vous faire tomber ça là cet après-midi sur Clermont, une pluie de dôme 39-37. Dès que vous entendez Tame Impala et Alex Warren à la suite. Attention, ça peut tomber dès maintenant dans les numéros 1 que je vous envoie avec Tone the Night. Je vous joue aussi Jungeli et Emma sur Énergie Clermont. On est tous ensemble en direct, c'est vendredi.
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0: J'ai retour de plus de 30 minutes de hit non-stop, mais juste avant.
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0: Et juste avant, ça y est, la voiture Énergie et World Festival Amber commence à tourner en ce moment dans les rues de Clermont. Vous allez peut-être la voir passer, elle va peut-être vous doubler ou être dans le rétro juste derrière vous, là, en voiture sur Clermont. Vous l'arrêtez et vous scannez le QR code qui est juste derrière la voiture et vous êtes automatiquement inscrit pour gagner vos passes 3 jours pour aller au World Festival Amber. Vous allez voir Sean Paul, star international à Amber. Il y aura aussi Elena, Moziman et plein d'autres stars. Allez scanner le QR code sur cette voiture dès que vous la trouvez pendant qu'on se fait plus de 30 minutes de hit non-stop. On va écouter la superstar Taylor Swift et son Dove Legend aussi sur Énergie Clermont en direct.
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2: Dans notre podcast série du 22 mai, on évoquait déjà la venue d'une nouvelle série Apple inspirée d'un thriller classique signé Martin Scorsese, Cap Fear, les nerfs à vif.
3: Laissez-moi vous poser une question. Votre plus grande peur, qu'est-ce que c'est ?
2: Cette semaine, on a pu interviewer le méchant joué par l'excellent Javier Bardem.
3: Vous avez peur de moi ?
4: Pourquoi j'aurais peur de vous ?
2: Il incarne un ancien détenu envoyé à tort sous les verrous et comme dans le film, il est de retour pour se venger de son avocate et de sa famille. La vengeance, c'est ici un plat délicat qui se mange d'épisode en épisode. J'ai pu tout voir et c'est intense.
3: Quand on parle du loup...
2: Dans Kefir, donc, l'acteur espagnol incarne Max Cady et il donne une profondeur psychologique inédite et fascinante à son personnage inspiré par le classique du cinéma. Voici ce qu'il m'a confié.
5: My case, Max Cady case, I think the contradiction of...
6: Saisir les contradictions dans les sentiments de Max Cady, la complexité de son passé familial, social et personnel, nous aide à mieux le comprendre et le rend plus crédible à nos yeux de spectateurs. Il n'est pas juste le méchant. Grâce au format serré, on peut ressentir plus de choses. Le personnage a la possibilité de traverser plus de conflits internes plutôt que de simplement réagir à des situations externes. Et ça, ça n'était peut-être pas très présent dans le film de Scorsese parce qu'on était plutôt sur une figure de méchant brut, solide comme un roc.
3: J'ai rien dit à personne sur ce qui s'était passé.
2: Fear, les nerfs à vif est une série en 10 épisodes d'une heure. Les deux premiers sont déjà disponibles sur Apple TV, suivi d'un nouvel épisode chaque vendredi.
7: Ils cherchent à faire du mal à ma famille.
2: Une autre série d'Apple mérite le détour. Elle a été lancée par les créateurs de la série For All Mankind, qui raconte la conquête de l'espace par la NASA. Cette fois, il s'agit de Star City, la conquête de la Lune par les Russes, mais c'est surtout vu du côté du KGB, et ça en fait une série d'espionnage. On en reparlera.
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0: On écoute la superstar Taylor Swift sur Énergie Clermont. Et juste avant, c'est lui de Sound of Legend. Plus de 30 minutes.

On est en train de se faire en ce moment plus de 30 minutes de hit non-stop sur Énergie en direct à Clermont. Et alors là, je vous ai calé un gros hit. Ça fait longtemps qu'on l'a pas écouté sur Énergie. On va écouter Ellie Goulding. D'ici là, vous me racontez tout ce que vous êtes en train de faire là cet après-midi sur l'Insta Énergie Clermont. Je lis vos messages en direct. Juste

se faire la hit numéro 1 en ce moment en direct sur Énergie Clermont. Ça va se passer comme ça jusqu'à 16h avant d'en trouver Camille Combal d'ailleurs tout à l'heure à partir de 16h, 19h avec vous ici sur Énergie. 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

0: le jeu. Du coup, il y a Valérie qui est là. Salut Valérie.
1: Salut.
0: T'es d'où Valérie?
1: Alors, je suis dans un petit village à côté de Champé. Je sais pas si tu connais, à côté d'Issoire.
0: Bah, on connaît. Ok, ouais. Bah, eh ben, voilà. Écoute, bienvenue sur Énergie, t'es en direct. Alors, tous les jours à 13h10 ici sur Énergie, il fallait choisir entre plusieurs joueurs de l'équipe de France. Tu tombes le dernier jour. Donc t'as le choix entre Ryan Cherki et Ryan Cherki.
1: On va choisir Ryan.
0: Tu choisis Ryan Cherki, ok. Et du coup, tu vas gagner le cadeau qui correspond. Tu stresses un petit peu ou pas?
1: Un peu, ouais, quand même. Puis ma fille est à côté, elle a hâte de savoir. Elle se mord les doigts, là, pour savoir, tu vois. Elle a hâte. Hein.
0: Comment elle s'appelle, ta fille?
1: Elle s'appelle Colline.
0: Eh ben, écoute, tu peux annoncer direct la bonne nouvelle à Colline. Vous gagnez FC26, bravo.
1: FC26, ouais, merci Énergie. Ah, génial.
0: Tu vas pouvoir jouer dès ce soir FC26. Tu vas récupérer tout ça au Val du Brézé tout à l'heure. Ça va être trop, trop bien. Félicitations, Valérie, à bientôt.
1: Eh ben, merci beaucoup, à bientôt. Et bravo à vous pour tout ce que vous faites, c'est top.
0: Eh ben, merci
1: bravo
0: à toi,
1: énergie.
0: Valérie.
1: Merci,
0: à bientôt,
1: énergie.
0: Bon après-midi. Bon courage.
1: Merci,
0: on est reparti pour les numéros 1 là sur Énergie. On va écouter Angèle, gros hit. Ça fait longtemps qu'on l'a pas écouté. Et Naïka aussi sur Énergie, clairement en direct.
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11: Allez, on retrouve Stéphane Delaporte sur Énergie Clermont pour Énergie News.
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11: Salut Stéphane.
13: Salut Noah, salut à tous. La fête des couleurs s'installe place du 1er mai à Clermont demain. Dans une actualité parfois morose, le Secours Populaire propose une journée placée sous le signe du partage. Au programme des plats du monde, des jeux, du sport avec l'ASM. Une belle idée de sortie pour passer un moment ensemble. Cécile Bonnet du Secours Populaire.
14: Bah pour nous, c'est important parce qu'on est avant tout une association de rencontres. On aime bien que les gens se connaissent, discutent ensemble et puis autour de valeurs de solidarité aussi. Derrière, c'est des fonds qui nous permettent de faire de la solidarité envers les enfants, de faire de l'accès au sport ici en France, de faire de l'aide aux devoirs. Enfin voilà, ça nous permet en fait d'orienter aussi notre solidarité derrière. Et si on peut le faire avec des choses qui rassemblent, c'est quand même mieux.
13: La fête des couleurs, place du 1er mai à Clermont, demain de midi à 22h, avec un concert aux couleurs reggae en fin de journée. Bon après-midi.
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0: Retour des numéro 1 sur Énergie, on va écouter Julien Lim.
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0: Ouais, on redémarre ensemble plus de 30 minutes de hit non-stop sur Énergie Clermont. Et juste avant d'écouter Julien Lim, d'ailleurs, n'oubliez pas d'envoyer un message à Manu. Vous vous inscrivez pour vous faire doubler votre salaire tous les matins, 7h05, 8h05, ça peut tomber pour vous. Et là, juste avant de partir en week-end, c'est le message qu'il faut faire cet après-midi. Hein. Salaire par SMS au 7-10-12, tranquillement, pendant qu'on profite du soleil avec Justin Bieber et Julien Lim sur Énergie Clermont.
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minutes de hit non-stop sur Énergie Clermont. On va écouter celui qui sera d'ailleurs cet été au World Festival Amber. Ça va être une dinguerie. C'est Sean Paul qu'on va écouter maintenant. Juste avant, on se fait le hit de Jack et Carla. Ils étaient d'ailleurs samedi dernier au Énergie Music Tour de Lyon. Trop stylé. On les écoute maintenant sur Énergie. Regarde.

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1: On va écouter Mickey sur Énergie, ça s'est calé pour vous. Et d'ailleurs, juste avant, n'oubliez pas que David Guetta est toujours au Stade de France et on va diffuser les premières minutes de son show en direct du Stade de France ici sur Énergie. Ça va être une grosse dinguerie, on vous met toutes les infos sur l'Insta et le Facebook Énergie pour aller voir ça. Là, on se fait les hits numéro 1 en direct à Clermont. Mickey arrive pour vous, Tame Impala et Jenny aussi.
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14: Allez, c'est parti pour Sport News avec Stéphane Delaporte sur Énergie.
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14: Salut Stéphane.
15: Salut Noah, salut à tous. Il y a la Coupe du Monde, puis il y a aussi la CAN des quartiers qui débute ce week-end à Clermont pour sa 8e édition. Le tournoi s'installe au cœur de Croix-de-Néra avec 8 rencontres au programme. La finale est prévue le 5 juillet entre football amateur, esprit de quartier et youtubeur. Le cheerleading fait son show ce week-end à Clermont. Plus de 2000 athlètes venus de toute la France sont attendus à la Maison des Sports pour la finale du championnat de France. Et puis le Clermont Foot s'offre une finale historique. Les moins de 19 ans du club joueront samedi la finale du championnat de France face au Paris Saint-Germain, double tenant du titre. Le rendez-vous est fixé à 15h à Saint-Quentin dans l'Aisne. Grâce à cette qualif, les jeunes Clermontois disputeront aussi la Ligue des champions des jeunes la saison prochaine. Bon après-midi.
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0: 30 minutes de hit non-stop sur Énergie Clermont, mais juste avant.
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0: Et ouais, toute cette semaine, il y a une voiture Énergie World Festival Amber qui roule dans les rues de Clermont. Dès que vous la trouvez, vous scannez le QR code et vous gagnez vos passes pour aller au Festival Amber. Alors on va tout de suite au standard Énergie. Il y a Manon de Clermont. Salut Manon.
2: Bonjour.
0: Comment ça va?
2: Ça va très bien.
0: T'es en direct sur Énergie là. T'es en train de faire quoi? Raconte-moi.
2: Là, j'étais en train de boire un café avec une copine et je me suis dit, mais il y a un numéro qui n'arrête pas de m'appeler, mais ouais. Qui est-ce?
0: Bah, parce que t'as scanné le QR code qui était sur la voiture Énergie World Festival Amber, on est d'accord?
2: Oui, c'est ça.
0: Tu l'as trouvé où, la voiture?
2: Je l'ai trouvé hier sur le parking d'Intermarché Saint-Jean.
0: Ok, c'est quoi? Je ne peux pas durer plus de suspense. C'est fait, tu gagnes tes passes 3 jours pour le Festival d'Amber, bravo! Pas besoin de choisir, tu vas passer les 3 jours au Festival d'Amber, tu vas pouvoir voir Elena. Il y aura aussi Moziman qui va terminer le festival et Star International. Tu vas voir Sean Paul sur la scène du World Festival d'Amber avec Énergie cet été. Bravo, tu sais avec qui tu vas y aller?
2: Oui, je vais y aller avec mon chéri et puis ma meilleure copine qui est avec moi.
0: Eh ben parfait, ça régale. Félicitations du coup Manon, à bientôt. Bon après-midi.
2: Merci.
0: Et puis continuez de scanner le QR code qu'il y a sur la voiture Énergie World Festival d'Amber. Elle continue de tourner dans les rues de Clermont dès que vous la voyez. Vous scannez et vous gagnez vos passes 3 jours. Foncez faire ça pendant qu'on écoute Taylor Swift, la superstar s'est calée pour vous, et son Off Legend aussi sur Énergie. Plus de 30 minutes de hit non-stop.
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39: Plus de 30 minutes de hit non-stop qui démarre maintenant sur Énergie avec la superstar Taylor Swift et juste avant, c'est son 9 Legends.

On est en train de se faire la hit numéro 1 en ce moment en direct sur Énergie Clermont. Tiens, d'ailleurs, ce matin, vous avez peut-être passé les épreuves de maths là. Si vous passez le bac, il y avait les épreuves de maths ce matin. Ah, ça y est, c'est repos là, c'est week-end. Et on profite du soleil tous ensemble sur Énergie.

0: tombez bien sur Énergie. Vous avez bien fait d'allumer Énergie là à 15h11 cet après-midi sur Clermont et le Puy-de-Dôme, quoi que vous soyez en train de faire. Right now.
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0: Ah là, on se fait un gros hit Énergie, vous êtes pas prêts. On va écouter Indy là sur Énergie. Gros classique qui arrive pour vous juste avant. 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Salaire par SMS au 7-10-12 avant d'écouter The Second Voice et Indy là sur Énergie Clermont.
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0: Juste avant d'en trouver Camille Combal, il arrive dans aller un petit peu moins d'une demi-heure maintenant, 16h-19h avec vous ici sur Énergie avec ses invités. Ils vont arriver, ils vont s'installer tranquillement dans le studio. On va retrouver d'ailleurs tous les meilleurs moments de l'émission de Camille Combal à tout moment sur l'app Énergie. Vous la téléchargez, vous avez tous les podcasts dessus. Avant son arrivée à 16h, on se fait les numéro 1. Topic avec Becky G, nouveau hit Énergie, et Movie Joe aussi en direct à Clermont.
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30: Comme tous les jours, juste avant de nous retrouver en direct à partir de 16h sur Energy, on se refait les meilleurs moments de l'émission de Camille Combal.
31: Ornella ?
32: Oui, Camille.
31: Je vais parler simple, je vais te demander quel est ton plat signature. Vous allez comprendre, j'ai une info qui va vous intéresser, qui va même révolutionner votre vie.
32: Ah,
31: ah ouais ? Voilà. Quel est ton plat signature, Ornella ?
32: C'est la croziflette.
31: Oh, ouais. Magnifique. Ouais, c'est bon. C'est bon, puis c'est pas calorique.
32: C'est
31: ah
32: ça
31: ouais,
32: qui est bien. C'est pas du tout.
31: C'est léger. Oriane.
33: Un curry de saumon. Très, très bon.
31: Ah, c'est bizarre, je dirais pas. Curry de poulet, je vois, ouais. Mais.
33: Je peux le faire version poulet, mais oui, j'ai découvert qu'avec des pavés de saumon, c'était encore meilleur. Et je mets de la crème de coco, bon, plein d'épices et d'herbes, du poivron, de la pomme, de l'oignon rouge. D'accord. Et bon. Oui. Et je caramélise, quoi. Les gens sont ouf de mon curry. Je fais très bien le guac, mais on peut pas dire que c'est un plat.
31: Le guac.
34: Le guacamole. Le guac. Non, le guac, non, tu vas t'aérer un peu. Va t'aérer deux minutes. Le guac pour guacamole. Non, t'enlèves ton casque, tu vas t'aérer, tout va bien. Après, non, tu laisses ton téléphone. Non, tu vas vraiment faire le point, on laisse le téléphone. J'en profite pas pour appeler son chéri, tu fais vraiment le point toute seule.
31: Je crois pas le guac.
34: Je fais très bien le guac. Non, mais on est où là? On est où?
35: Après, si je peux me permettre, elle a dit guac, toi tu dis guacamole.
34: Guacamole,
35: dis... ça va, on peut prendre l'accent, le guacamole.
34: Bah, je vais m'aérer aussi.
31: Non, allez-y, vraiment.
34: Ouais, je vais m'aérer.
31: Non, non. C'est pas possible, les gars. Non, mais guacamole. Ah non, je te jure.
34: Bon,
31: Pourquoi je vous parle de votre plat signature? Parce qu'il y a un aliment qui cartonne en ce moment au Japon. Ah bon, qui cartonne, c'est révolutionnaire. Tout le monde se l'arrache. Ce que je vous dis est vrai, on a fait des blagues, là je suis sérieux. Tout le monde se l'arrache, ingrédient révolutionnaire qui devrait arriver en France, ça peut vous changer la vie.
0: Est-ce que c'est leur l'ingrédient qui est mis sur les salés?
31: Non, c'est quelque chose, Ornella Rémy, de très connu, mais qu'ils ont modifié et qui est nouveau. Qu'est-ce que ça peut être?
0: Attends.
31: Les Japonais ont créé un nouveau basique.
0: Mais c'est en rapport avec une marque qui existe déjà? Ils
31: l'ont
0: juste pimpé?
31: C'est pas une marque. C'est un aliment qu'on utilise presque tous les jours
0: le
31: en cuisine.
0: Le sel?
31: Pas le sel, mais on est. Voilà.
0: Ouais, condiment quoi? Un poivre, autre chose non. que.
35: C'est genre de la viande ou des légumes?
31: Légumes.
0: Ah, donc c'est pas bien. Des légumes?
31: Bah, légumes.
0: Pommes de terre, carottes.
31: On va pas tous les faire.
0: Oui, je vais tous les faire. Je vais clairement tous
31: ça
0: les
31: concerne
0: faire.
31: Des oignons.
0: Ah ouais?
31: Au Japon, ils ont créé des oignons très particuliers.
0: Ah, hein. Qui sont d'une nouvelle couleur? On connaissait non. les oignons rouges, les oignons.
31: Ornella, tu l'as ça?
32: Des oignons sucrés, je sais pas.
31: Ah, non, attends. Des oignons qui font pas pleurer.
0: Ah ouais.
35: Oh, bah oui.
0: Bah, c'est facile, bah ouais,
32: mais
0: bien
32: oui.
0: sûr. Mais tu vois, non, je suis pas d'accord. Un oignon, ça doit te faire pleurer, c'est tout, c'est comme
31: mais
0: ça.
31: Qu'est-ce que tu racontes?
0: Mais non, ça veut dire que tu l'as modifié génétiquement, je suis pas d'accord.
31: Bah écoutez, ces oignons qui ne font pas pleurer sont produits sur l'île de Hokkaido. Et là-bas, c'est un véritable banger. Alors comment qu'ils font, hein, tu vas me dire?
0: Bah oui.
31: Une entreprise s'est rendue compte qu'il y a un enzyme dans l'ail qui bloque l'effet lacrymogène de l'oignon. Ils ont réussi à ne faire que les oignons ne font plus pleurer. Ils veulent maintenant le commercialiser dans le monde entier. Tout le monde se les arrache. Il existe désormais. Ce sera bientôt dans toutes nos cuisines. Il y aura donc ces oignons qui ne font pas pleurer. J'avais même plus vu qu'Aurélien n'était pas là. Vous avez vu?
0: Elle est où, Guaca?
35: Guaca.
31: Rappelle-la. Ouvre la porte. Ouvre la porte. On va l'appeler.
0: Hein? Elle est au standard.
31: T'es au standard, Aurélien?
32: Oui,
31: ah. Oui. Guaca.
0: Guaca.
31: Guaca. Guaca. Ben reviens,
33: j'ai,
31: Guaca.
33: J'ai tout écouté, je reviens. Guac. Et tout le monde le dit.
35: Le guac.
0: Ah, c'est le guac.
35: Ah, le guac. Ah, repartez. Ah non.
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5: Eh ben il est à l'heure.
6: Ah ouais,
5: oui, il est à l'heure. Eh ben alors, pourquoi quand il est à l'heure? Et même, il y en a une surtout qui est à l'heure, c'est assez rare, c'est Émilie qui est avec nous.
7: Oh, oh, allez, vous
5: oh non, c'est rare. Bienvenue sur Énergie d'ailleurs, hein. Bienvenue tout le monde, on est là tous ensemble, bien sûr. Bienvenue la France, Rémi est là aussi évidemment.
8: Absolument.
5: Sachez que j'ai reçu un... C'est mignon parce que j'ai reçu un mail de l'école de mon fils... Pour dire à tous les parents, vraiment, l'heure, c'est 8h45, dernier cas. C'était vraiment ce qu'elle aurait pu me l'envoyer qu'à moi. Que ça aurait fonctionné. Mais elle est gentille, elle l'a mis à tous les parents. Mais ouais, vraiment, sympa. C'était en mode, gars, c'était vraiment pour moi.
7: Ah, en plus, 8h45, t'as de la chance, parce que normalement, c'est 8h30.
5: Ah,
7: hein.
5: Bah oui.
7: Mmh. Alors, 8h20, 8h30.
5: Et tu sais que t'as certaines écoles qui ont quand même mis des panneaux devant la grille en disant interdit de jeter les enfants. C'est-à-dire qu'en fait, la grille est fermée, les parents. Passe par-dessus la grille et passe le petit de l'autre côté. Vous n'avez pas le choix, je te jure.
9: Mais c'est pas vrai.
5: Dans certaines écoles en France, vous n'avez pas le droit de jeter les enfants une fois que la grille est fermée, c'est fermé.
7: Ouais, il faut appeler en fait et après tu dis je peux la déposer avant la cantine, après la cantine ou tu vois, t'inquiète, j'ai tous les. J'ai toutes les astuces. Écrivez-moi sur Instagram, je vous raconterai. Et des chemins d'école entiers avec ta gosse qui stresse et toi qui essayes de lui inculquer les bonnes valeurs de la vie. Oui, alors il ne faut pas être en retard, mais il y a pire dans la vie, c'est pas grave parce que les gosses sont bien plus stressés que moi. Parce que moi, c'est.
5: Pas le mien en tout cas. Vraiment,
7: ah oui, c'est vrai?
5: Très à l'aise. Non, je vais te dire un truc, si vraiment un matin il sonne, la grille s'ouvre pas, tout lui va.
9: Ouais.
7: Mon cœur, il est trop mignon.
5: Il sera en détente, quoi. Lui, ça va, ça lui va. Mais s'il peut ne pas avoir école, mais il pleure pas, mais s'il peut ne pas y aller.
7: Attends, mais l'année prochaine, c'est quoi? C'est les moyens?
5: Moyenne section l'an prochain.
7: Oh, wow. Déjà.
5: Surtout, il perd ses potes de grande section, je me dis, ça va être un délire.
9: Ah bah oui, parce qu'il passe en CP.
7: Ouais, ouais. Mais il va s'en faire d'autres, c'est pas grave.
5: Oui, oui, mais il est un peu fan d'un gars. Ce matin encore, je l'ai laissé, là, le Léon, là.
9: Ah ouais?
7: Toujours.
5: Adorable, hein, adorable. Spider-Man des pieds à la tête. C'est vraiment aimé.
7: J'adore.
5: Mais tu sais, il le voit arriver, il a la grille et il le regarde comme ça. Mais si vous saviez, mais je vois mon fils qui est fan d'un gars. Et on dirait moi qui voit, j'en sais rien. C'est comme si je voyais DJ Drogba. DJ Drogba, pareil, je verrais le gars. Bah, pareil, il est comme ça. Il regarde Léon arriver avec son sac Spider-Man. Léon, le calapa.
7: Ah, ça brise le cœur.
5: Non, mais pas méchant non plus. Mais en gros, il le regarde comme ça. Je suis content, mais ça va pas plus, quoi. Pas plus, c'est pas une info, t'es un gosse, quoi. Et il rentre dans les.

0: l'école. Et mon fils tout de suite prend son sac et il le suit comme ça. Et il ne le quitte pas des yeux. Il le regarde comme ça là. On dirait qu'ils font Pékin Express à deux, mais il y a un leader, tu vois.
1: C'est marrant parce que ma fille aussi avec son Léon, hein, elle ne quitte pas des yeux. C'est rigolo. On a un problème avec les Léons ou quoi là?
2: Ah, parce qu'elle est avec un Léon, ta fille.
1: Ça y est, ça fait deux semaines. Et ce matin.
0: Attends. Parce qu'alors, on a appris la relation entre Rémi. Avec Rémi, la fille de Rémi, pardon, et Léon, il y a quelques jours seulement. Et lui aussi, nous l'a dit sûr. Le soir même. Et là, il lui dit nouveau.
1: Non, mais ce matin, elle me dit papa, j'ai mal au pied.
0: Je m'installe avec lui.
1: Non, on prend un appart, quoi, dans le centre de Paris. Ah bon?
0: J'arrête l'école, je m'en fous.
1: On monte une pizzeria. Okay, enfin,
2: attends, quel âge elle a?
1: À 14 ans.
2: Ah bah c'est l'âge.
1: Ah oui, elle s'est foulée la cheville un peu hier.
0: À quel âge?
2: 17.
0: Oh bah non.
2: Ah oui, non, moi, toi, moi on a passé
1: oui. Step. Toi, on est aux noces de coton là.
2: Ah bah laissez tomber. Catastrophe.
1: Et donc ce matin, elle me dit je peux pas aller à l'école, j'ai mal aux pieds, voilà, c'est compliqué. Bon déjà ça, j'ai mal aux pieds, bon. Et je la vois, je dis bah si tu vas pas à l'école, tu potasses un peu. Matinée sur le téléphone, je dis qu'est-ce que tu fais? Je suis avec Léon. On s'écrit, je lui dis que je peux pas venir aujourd'hui. Du coup, bah, il me dit, qu'est-ce que je fais? Je passe te voir et.
3: Ouais, moi, je suis là, il passe pas te voir!
2: Et il passe. Mais tu fais pas partie de tes pères liberticides,
1: non, pas du tout,
2: quand
1: pas
2: même.
1: Du tout, tu rigoles.
0: J'adore parce qu'il dit, ah, il va pas passer te voir. Il passe? Ouais, il passe à 16h. Oui, du coup, il sera là à 16h.
2: Ah, mais tu le prends à la maison et tout?
1: Non, pas encore, mais je pense que ça va pas tarder là.
2: Bah, il vaut mieux. Tu sais quoi? Au moins, tu sais où ils sont.
0: Voilà. Et lui, ça va être le papa gênant qui veut être le mec papa. Salut mon Léon, c'est comment chaud. Tu vas? Tu veux un Sprite?
2: Tellement.
0: Tiens, j'ai du 7-Up.
1: Eh, Six-Seven.
0: Tu vas faire quoi?
2: Tu dois combler les silences et tout, alors que les gosses, jamais ils se parlent. Tu sais, les gosses, ils sont en silence.
0: Oh là, attention Léon, t'assois pas là. J'ai laissé ma puff. Myrtille banane.
1: Qu'est-ce que j'écoute?
4: Ouais, c'est le dernier Bob Sinclair.
0: Parfum caramel.
1: Oh mais c'est sûr, elle le sait ma fille d'ailleurs, je pense qu'elle connaît son père. Elle sait que ça va être compliqué.
2: Mais c'est tellement mignon, ah oui, c'est je t'adore,
1: hop,
2: je te vois
1: la vague,
2: bien.
1: Là, hop, il sait faire ça, je crois pas mon pote.
0: Ah j'adore.
2: Bref, éclaté au sol, l'enfer.
0: Bah figurez-vous que si vous êtes sage, vous aurez un loubaba, la boube, la bu, un fil de peluche. Ouais. Une peluche que vous pourrez mettre sur vos sacs.
2: Sachant que c'est claqué depuis la rentrée, on n'en parle plus, et la bouboule, et c'est tombé.
1: Oui, mais toujours pareil, tu sais, ça dure un temps, et puis toi, t'es toujours largué, quoi qu'il arrive, quoi. Avec des vieilles expressions, non mais champ max.
0: Alors, mon Léon, ça biche.
2: Ça va être
1: dans la poule.
0: Excuse-moi, tu m'interromps, j'étais en train d'écouter l'album de Gasoil. C'est Gazo, monsieur Rémi. Ah ouais, pardon.
4: Autant pour moi.
0: Autant pour moi, quel sacré interprète.
1: Ouais, je suis en baggy, ouais, carrément. Je rentrais avec un skate et tout, ça va être horrible.
0: Ça va être horrible. Je sais, parce qu'il fait avec nous, genre le papa de ouais, ça va pas se passer. Et il va trop vouloir être le papa cool.
1: Mais c'est sûr, elle le sait.
0: Ah les copains, je suis tellement content d'être avec vous. Je suis tellement content de passer cette soirée-là. 3h en votre compagnie, 16h, 19h. Il y a des cadeaux.
1: Ah bah.
0: Ah cool. Je me tourne même pas vers Thibaut. Thibaut Énergie, dis-nous ce que tu nous as réservé.
5: Énorme. Le retour de l'iPhone 17 grâce au film Toy Story 5 qui sort quand même le 17 juin. Ça c'est quand même incroyable.
0: Tous les soirs on vous offre un iPhone 17. On l'a même pas nous dans la team.
5: Non.
2: C'est vrai.
1: Non, c'est vrai.
5: J'ai écouté, j'ai regardé un peu ailleurs, il y a pas, donc on est un peu les seuls.
1: Ah oui,
5: les seuls, on peut le dire. Ouais, on est les seuls.
1: Ah bah attends, faut en faire un jingle de ça.
0: Ouais, après c'est pas non plus, on n'a pas fait toutes les radios.
5: Oui,
0: vois,
5: non,
0: pas
5: non,
0: la vraie, qui a un délire.
5: Mais globalement.
0: Globalement, on a juste écouté France Info et Radio Tropique, on est les seuls à l'heure actuelle. Sur ces deux autres, ils n'ont pas l'iPhone 17. Après, on n'a pas fait non plus un benchmark de toutes les radios.
1: D'accord.
5: En vrai, entre 16h et 19h sur Énergie, on est les seuls à offrir des iPhone 17.
0: Super info. Ça, on devrait le dire.
1: Ça, on vient le dire.
0: Bah oui.
5: La Switch 2 qui est de retour.
0: Mais attends, mais oh, c'est fou, les gars. Vous vous rendez compte, Switch 2, ça fait rêver. C'est
2: moi, j'ai toujours pas compris ce que c'était, vous savez.
5: C'est une console. Hein, console de jeu.
0: C'est une console de jeu, mais hyper bien avec portable.
2: Voilà, voiture, c'est portable.
0: Mais tu peux aussi la brancher sur la télé, prendre les deux manettes et faire un Mario Kart avec tes potes sur la télé.
2: Ah.
5: Un deux en un, quoi.
2: Ouais, mais ça existe plus, genre la Mega Drive, tu sais, le truc. C'est vrai?
1: Non,
2: mais pas la Mega Drive, mais genre la PS5, c'est, tu l'accroches à ta télé. Elle est pas portative.
1: Eh ben oui, si? C'est une console pas portative, ouais.
2: La PS5? Elle est portative.
0: Ben non, je te dis là.
2: Ah voilà, c'est ça.
0: Enfin, tu peux mettre dans un sac à dos, mais tu pourras pas jouer avec.
2: Oui, ah. Voilà, c'est un truc, c'est comme la Super Nintendo, ouais. Quoi.
0: Après, vraiment, si on doit t'expliquer quelles sont les consoles de jeux, Émilie, en tout cas, c'est canon. Portable et tu peux la brancher, ouais, sur la télé.
2: Ah, génial.
0: Crois-moi, les gens savent ce qu'est une Switch 2. Et ça leur fait bien plaisir. Et après, attention. Ah, vous regardez-moi bien. Je suis le genre de mec qui va arrêter d'offrir des planchards.
3: Je crois pas, non.
2: Certainement pas, c'est la saison en plus.

0: peu de Gims sur Énergie. On va parler un peu de Coupe du Monde, mais un peu, parce qu'on n'est pas non plus des fans absolus. Puis il y a tellement de radios qui en parlent, rassurez-vous, on va pas vous prendre la tête avec ça. On a plein d'autres infos. Le thème des infos pour Brio dîner de ce soir,
1: Hollywood Boulevard.
0: Voilà, vous voyez qu'on va pas parler de foot.
1: Mais non.
0: Non, vous en avez marre du foot, restez chez nous. On est là avec vous jusqu'à 19h.

0: On est sur Énergie. Comment on le sait? C'est parce qu'il y a du Offenbach qui arrive.
1: Ah oui.
0: Offenbach. Quelle bonne idée de remixer ça, mon Dieu. Star Sailor.
2: Ah oui.
0: On l'a dansé là-dessus, Emilien.
2: Celle-là?
0: I'm sure.
2: Sorti quand, ça? 2015, je dirais.
1: Ah, moi, j'irais plus.
0: Non, avant, 2005, je dirais.
2: Ah, ouais?
1: Ouais. Comme Cam, je pense 2005, début 2000.
0: 2003, tu vois, quand tu commences à avoir un gap de 10 ans entre tes souvenirs, c'est qu'il y en a.
2: Vas-y. Non, je suis sûre que j'ai raison, non?
0: Non, 2003, on a...
2: Ah, 2003, vous l'avez bien. Excusez-moi. J'ai pas... J'ai pas compris que c'était ça, quoi.
0: Restez avec nous sur Énergie, c'est ce qui arrive. On s'occupe de vous jusqu'à 19h. Les infos propres au dîner de ce soir, des jeux. On va passer du temps ensemble, on va vous changer les idées. Soyez bien prudents en voiture. Courage à tous.
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0: Bienvenue tout le monde, on est sur Énergie, on est tous ensemble et on part en Gironde. Ah super, la commune de Porges. Je voudrais qu'on vous embrasse là-bas ce week-end, samedi 13, dimanche 14. Là, demain, après-demain. La commune accueillera le seul et unique championnat du monde de golf naturel.
2: Oh,
0: ah ouais, mon pote. Arrête. Eh ouais, mon pote.
2: C'est fou,
0: oh
2: là là.
0: Ah ouais, mon pote. Tout ça à
2: va,
0: l'air.
2: Ça oh. va swinger.
0: On y
4: ah,
0: va.
4: Ah, tu oui. vois, voilà. T'as, elle a le dit, Émilie.
2: Oui,
4: quand
2: c'est
4: ça swing, c'est quand même une ambiance. Parce qu'il y a un geste, il y a un mouvement fou. Du corps et il y a quelque chose
0: ah,
4: qui
0: ça
4: se passe.
0: Ça fait balancier. Ah, bah, bien oui. sûr.
4: Sorte de pendule.
2: Ça va claquer contre les cuisses.
0: Ah, bah, bien sûr.
2: Bah écoute, excusez-moi, j'ai l'image.
4: Exactement. J'espère qu'il garde les chaussures de golf par contre quand même.
0: Ah bah c'est obligatoire.
4: Ah oui.
0: Ça, ah oh, on va pas se faire mal, attention, non, non. on garde juste les crampons, oui. tout le reste c'est à l'air, hein, ouais, monsieur, l'air. Madame, tout le monde on y va. Et donc c'est le championnat du monde de golf naturiste. Alors d'habitude on dit que c'est un 18 trous, mais là du coup je peux pas vous dire, je sais pas, j'ai
2: bah,
0: pas
2: ça
0: l'info.
2: Dépend du nombre de participants, la vérité.
0: Je peux plus le dire. L'événement rencontre à chaque fois un énorme succès. Seulement
2: fou.
0: Quelques heures après l'annonce, c'était déjà complet. Tout le monde
2: non.
0: veut sous ta poêle.
4: Mais c'est pas vrai.
2: Non mais attendez, quand il se penche là pour faire le put, il se penche en avant, c'est quand même
0: ah ben, c'est
2: particulier,
0: vrai.
2: Non
0: ah ben, bien sûr que c'est particulier.
2: Ah oui.
0: Mais vous savez ce qu'il y a, je trouve ça super. Alors, moi je ne suis pas du tout, parce que je suis d'une pudeur, mais vous pouvez pas vous imaginer. Mais je trouve ça super les naturistes, parce que c'est tout le monde est consentant, tout le monde est cool. En général, ils sont dans leur coin, eux, ils vivent comme ça, ils embêtent personne. Donc je trouve ça cool. Là typiquement, bah, tant que c'est pas à la vue de tout le monde, ils se font kiffer, il n'y a pas de raison qu'ils puissent pas faire du golf, bravo à eux.
4: Et moi je vous l'avais dit, je l'ai testé moi. Je l'ai testé il y a longtemps à Bordeaux. Avec mes beaux-parents et
0: en fait Bordeaux sur Gironde.
4: Eh ben tu vois, ça se passe souvent là-bas et en gros le gros problème c'est quand t'es complètement nu, tu fais plus trop gaffe, mais quand tu rajoutes un habit genre un t-shirt et le bazar à l'air, là il y a quelque chose qui va pas. C'est soit faut être vraiment nu comme un verre, donc c'est un vrai délire.
0: Moi bien. Impossible.
2: Non mais attends, excuse-moi Camille, c'est non seulement c'est impossible, mais c'était les premières vacances avec ses beaux-parents. Mais moi je peux crever, je peux m'enterrer vivante en fait.
0: Le beau-père avec le petit t-shirt J'aime la pêche et le bazar à l'air. Il y avait une ambiance.
2: Et la belle-mère surtout.
4: Ouais,
2: en fait.
4: La belle-mère, par respect, j'en parlerai pas, mais c'était un. c'était un vrai délire. Mais c'est-à-dire qu'en plus on est arrivé tard le soir, donc on les a pas vus. La première nuit, on s'est levé le matin au petit déjeuner. Hey, voilà, bonjour madame.
1: Ah ouais.
3: Et
1: ouais,
3: toi,
1: ouais,
3: donc le matin où tu disais, je t'ai sorti chez.
1: Je l'ai tenté, ils m'ont dit que c'était ta première fois, donc je l'ai tenté tout de suite. C'était compliqué quand même pour moi. Et j'ai attendu d'être au lac. Et le lac était très frais. Je vais pas vous mentir, très très frais, donc très compliqué de sortir du lac. On va pas se mentir. J'ai failli faire une Michel Blanc, chercher des algues. Et voilà. Et donc très dur. Vraiment très très dur.
2: Écoutez, ah, j'ai ouais, envie de crever rien que d'y penser. Mais après, chacun son délire.
1: Après, hein, si tu veux être tranquille, fais la blague à Léon, hein. Ah bah. On t'a pas dit avec madame.
2: Ah ouais.
1: On est naturellement dans la maison. C'est notre ambiance, hein. Pardon, après faut aimer, hein. On sait qu'il fait chaud dans la baraque.
2: Non, moi c'est trop pudique aussi. Ouais, mais bon, ouais, voilà, après, il y a tellement de naturistes en France et dans le monde, c'est que ça doit être sympa.
1: Bien
2: quand
1: sûr,
2: même,
1: bah, je comprends. Oui, oui. On va s'écouter Offenbach, Four to the Floor.
3: Ah, très bien.
1: On écoute ça?
2: Allez.
1: On est sur Énergie. Dans un instant, je vous parle de plein de choses.
3: Ah oui?
1: Ah, j'ai des infos canon ce soir. 0870-42-48, il n'y a qu'un numéro pour nous joindre. C'est celui-là. Je souhaite aussi beaucoup de courage à tous ceux qui passent le bac. Oh,
2: maths,
1: cette semaine.
2: Maths. Ce matin, ils ont passé maths.
1: Bah ouais, c'est compliqué. Maths ce matin. Et pour les parents aussi, je le dis souvent, mais regardez, Émilie.
2: Oh, bah, laissez tomber.
1: Tu stresses autant que ton enfant, donc on vous embrasse fort, on pense à vous. On est en direct sur Énergie.

0: Merci d'être là sur Énergie. Oh là là, dans un instant, ce que je vous mets. Dans un instant, il y a Kevin qui est avec nous. Ça va, Kevin?
1: Salut, Camille. Salut, l'équipe.
0: Salut, Kevin. Sois le bienvenu. Dans un instant, je te

0: J'ai dit une bêtise. Je te mets Eminem, Rihanna et Emily.
1: Mais quel trio de choc. Imaginez si je sors un deux titres un jour. Peut-être j'aurais du succès.
0: Peut-être, va savoir. En tous les cas, quand même, c'est les deux gottes, hein. Eminem et Rihanna qu'on fait un morceau ensemble. Ça sera dans un instant sur Énergie. Comment tu vas, toi, Kevin?
2: Bah, ça va, super. Je suis ravi d'être là.
0: Bah, moi aussi, mon pote, tu fais quoi dans la vie?
2: Je suis prof de boxe.
0: Arrête-toi, je boxe.
2: Ouais.
0: Tu sais que je boxe?
2: Ouais, bien sûr, je sais que tu boxes. Tu es le parrain d'un événement, là, dans pas longtemps.
0: Exactement.
1: Mais c'est quelle boxe?
0: Anglaise.
1: Ah. Pieds points.
0: Bah non, ça c'est française. Enfin, entre autres, mais c'est que toi, tu boxes quoi, toi, Kevin?
2: Moi, je suis en kickboxing et en K1, donc pieds points genoux.
0: Ouais, ça, là, moi je fais vraiment anglaise, je fais vraiment les points, moi.
3: Ouais, t'évites les genoux, quoi. On comprend.
2: C'est magnifique, l'anglaise.
0: Ah là là, mon Kevin, je suis content, là. Hey, on parle entre gars du dojo. Ah,
3: bah, hey, les gars de la baston, de la bagarre.
1: Ouais, du sac de sable.
2: Le gars des cordes, quoi.
0: Non, moi, je suis nul, hein. Mais prof de boxe, c'est un métier, c'est le cardio le plus dur, la boxe.
2: Ouais, ça demande beaucoup d'engagement physique, mais après, c'est vrai que moi, je travaille dans mon club sur le groupe des compétiteurs, mais après, j'essaie de ratisser vraiment de plus en plus de public, parce que je pense que la boxe ça peut, et les sports de combat en général, ça peut apporter beaucoup à plein de monde. Et du coup, je travaille pas mal avec des publics de personnes handicapées, avec des publics seniors, avec des enfants. Et c'est génial pour tout ce qui est psychomotricité, coordination, tout ça, quoi.
0: Ouais. Voilà, c'est génial. Et nous, les gars, là, le 27 juin, c'est aussi pour l'œuvre des pupilles.
1: Ah,
0: vous savez, les orphelins des pompiers, on essaie aussi de qu'ils puissent venir, ce qu'on vit le plus possible. Alors, il faut être majeur, hein, pour venir assister au combat de boxe.
1: Je savais pas.
0: Bah là, nous, on a fait ça.
1: Ah, okay,
0: voilà, pour être sûr, parce que les combats, ils peuvent être aussi âpres.
1: Oui.
0: Et donc. Ouais, voilà, bah, violent, ça reste du sport, mais bon, il peut y avoir un mauvais coup. Et donc, comme ça, ils repartent aussi avec du matos de boxe et tout, ça va être génial.
1: Ah.
0: On va les mettre en lumière, on va essayer de faire un truc sympa autour d'eux.
3: Super, bravo, hein.
0: Ah, c'est top. Génial. Kevin.
2: Ouais.
0: Je t'aime trop.
2: Alors, tu sais pas à quel point moi je t'aime.
0: Oh, t'es gentil.
1: Oh, mais vous êtes mignon.
0: J'aime non, trop.
2: Ma femme a carrément fait une crise de jalousie, genre ouais, tu me passes ton temps de Camille Combal, parce que moi je fais les travaux à la maison et tout le temps je mets les podcasts et je vais la voir, je dis c'est pas ce que Camille m'a dit à la radio.
1: Mais quel bromance, ouais, j'adore.
0: Moi je t'adore, Kevin. Tu sais quoi, dans un instant je vais te faire jouer.
2: Allez, super.
0: Ah, je vais te faire jouer. On va jouer au retour du
3: Battle Quiz.
4: On va faire le Battle Quiz.
0: Oui,
1: oui.
2: Oh, le Battle Quiz.
0: Battle Quiz, Kevin, c'est dur, faut que tu révises, hein, parce que vous allez être deux et enfin, ce sera toi, mais ils vont chacun leur tour sortir du studio. Il faudra que tu devines le nombre de bonnes réponses qu'ils vont apporter.
4: Oh, okay, j'adore ce jeu.
0: Je l'adore, j'en suis fou de ce jeu. Ça m'étonne, tous les jours je le dis, France 3 m'a toujours pas appelé pour acheter les droits.
1: Ouais. Pour te débaucher ton jeu, quoi.
0: Bah, les gars, bah, Kevin, il a tout dit là. Tu me fous Cyril Ferraud, les gars, ça fait trois prêts.
3: Ah bah c'est sûr. Là tu fais un casse, hein,
0: on fait une saison là.
1: Attendez, vous êtes sûr du nom Battle Quiz?
4: Ah non, vous changez.
0: Alors on est sûr de rien. Tous les jours on réinvente les règles.
1: Bah oui.
0: Si on est sûr du titre, il y a pas un soir où les règles c'est les mêmes déjà.
3: Si je peux me permettre, si c'est sur France 3, il faudra l'adapter, hein.
2: Ah, ça passe
3: la
2: pas
3: bataille
2: sur France 3,
3: du quiz.
1: Oui, ouais, la bataille des questions à choix multiples.
2: Le jeu des champions.
0: Le jeu. Je t'adore, Kevin. Je t'adore. Qu'est-ce que vous faites ce week-end? J'ai un week-end nul, moi.
1: Oh. Ah, rien du tout.
0: Ah ouais? Ah, mon week-end est nul. J'ai rien de prévu. C'est nul. J'ai
1: mais
0: un anniversaire d'enfant. Nul.
1: Moi
0: mon week-end
1: aussi,
0: est
1: j'ai
0: nul.
1: Un anniversaire d'enfant. Mais c'est pas nul. Il va refaire beau en France, dans le Nord en tout cas. Et en plus, Booking fait un peu de jardinage.
0: Mais il faudrait que j'aille avoir un jardin. Je veux bien, mais je vais aller jardiner quoi, moi?
3: Non, le parc d'à côté.
1: Non, mais attends, tu peux t'acheter un pot et le mettre sur ta fenêtre et planter des géraniums.
0: Achète-toi un pot ce week-end, je veux pas aller acheter un pot.
3: J'ai tellement envie de te voir planter des géraniums dans
1: mais quoi
0: dans ton meilleur truc de votre week-end, c'est quoi, franchement, Rémi?
3: Ah bah non, bah j'allais dire non, j'en ai pas moi, puisque j'ai encore ma fille, a encore une soirée, donc je vais encore passer mon samedi soir à l'attendre en bas de l'immeuble à minuit et demi. Et elle va me dire, c'est trop tôt. Et elle va me faire poireauter 45 minutes dans la voiture, c'est ça ma vie, voilà.
1: Oh, quel papa en or en vrai, hein, quand tu y penses. C'est vrai.
0: Il, bon, il nous raconte que les bons côtés quand
1: oui,
0: même.
1: C'est vrai, c'est vrai.
0: Oui. Que ce qui brille, hein, évidemment.
3: Et l'eau de l'iceberg.
0: Moi, Émilie, le meilleur truc de ton week-end.
1: Moi, je vais récupérer ma petite. Ça fait une semaine que je l'ai pas vue et j'ai trop hâte de la serrer dans mes bras. Elle était chez son papa, j'ai envie de la voir là.
0: Donc là, ça va être ton meilleur moment.
1: Ouais. J'essaie de la récupérer depuis hier, mais bon, le programme, c'est le programme. On m'a dit non.
0: Et il en a envie.
1: On m'a dit non gentiment. Hein,
0: il a envie d'en profiter aussi.
1: Exactement. Non, on avait prévu un petit resto ce soir. J'ai dit bon, c'est pas grave. Avec une émoji qui pleure, tu sais, les larmes. Mais ça n'a
0: elle
1: pas eu son
0: trop.
1: Effet. Oui, là, j'ai vraiment envie de la récupérer.
0: Et toi, Kevin, le meilleur truc de ton week-end? Je tape un cerf, bah, je défonce, c'est mon week-end.
2: C'est pas loin. Non, en vrai, je suis partagé parce que je vois pas beaucoup mon fils la semaine, alors du coup, je vais le voir ce week-end, mais j'ai aussi le gala des tout-petits tous les ans pour marquer la fin de la saison. Pour le groupe loisirs des enfants, on organise un mini gala au club, on leur fait choisir leur musique d'entrée et tout pour qu'ils se mettent dans l'ambiance.
0: Mais c'est génial.
2: Et voilà, on va faire ça samedi après-midi de 14h à 17h.
0: Parce que je prends encore une seconde quand même pour dire, j'en profite d'avoir Kevin qui est prof de boxe pour dire la boxe, même pour les enfants, du moment que c'est évidemment bien encadré comme Kevin bien, par un professionnel, entendu. C'est plein de super valeurs, c'est du super sport, ça leur permet aussi de d'aller chercher loin, c'est pas traumatisant, tu tapes pas trop les articulations et tout.
1: Et travailler son self-control aussi.
0: Mais bien encadré. Bien
2: control,
0: sûr.
2: La confiance en soi, et puis après, rien que pour l'évolution physique, la coordination, la psychomotricité, la droite, la gauche, c'est énorme. Ouais,
0: j'ai envie de m'abonner, Kevin, à ton club. Il est où ton club?
2: Je suis sur la petite ville d'Apt, APT, comme la chanson.
0: On connaît,
2: de...
0: bien sûr. Ouais, voilà. Viens passer un week-end à la maison. Qu'est-ce que tu fais? Viens à la maison ce week-end.
2: Mardi, je suis à Paris.
0: Viens nous voir.
2: Mardi, je suis à Paris. Tu sais quoi? Je suis sur un plateau télé pour tourner une émission qui s'appelle Vie ma vie.
0: Mais non. Énorme. Attends, alors il y a trop d'infos. On se reprend dans un instant. Ce soir, c'est une spéciale Kevin. Je comprends plus rien. Il est prof de boxe à Cavaillon. Dans un instant, on essaie de lui offrir un iPhone. Mais appelez-vous aussi 0870 42 48, puisque si Kevin ne parvient pas à gagner, qui est pas simple, le jeu du Battle Quiz, on prendra quelqu'un d'autre derrière. Avant tout ça, on s'écoute Eminem et Rihanna. Tout ce qu'on a à faire, les infos pour briller au dîner de ce soir. Je vais pas m'en sortir.
1: Mais si.
0: Débordé.
1: On va se tenir la main.
0: J'ai une charge mentale.

0: qui va nous expliquer pourquoi il fait une émission télé.
1: Ouais.
0: Il va jouer pour l'iPhone 17. On va tout savoir. On a aussi les infos pour Brio Dîner de ce soir. Vous l'avez compris, je dois un petit peu décoller. Les infos pour Brio Dîner de ce soir. Quel est le thème, Rémi?
1: Hollywood Boulevard, je crois bien. Les petites étoiles, tout ça.
0: Pas les petites étoiles. Chaque info doit concerner une personne qui a son étoile sur Hollywood Boulevard.
1: Très bien.
0: Je veux pas une info sur Hollywood et sur le boulevard. Hein.
1: Ok. Ah. Ou pas sur le McDo d'Hollywood Boulevard.
0: Bah non,
1: quoi.
0: Me dis D'accord. pas, ouais, il y a tant de pavés et tout. Non, mais je vous le dis vraiment. Quoi qu'il arrive, le choix doit être fait sur une personnalité dont son étoile est sur Hollywood Boulevard.
1: Très bien.
0: Ok. On se retrouve dans un instant. Tellement heureux d'être avec vous jusqu'à 19h sur Énergie. Courage et prudence, tout le monde en voiture.
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36: Est-ce que vous allez bien l'équipe?
37: Ouais. Super.
36: Est-ce que Kevin va bien?
38: Toujours là, toujours présent.
36: Ah lui c'est mon chouchou.
38: Toujours debout.
36: Toujours debout, toujours vivant. Allez, bon. C'est qui chantait ça?
39: Bah,
36: c'est
39: Renaud.
36: Ah, oui, bien oui. Sûr, oh là là. Cette vieille branche. Kevin. Ouais. Dans un instant, tu vas pouvoir jouer au Battle Quiz. Avant, je veux savoir pourquoi tu vas faire Vie ma vie demain. Dis-moi tout.
38: En fait, j'ai été contacté parce que donc une équipe de casting cherchait quelqu'un d'un milieu donc soi-disant un peu marqué viril, macho, tout ça, donc la boxe, tu vois. Et pour l'envoyer faire quelque chose complètement opposé. Donc c'est-à-dire, je me suis retrouvé 3 jours à Bruxelles. Dans le monde de la nuit et essentiellement des drag queens en fait.
36: Bah, génial,
40: c'est génial. Génial.
36: Et au moins ça casse un peu les idées reçues sur la boxe et tout ça.
40: Et sur les drag queens, j'imagine.
38: Les drag queens, bah, surtout que la drag queen que j'ai rencontrée commence à être très célèbre parce qu'il s'appelle Greg Smith. Et en fait, le mec, il est drag queen la nuit et le jour. C'est un des plus gros médecins légistes de Belgique en fait.
40: Ah, wow. Génial.
36: C'est incroyable. C'est dingue.
38: Donc du coup, il a écrit un livre qui s'appelle Dr Queen. Je trouve le jeu de mots super. Et en fait, voilà, le mec drag queen le jour et découpe des corps la journée quoi.
36: Mais c'est incroyable. Et hey, les gars, vous me foutez Lambert Wilson, Patrick Timsit, on a un film.
40: Ah bah c'est vrai.
38: Le mec, il y a une vraie histoire à faire sur lui en film, ça doit être fou quoi.
36: Oh là là là là, génial.
38: Je dirais genre HPI quoi.
36: Bah écoute, on verra ça, on découvrira ça à la télé, Kevin. Et puis toi, dans un instant, t'as fait de la télé cette semaine. Et maintenant, regardez-le où il va celui-là. Il fait le battle quiz. Tu vois qu'il va arriver sur avec un iPhone 17 à la télé, celui-là. Restez avec nous, c'est dans un instant sur Énergie. Les infos pour Brio dîner de ce soir arrivent aussi.

0: Ça y est, je sais qu'à cette heure-ci, sur Énergie, vous attendez, les infos pour briller au dîner de ce soir. Mais vous entendez d'ailleurs les infos pour briller au dîner de ce soir. Eh ben, ce sera un petit peu décalé. Pourquoi? Parce que je suis sans filet, mes cocos.
1: Ouais, t'étais glingo.
0: Qui va m'arrêter? Foutez-moi la prison de la radio. J'ai décalé une séquence. Eh ben, qu'est-ce que vous... Faites-moi monter Thierry Lavignasse. Faites-moi monter. Je suis qui? Je suis là, mon masque de fer. Je reprends le pouvoir aujourd'hui. Je décale des séquences. Eh ben voilà. Qu'est-ce qui va m'arriver?
2: Ah, moi, je sais pas.
0: Vous allez me cancel. La séquence bouge. Les infos pour briller au dîner de ce soir, ce sera dans un instant. Okay. Parce que pour le moment, j'ai Kevin qui est mon nouveau meilleur pote. Il est prof de boxe à Cavaillon. Et Kevin, il veut gagner un iPhone. Ça va, Kevin?
3: Ça va, super.
0: Ce que j'adore, c'est prendre des gens qui ont la gentillesse de nous appeler pour passer un petit moment avec nous. Ils ne voulaient pas du tout jouer. Et tout d'un coup, ils se retrouvent dans un jeu pour gagner un iPhone. Et j'aime bien cette dynamique.
1: Ouais, en otage un petit peu, hein, d'une certaine façon.
0: Et je comprends parce qu'on a des beaux cadeaux. Plein de gens nous appellent aussi pour jouer. Et vous êtes mais vraiment les bienvenus. Et on vous attend à l'accueil. Quand tu prends quelqu'un qui est juste venu pour dire coucou Émilie, coucou Rémi, et que d'un coup, peut-être, il repart avec un iPhone, j'aime bien ce délire.
2: Ouais, c'est beau.
1: Vous savez qu'on lui a pas demandé le nom de son club et donc on peut pas savoir.
0: Mais t'as raison, Kevin, avec tout ce que tu nous as raconté, fais un peu de promo, il a un club de boxe pied-point.
3: Alors, je suis sur deux clubs, donc je travaille avec les compétiteurs du club Fight Spirit Academy. Ok. Et moi j'ai mon propre club qui s'appelle Sentoki Spirit. Donc Sentoki, c'est le combattant en japonais, donc voilà.
0: Okay. Sentoki Spirit.
3: Voilà, n'hésitez pas à aller voir sur Instagram, la page est toute nouvelle, si on peut la faire péter.
0: Eh ben on va faire ça, mon gars. Écoute Kevin, en tous les cas, on va déjà essayer de t'offrir un iPhone pour bien que tu puisses aller voir sur Instagram combien prend ta page. Ouais. Écoute bien, il va falloir que tu gagnes peut-être notre jeu préféré à l'heure actuelle, c'est le Battle Quiz.
3: Okay.
4: C'est l'heure de jouer au Battle Quiz.
0: Battle Quiz Kézako, c'est simple. Émilie, Rémi.
2: Oui.
0: Chacun votre tour. Enfin, vous allez sortir du studio. Et Kevin va faire un pari sur le nombre de bonnes réponses que vous pouvez me donner sur un quiz de culture générale en 45 secondes.
2: Mm-mm.
0: D'accord.
2: Ok.
0: Ensuite, je fais rentrer l'un d'entre vous. On regarde s'il a eu le bon pronostic. Et pour le deuxième, Kevin pose un deuxième pronostic parce que il a entendu le questionnaire. Donc il peut réévaluer. D'accord. C'est bien compris, Kevin?
3: Ouais, je suis chaud.
0: C'est parti. Émilie, Rémi, je vous demande, s'il vous plaît, de sortir du studio, d'aller dans le couloir et on se roule pas de pelle. C'est interdit dans l'enceinte de l'établissement.
2: Ah ben voilà, trop tard.
0: Kevin.
3: Ouais.
0: Je vais commencer par faire rentrer Émilie. Combien, selon toi, en 45 secondes, Émilie va m'apporter de bonnes réponses?
3: Ah, elle peut être surprenante, la bonbonne, je sais pas, moi. 45 secondes, on va partir sur 4 bonnes réponses.
0: Je vous rassure, si vous nous écoutez pour la première fois, Émilie s'appelle souvent la momone. C'est pour ça que... Non, mais je t'en prie, mais c'est que les gens qui disent, mais pourquoi il appelle la momone celui-là? La momone qui est sortie. T'as dit combien, excuse-moi?
3: On va partir sur 4.
0: 4? Ok, super.
2: J'y crois moi aussi, sur 4.
3: Ouais.
0: Je pense un peu plus.
1: Ah ouais?
3: Ouais, parce que je sais que Rémi derrière, en ce moment, il brille pas sur ce jeu, donc je voulais pas viser trop en fait.
0: C'est sympa de mettre en ce moment. On peut faire entrer la momone. C'est la momone qui revient en studio.
1: Et en train d'entraîner à faire le grand écart dans le... Eh, j'ai pas perdu la main.
0: Bah, dis-moi, t'as monté la guibole.
1: Eh, j'allais dire j'ai écarté les jambes, mais c'est pas très mignon.
0: Non, attends.
1: Ouais, un grand écart, j'avais pas le choix.
0: Ah, bah, bien sûr, attention.
1: Et sans échauffement.
0: Ah, bah, dis-moi, elle a de beau reste, ma momone.
1: Je suis contente, je pensais pas que je descendrais si bas.
0: Bah, dis-moi. Dis-moi, ma momone, t'es prête à répondre à des questions?
1: Ouais, ça dépend de quelle période ça traite, Moi, c'est très années 30,
0: Ça va être actuel. On ira dans tes souvenirs. C'est parti, 45 secondes de questions. Bonne chance. Dans le dessin animé Pinocchio de Walt Disney, quel est le nom du petit chat de Geppetto?
1: Oh, je sais plus.
0: Ben, c'était les années 30, c'était Figaro. Ouais.
1: Mais oui.
0: À quel pays l'île de Java appartient-elle?
1: L'Indonésie. Oui.
0: Complétez les paroles de la chanson de Johnny Hallyday. Quoi ma gueule, mais...
1: Qu'est-ce qu'elle a ma gueule?
0: Oui. Quelle est la capitale de la Roumanie?
1: Bucarest.
0: Oui. Au casino, quelle est la couleur de la case du zéro à la roulette française?
1: Je sais pas.
0: Vert. Quel est l'état le moins peuplé des États-Unis?
1: L'Idaho.
0: Non, le Wyoming. L'Idaho, c'est extrême. Quel poisson est aussi appelé le poisson épais?
1: Je sais pas.
0: L'espadon.
1: Ah oui, je savais.
0: En France, quelle onomatopée imite le cri de l'âne?
1: En. I en.
0: I en.
1: Ah. C'est pas grave. C'est pas dingue, hein. L'espadon, je l'avais. Tu m'as quand même dit l'Idaho, ça n'existe pas.
0: Mais l'Idaho.
3: C'est plutôt l'Idaho.
1: Excusez-moi, je l'ai dit à l'américaine, parce que comme vous le savez, je suis de Californie, moi.
0: Ça nous fait combien de bonnes réponses? 3 seulement. Oh, tu avais parié sur combien, Kevin?
3: C'était sur 4.
0: C'était sur 4.
1: Je suis désolée, l'espadon, je l'avais. Hein. Et Figaro, je l'avais, bien sûr.
0: Et Kevin, je t'aime tellement, j'ai envie de te l'offrir, l'iPhone. Mais si en, je peux pas accepter i en. Je suis obligé d'accepter la première réponse. Et ouais, parce qu'il y a plein de gens qui la veulent, cette réponse. Il y a plein de gens qui veulent l'iPhone. Bon, vous êtes prêts?
1: On fait rentrer Rémi. Bien sûr que je suis prêt.
0: Attendez, combien tu donnes pour Rémi, Kevin? Combien de pronostics?
3: J'ai envie de rester sur 4.
1: Ouais, je suis d'accord.
0: C'est parti, on y va avec Rémi. Les mêmes questions, bien sûr, pour Rémi. Non. Qu'est-ce qu'il y a?
5: J'ai eu le temps d'aller faire mes courses. Hein.
0: Ben pourquoi? On était long?
5: Ah ouais, j'ai été faire des courses, je suis revenu.
1: Excuse-nous,
5: c'est un tennis.
1: Excuse-nous de ne pas être à ton rythme. Bah,
0: pardon, excuse-nous, Maria Carré. Hein.
1: Ouais.
0: Excusez-moi. Prête pour le live? C'est bon la technique? On est prête pour son live? Ah, bah, on ne fait pas plus attendre.
5: Excuse-moi, je ne veux que les MLMs bleus dans mon loge.
0: Merci à vous. 45 secondes, tu veux pas perdre de temps? Bon, on n'en perd pas, c'est parti, ton chrono. Dans le dessin animé Pinocchio de Walt Disney, quel est le nom du petit chat de Gepetto?
5: J'en ai aucune idée.
0: Figaro. À quel pays l'île de Java appartient-elle?
5: L'Irlande.
0: L'Indonésie, oh mon Dieu. Complétez les paroles de la chanson de Johnny Hallyday. Quoi, ma gueule, qu'est-ce qu'elle a?
5: Ma gueule.
0: Ouais. Quelle est la capitale de la Roumanie?
5: Cracovie.
0: Bucarest. Au casino, quelle est la couleur de la case du zéro à la roulette française?
5: Noir.
0: Vert. Quel est l'état le moins peuplé des États-Unis?
5: Le Massachusetts.
0: Le Wyoming. Quel grand poisson est aussi appelé poisson épais?
5: Ah, bah le requin.
0: L'espadon. En France, quelle onomatopée imite le cri de l'âne?
1: Eh, je sais pas.
5: Oh. Attends, bah oui, mais c'est quoi?
1: C'est hilarant.
5: Qu'est-ce qu'on veut savoir de ça?
1: Il n'en a pas une.
5: Il en
1: une.
3: Il n'en a pas une dedans.
1: Ah, une quand même?
0: Bah, quoi, ma gueule? Qu'est-ce qu'elle a, ma gueule?
1: Ah, oui.
5: Alors, les gars, je vous le dis, j'ai trop attendu. Voilà. Moi, je suis un mec de l'instant. Non, vraiment. Alors là, pour le coup, je sais pas, j'étais à côté, j'en ai pas eu une.
0: Kevin a dit, il brille pas en ce moment, Rémi, donc je vais proposer 4 bonnes réponses.
3: Il brille vraiment, vraiment pas, quoi, du coup.
5: Ouais, c'est vrai, en ce moment, je suis pas là.
1: Oh, hein. Si, hier j'étais bon. Fort.
5: Mais c'est des petits éclairs, moi, faut les choper, hein. C'est des petits éclairs de génie à un moment donné, bon, faut être dessus, quoi.
1: L'île de Java en Irlande.
5: Ouais, je la vois.
1: Bon, après, chacun, il y a des gens qui sont pas bons en géo, mais là, t'étais loin, quoi.
0: L'île de Java en Irlande, j'avais oublié, c'est complètement. Cracovie, la capitale de la Roumanie.
5: C'est où, Cracovie?
1: Bucarest, Cracovie, c'est en Pologne.
5: Ah ouais, c'est pour ça. Oh là, je suis. Waouh! C'est dur là, c'est dur.
0: Ah ouais, là vraiment, c'est. Là, tu vas tout droit à Les Anges W9. Et,
1: ouais.
0: Et on y va. Là,
1: tu vas te faire recruter pour les 50.
0: T'as la voix trace là. Salut les loulous! Hey! Voilà! On va s'écouter Zao comme Caroline. Kevin, je te fais un gros bisou, hein.
3: Ouais, je vous embrasse, super content d'être passé vous voir, faire un petit coucou.
0: Eh ben t'as un cœur, merci mon Kevin. Dans un instant, une autre candidate, on rejoue au Battle Quiz, bougez pas. Regarde.

0: Merci d'être là sur Énergie. Vous l'attendez tous, l'iPhone 17. Et ben c'est Alicia qui a été tirée au sort pour jouer au Battle Quiz. Ça va, Alicia?
1: Ouais, ça va super. Je suis trop contente de vous avoir.
0: Ben et moi, alors, et moi. Et puis en plus, tu peux gagner un iPhone.
1: Ah oui, bah oui. Bah, j'étais pas là. Enfin, c'était pas mon but, mais oui, je suis contente.
0: Oh là là, c'est ça que j'aime. On passe pour une bonne compagnie, on finit avec un iPhone. Regardez l'équipe. Anna Serena de la Fact Checking a déjà ouvert la porte pour vous barrer du studio.
2: Allez, allez-y.
0: Puisque le Battle Quiz, on va mettre un petit jingle. Je t'explique ça tout de suite, Alicia.
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0: Alicia, on a fait sortir Rémi et Émilie. Pour une raison simple, c'est que tu vas devoir faire un pronostic sur le nombre de bonnes réponses que le premier des deux peut apporter à un questionnaire de culture générale de 45 secondes.
1: Ok.
0: Combien tu penses que je vais faire rentrer d'abord ? Émilie ou Rémi ? Parce que je pense qu'ils vont se dire c'est Rémi qui rentre en premier. Comment être famille ? On refait rentrer Émilie en premier.
4: Allez.
0: Alicia, selon toi, en 45 secondes, combien de bonnes réponses peut apporter Émilie ?
1: Je dirais 4.
0: Ok. Comme notre auditeur juste avant, 4, on va faire rentrer Émilie pour un nouveau quiz. Et puis après, ce sera Rémi, tu pourras adapter ton pronostic en fonction du quiz parce qu'on posera les mêmes questions. C'est ça okay. Qui est magnifique dans le Battle Quiz. C'est Émilie qui rentre en premier à nouveau.
2: C'est moi. Oui,
0: on voulait créer la surprise. Moi. Je suis sûr que vous disiez c'est Rémi qui va rentrer cette fois en premier.
2: Et deux fois Émilie, incroyable.
0: Eh ouais, je veux créer comme ça. J'aime bien qu'on se soit là où on m'attend pas.
2: Toi, tu te challenges.
0: Ah, j'arrête pas. Vous êtes prêts?
2: Ouais.
0: 45 secondes, Émilie. Je sais pas du tout quel pronom a fait Alicia.
2: Ok.
0: Bonne chance. Quel patriarche de la Bible, héros du déluge, est le père de Sem, Shem et Japhet?
2: Noé.
0: Bonne réponse. Traditionnellement en France, quels objets sont censés revenir de Rome pour apporter les œufs de Pâques?
2: Les cloches.
0: Oui. Qu'est-ce qui peut être dentaire, carré ou cubique?
2: Une carie. Non.
0: La racine.
2: Ah.
0: Quel est le titre de la chanson de Diams dans laquelle elle recherche un mec mortel?
2: Jeune demoiselle.
0: Oui. Quel état du continent américain tire son nom de celui du général Bolivar?
2: La Bolivie.
0: Oui. Quelle articulation est plus fréquemment sujette au traumatisme du ménisque?
2: Le genou.
0: Quand une personne est mal habillée, on dit selon l'expression qu'elle est fichue comme l'as de...
2: Pique.
0: Quand elles indiquent la taille d'un vêtement, de quel groupe les mots, les lettres XXL sont-elles l'abréviation?
2: Bon. Bah, très.
0: Extra. Extra là.
2: Ah, extra. Non, non, tu vois, je l'avais pas. Enfin, alors, si je l'avais, mais il fallait que je réfléchisse.
0: La spécialiste mode, là.
2: Et démasqué. En fait, c'était pas vrai. Depuis le début, je m'y connais pas.
0: Six bonnes réponses. Hein. On a démarré vraiment par des questions très bibliques. Apparemment, les auteurs en ce moment relisent le Nouveau Testament. Mais beaucoup de...
2: Mais ça tombe bien parce que je me suis réintéressée à la religion.
0: Tu t'es remis dans ton catéchisme.
2: Un petit peu. J'ai racheté le Nouveau Testament.
0: En tous les cas, j'ai eu le temps de te poser 8 questions. Mm-hmm. Et sur 8 questions, 6 bonnes réponses. Bravo, Émilie. Ah, oui, excellent score. Le problème, c'est qu'Alicia, tu avais misé sur...
1: Sur 4.
2: Arrêtez avec 4, parce que ça porte pas chance, 4.
1: Ouais.
2: Elle m'a sous-estimé.
0: Ben, on ne sait pas de quoi est le questionnaire.
2: Ben, c'est vrai, en vrai.
0: Mais maintenant, tu le sais, Alicia. Donc, à toi de faire le pronostic sur le nombre de bonnes réponses aux mêmes questions que va m'apporter Rémi. Est-ce que Rémi va battre Émilie ou pas?
1: Allez, je vais dire 5.
0: Bon, déjà, elle mise sur le fait que Rémi fasse moins bien que toi. On va mettre 5, c'est parti, on va accueillir Rémi.
2: Non, mais tu sais, les questions sont vraiment... Le niveau est assez facile, mais je t'assure qu'il y a une dose de stress que... Tu vois?
0: Je te trouve pas facile, hein, les questions.
4: Faites place au petit prince de la culture générale.
0: Bien sûr. Rappelez-nous le score à la manche d'avant.
4: Oh, pas tant.
0: Un.
4: Oui, bien, bon. Déjà.
0: Allez. Bonne chance, 45 secondes. Après, on découvrira combien Alicia a misé sur toi. Top chrono. Quel patriarche de la Bible, héros du déluge, est le père de Sem, Cham et Japhet?

0: Moïse.
1: Noé.
0: Traditionnellement en France, quels objets sont censés revenir de Rome pour apporter les œufs de Pâques?
1: Quels objets? Les cloches.
0: Les cloches, bien. Qu'est-ce qui peut être dentaire, carré ou cubique?
1: Une dent?
0: La racine. Quel est le titre de la chanson de Diams dans laquelle elle recherche un mec mortel?
1: DJ?
0: Jeune demoiselle.
2: Didier.
0: Faut mettre pause.
2: Didier.
3: Attends, mais il n'y a pas Didier.
0: Didier. Top chrono. Quel état du continent américain tire son nom de celui du général Bolivar?
1: J'en sais rien.
0: Bah, la Bolivie. Quelle articulation est le plus fréquemment sujette à un traumatisme du ménisque?
1: Le genou.
0: Oui. Quand une personne est mal habillée, on dit selon l'expression qu'elle est fichue comme l'as de
1: pique. Ça fait trois, hein. Pas mal, hein. Non, mais tu rigoles aussi.
0: Je suis d'accord, je suis désolé.
1: C'est pas possible. Mais la Bolivie, j'étais au stage, j'étais pas en
2: moi
1: Amérique
2: aussi,
1: latine. Donc, je cherchais un truc vers. Bien sûr, là, c'est la Bolivie.
0: C'est pas possible.
1: C'est pas possible d'être aussi nul. Oh là là.
2: Didier.
1: Ah ouais, c'est moi qui fais un peu la vibe.
0: Didier. Ça fait trois bonnes réponses seulement.
1: Aïe. Ah, bon, c'est mieux, en tout cas.
0: C'est mieux.
2: Oui, c'est bien.
0: Ça suffira pas, Alicia.
4: Non, bah oui.
0: T'avais parié sur 4.
4: Non, sur 5, mais bon.
1: Ah, sur 5 en plus.
2: Bah oui, elle a dit.
0: Bon, on écoute du Julien Lip sur Énergie. Alicia, je suis désolé, content de t'avoir entendu. Je te fais un énorme bisou. L'iPhone est toujours à gagner sur Énergie. On rejoue tout à l'heure.

0: bienvenue sur Énergie tout le monde, on va continuer de vous offrir cet iPhone dans un instant, il y aura le retour du Battle Quiz, mais quand même avant, vous le savez, comme chaque soir, on veut vous faire réviser votre baccalauréat.
1: Ouais.
0: Mais pas juste réviser pour les parents qui ont des enfants bacheliers ou futurs bacheliers, pour ceux qui nous écoutent là, qui sont en plein examen, on fait passer des correcteurs.
1: Yes.
0: Donc pour avoir la petite différence, de dire, c'est ça qu'il faut faire pour réussir la note, on a eu un jury d'oral anglais, quelqu'un qui tous les ans vous fait passer votre bac oral anglais, qui a dit, elle a 26 ans, elle a dit, moi j'aime bien qu'on arrive avec une petite chemise,
1: ouais,
0: et que à peine on rentre dans la salle, on soit en good morning, good afternoon.
2: Ah, moi j'ai toujours pensé quand j'étais élève que c'était un peu ringard et d'arriver en disant buongiorno à l'oral d'italien.
0: Ah oui, ah, oui pas l'anglais en tout cas.
2: Ah bah oui, non, mais en italien.
0: Mais bah tu vois, c'est pour ça que je veux absolument passer des correcteurs, c'est les petits conseils qui font la différence. On a eu ça il n'y a pas longtemps, donc d'anglais, et je lui ai bien demandé son âge, elle a 26 ans. Elle dit non, mais je trouve que c'est important d'arriver un peu bien sapé, chemise et tout. On a eu un correcteur d'histoire géo qui nous a dit, moi quand je lis la copie, tout commence par la petite intro, vous montrez bien que vous avez compris le sujet.
2: Oui.
0: Et faites pas trop long, on a cassé une idée reçue. Ne faites pas trop long, faites court, ça sert à rien de faire 12 pages. Et enfin, on a eu un correcteur de philo qui a dit, voilà, maintenant la philo est passée, mais qui a dit, ne soyez pas arrogant dans votre copie. Ah non, c'est pas passé, je confonds avec le français. C'est lundi prochain. Qui a dit, ne soyez pas arrogant.
2: C'est-à-dire, ça m'intéresse.
0: Eh ben, il a dit, parfois dans les copies, il y a un peu de, ouais, machin, mais moi je pense pas ça, mais un peu de condescendance dans la copie. Et il dit, attention, pour un correcteur, c'est insupportable.
2: Oui, sous le prétexte que c'est de la philo et que chacun a son libre arbitre, en fait, tu peux te permettre.
0: Ah oui, c'est ça. Bah, pas assez factuel et un peu arrogant dans le point de vue. Donc voilà, faites gaffe à ça.
2: Marrant.
0: Ouais, intéressant. Et ce soir, on va avoir.
1: Les maths.
0: Les maths.
1: Ah, génial.
0: Un correcteur de copie de maths qui va nous donner, pareil, un ou deux tips pour peut-être passer de 9 à 10.
2: Moi j'en ai un si vous voulez que j'ai donné à ma fille. J'ai dit jamais tu dis du coup. Il n'y a pas de du coup à l'oral. Parce que tu sais c'est vraiment un tic de langage. Du coup
1: ouais.
2: Et arrête avec tes tch. Ouais. Les ados parlent comme ça. Attends, comment je pourrais vous dire
1: La petite.
2: La petite. J'ai dit tu dis pas la petite.
1: Tu dis la petite
2: et tu t'habilles bien.
1: Tu dis la pitchouna.
2: Non mais et surtout très important aussi la façon dont on se présente au correcteur.
0: Ben,
2: on s'habille correctement. Pas en jogging, on met une petite chemise quand on est un garçon, même un petit t-shirt pour une fille, mais blanc, sobre, bien. On est là pour travailler, pas pour faire un défilé.
0: Exactement mode. Ce qu'ils nous ont dit à l'oral d'anglais. Donc faites veillez-y. Temper City Self Aware, c'est ce qui arrive aussi dans un instant sur Énergie. On reste tous ensemble, on est là jusqu'à 19h, on a du temps.
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0: Merci d'être là sur Énergie. On est tous ensemble. Je vous emmène à Strasbourg. Alexandre Desfoge et Arthur Burger ont ouvert un doggy park, un parc d'attractions pour chiens.
1: Ah, bah ça, c'est pour nous.
0: Chaque week-end, une quinzaine de chiens peuvent venir s'éclater avec leurs copains en compagnie de leur maître. Ils peuvent retrouver tyrolienne, piscine, toboggan, kangourou, parcours d'agilité.
1: Non, mais arrête, j'en peux plus, attends. J'en rêve.
2: Tyrolienne,
0: parcours d'attraction pour
2: chiens. C'est génial.
1: Mais il serait tellement content, mon Gus-Gus.
0: Bah, voilà, Strasbourg.
1: Bah, pourquoi pas, c'est tellement beau,
0: Strasbourg. Je peux en être aussi.
1: Un petit train.
0: Temper City, c'est ce qu'on écoute. On n'a même pas encore eu le temps de faire les infos pour Brio dîner de ce soir. C'est ce qui arrive, juste le temps de les écouter, c'est parti.

0: Merci d'être là avec nous sur Énergie. On est tous ensemble avec Émilie et avec Rémi. Yes. Et avec toute l'équipe et avec vous tous, bien sûr. On a Théo qui est là avec nous. Ça va, Théo?
1: Ça va bien et vous?
0: Ça va trop bien, mon poteau. Merci d'être là. Théo, je sais qu'il y a la Coupe du Monde en ce moment.
1: Ouais.
0: Alors, la Coupe du Monde, je rappelle les matchs des Bleus. France-Sénégal, c'est mardi. France-Irak, c'est lundi. Et France-Norvège, c'est le 22 juin. Et France-Norvège, c'est le vendredi 26 juin.
2: C'est ça, notre groupe?
3: Ça va bien se passer, non? Ou je suis un peu présomptueux?
0: Non, non, la Coupe du
3: je
0: Monde,
3: sais pas,
0: c'est jamais simple. Le Sénégal, c'est une équipe très courageuse, très forte, très dense. Et la Norvège, Erling Haaland et tout...
3: Assez costaud?
4: Ah ouais.
0: Puis on adore, on est pour les Bleus, mais c'est vrai que bon Didier Deschamps, c'est beaucoup la défense, quoi. Faut pas trop que ça marque, quoi.
3: Favori Brésil, France, Espagne, Allemagne, quoi. En gros, c'est ça. Et Angleterre, les meilleurs.
0: T'as qu'à dire plein de pays.
4: Bah oui.
0: Bon, les infos pour briller au dîner de ce soir, c'est maintenant le thème, une info sur quelqu'un qui a son étoile sur Hollywood Boulevard.
5: Qui aura la meilleure info sur quelqu'un qui a son étoile au Hollywood Boulevard?
0: Au Hollywood Boulevard, vraiment.
4: Ah ben, j'ai pas. Je crois que je suis comme Rémi, il faut que je repasse le bac, tout ça et tout. Pardon.
0: Repartez même par le brevet, hein.
6: Ouais. N'était pas les plombs, hein.
0: La on syntaxe. Repart d'en bas, ouais, on remonte tranquille les échelons. Ouais,
3: hein. On connaît nos armes, quoi.
4: Ouais, tranquille. C'est ça. Je suis dyslexique, hein.
0: Non, mais là, c'est pas dyslexique. Son étoile Hollywood Boulevard. Donc, une star qui a une étoile sur Hollywood Boulevard. Pourquoi ce thème? Parce qu'on a appris cette semaine que David Beckham va avoir son étoile au Hollywood Boulevard.
3: Ah bon?
0: Ouais, il l'inaugure aujourd'hui d'ailleurs.
3: Ah ouais?
0: C'est aujourd'hui qu'elle sera inaugurée, l'étoile de David Beckham sur le Hollywood Boulevard. On commence avec Thibaut. C'est parti, 4 infos, 4 fun facts sur ce thème.
7: Moi, je vais vous raconter comment les Beatles ont eu leur étoile sur Hollywood Boulevard. Bah, ça commence très simplement. C'est pas automatique, il faut le savoir. Il faut postuler pour avoir son étoile. Et en gros, ça passe directement à la chambre de comité de Hollywood Chamber of Commerce. Ça, d'accord. C'est une étape, ok?
0: La chambre de commerce, quoi.
7: La chambre de commerce d'Hollywood. Il faut être éligible. Ça veut dire qu'il faut avoir au moins 50 carrières. C'est-à-dire que si t'as pas 50 carrières, tu peux pas.
0: Que ce soit en musique ou au cinéma, faut
7: exactement.
0: Que tu sois 5 ans dans l'industrie.
7: 5 ans dans l'industrie avec un succès reconnu. Donc si toi c'est la musique, c'est la musique. Par exemple, Beckham c'est le foot, donc faut qu'il ait un succès reconnu.
0: Ok, moi ça fait plus de 5 ans que je fais de la télé.
7: C'est ça.
0: J'ai fait une émission de billes sur TF1.
7: Ouais,
0: je pense pour moi est vraiment marqueur de mon succès. Des gens qui tiraient des billes en prime time. Donc je pense que c'est vraiment un moment marquant de ma carrière. Et je pense que j'irai présenter cette émission-là.
7: Oui.
0: Ouais, bien sûr.
7: Il le faut. Attention, c'est payant. Il faut payer. Souvent, pour les artistes, c'est les maisons de disques qui payent.
0: Ça m'intéresse plus, merci.
7: Peut-être que TF1 ou Énergie paiera pour toi, mais sache que.
0: Peut-être TF1, mais pas le. Ouais. Je doute du reste. Hein. Je rappelle qu'on n'arrive pas à avoir de café.
4: Et de Coca Zéro, on n'en a plus.
7: C'est environ 50 000 dollars. Minimum pour l'étoile.
0: Ah ouais, voilà. Donc ça passera vraiment pas. Ouais.
7: Et dernière étape, très important, qu'est-ce qu'ils ont fait les Beatles? Il faut être présent à la cérémonie quand on pose l'étoile. C'est la condition ultime. Si t'es pas présent.
0: Faire la photo et
7: exactement.
0: Tout. C'est super intéressant.
7: Voici
0: c'est
7: les conditions pour avoir son étoile sur Hollywood Boulevard.
4: Très journalistique, très super. Intéressant.
7: Ouais. Bah, je suis en train de m'y mettre un petit peu au journalisme.
0: Alors, je vais te faire un compliment, Thibaut, c'est hyper intéressant, mais c'est complètement hors sujet.
7: Non, parce que je t'ai parlé des Beatles. J'ai dit comment les Beatles ont eu leur étoile sur Hollywood Boulevard.
4: Ah, mais quel manipulateur, un pervers narcissique, regardez-le.
0: T'as dit les Beatles, mais c'est comme tout le monde, n'importe qui en fait.
7: En tout cas, les Beatles, c'est comme ça qu'on fait. Et ensuite, bon, bah les autres aussi, quoi.
0: Je rappelle le thème, hein. Tu sais à quel point je t'aime, mais info sur quelqu'un qui a son étoile au Hollywood Boulevard, comme dirait Anna. Et là, c'est comment on a l'étoile. C'est presque, sans doute même, la plus intéressante de toutes, mais elle est hors sujet.
7: Ouais, mais tu vois, je te l'ai introduit avec les Beatles, je te fais passer un petit peu la pommade discrète au
0: soir. Ah non, mais je vois la disquette que tu nous enfonces à la végétaline. Hein.
7: Ça passera pas pour cette fois-ci.
0: Mais ça passera pas.
7: Aïe, aïe, aïe. Et c'est 5 euros?
0: C'est 5 balles.
7: Ah, c'est 5 balles.
0: Ça va être dans la tirelire qu'on vous offrira bien sûr en fin de saison. Je suis désolé Thibaut.
7: Mais t'as aimé l'audace?
0: J'ai surtout aimé la nuit. Ah oui. T'es hors compétition maintenant. Rémi, c'est à toi.
3: Alors moi je vais vous raconter un truc un peu farfelu, un peu rigolo, un peu rigolus. Sur Hollywood Boulevard, là en ce moment il se passe un truc un peu dingue, c'est que vous savez que le biopic de Michael Jackson est sorti et c'est un succès de malade. Je sais que t'es pas fan Cam, mais c'est un succès quoi qu'il. Et les gens se pressent, les fans se pressent sur son étoile, sur Hollywood Boulevard, parce qu'elle existe. Sauf que les gens se plantent la plupart du temps. Sur Hollywood Boulevard, il y a deux Michael Jackson. Il y a un Michael Jackson qu'on connaît et un Michael Jackson qu'on connaît moins. C'est un animateur radio. Et cet animateur radio, qui est donc sur Hollywood Boulevard, très connu aux États-Unis, reçoit des fleurs. Il y a plein de fleurs sur son truc. Mais les gens se plantent. En fait, je vais vous donner le. Pour différencier les étoiles, il y a souvent un petit insigne. Celle de Michael Jackson, c'est un disque. Et l'animateur radio Michael Jackson, bah, c'est un micro. Ouais. Et donc, la famille de Michael Jackson, l'animateur, c'est génial, il est fleuri, tonton. Et en fait, les gens se gourrent parce que les fans se plantent.
0: Non. Ils doivent pas tomber parce que l'histoire de sa vie, t'es l'homonyme de la plus grande star de la planète. L'enfer.
3: Mais c'est marrant, les avoir mis tous les deux sur Hollywood Boulevard, tu vois.
0: Imagine-toi, aujourd'hui, chaque fois que tu réserves, je sais pas moi, un restaurant et tu t'appelles Cadmerade. Il y a les gens qui s'attendent que Cadmerade, quoi. T'arrives au resto, à chaque fois, les gens, ils font, ah, c'est vous. Et allez, super.
7: Mais même lui, quand tu réserves un resto et qu'il dit bonsoir, c'est Michael Jackson, bon.
0: Bah, c'est clair.
7: C'est en loup, parce que.
3: Enfin, là, un peu moins, on sait que ça doit être lui, parce que, bon, voilà, l'autre,
0: Bon, écoutez, on met un peu de musique, on continue, on s'écoute Carbone. Dans un instant, c'est Émilie et moi.
4: D'accord, je croyais que c'était le titre de la chanson.
0: Ah, non.
4: J'étais là, genre sympa. Oh, sympa. Non, j'y suis pas aujourd'hui, mais bon, voilà.
0: Allez, restez avec nous, on est sur Énergie, on écoute Carbone et on continue les infos pour Brio dîner de ce soir.

0: On est tous ensemble, on est avec Théo sur Énergie. J'espère que vous allez bien. Je sais que vous l'attendez cette séquence et elle a beaucoup de retard ce soir, pardonnez-moi. Les infos pour briller au dîner de ce soir. De demain?
1: Non.
0: Ah non, non, non. Oh là là.
2: Non, c'est dans 2 heures, hein, max.
0: C'est vendredi, c'est ce soir. On vous accompagne, vous êtes en voiture, peut-être vous partez en week-end, vous terminez une semaine de boulot, vous êtes stressé par le bac, on vous change les idées là maintenant. Et on a que des fun facts sur le thème de Hollywood Boulevard. On a appris ce qu'il fallait pour avoir son étoile sur Hollywood Boulevard. C'est hors sujet, mais c'était très intéressant de Thibaut.
3: Ouais.
0: On a appris, Rémi.
3: Il y avait deux Michael Jackson sur Hollywood Boulevard, et donc un qui récupérait les fleurs de l'autre.
0: Moi j'y vais, Théo, si t'es d'accord. Et puis après c'est la reine, c'est notre reine Émilie qui y va, d'accord. Allez. Voici mon thème, voici mon histoire. Moi je vais vous parler de Mohamed Ali et de son étoile sur Hollywood Boulevard. Son étoile est particulière, est-ce que vous savez pourquoi?
2: Moi je sais parce que c'était mon info, mais bon.
0: Alors dis pas, les autres essaient de trouver. C'est la seule de tout Hollywood Boulevard qui a cette particularité, parce que Mohamed Ali était quelqu'un de très spécial. Et il méritait ça.
2: Oui, c'est vrai.
1: C'est la matière de l'étoile?
0: Non.
4: Ah. Une couleur?
0: Non, c'est pas la couleur, mon Théo.
3: Est-ce que c'est le lettrage?
0: Non. Émilie?
2: C'est l'emplacement.
3: D'accord.
0: Elle est placée à un endroit très particulier. C'est le seul à avoir eu ce droit-là. Il a dit sinon, moi, il n'y a pas d'étoile. Les gens rêvaient d'avoir l'étoile Mohamed Ali. Il faut quand même l'accord du gars. C'est important de le dire aussi. On ne peut pas mettre une étoile si tu n'as pas l'accord des ayants droit ou du gars. Et donc, lui, il a dit OK à cette condition-là.
4: Au milieu de la route. Par terre.
0: Elle n'est pas par terre. Bonne réponse, Théo.
3: Oh, wow.
0: Mohamed Ali a dit, moi, je veux bien mettre mon étoile, mais personne ne piétine mon nom. C'est la seule étoile à ce jour à être fixée sur un mur.
3: Énorme.
2: Énorme, hein?
3: Ah ouais.
2: C'est la meilleure info.
3: Non, mais c'est dingue qu'ils aient accepté surtout de dire, ok, non, toi oui.
0: Les gars,
3: toi
0: on oui. Parle de Mohamed Ali, les gars, je parle pas de Justin Timberlake, là. Mais je vous parle de Mohamed Ali, Cassius Clay, excusez-moi, là. Je suis pas en train de vous parler de je sais pas qui, là.
3: Mais dis-moi qu'elle est sur un mur un peu cool, pas sur le mur d'un KFC, d'un McDo ou d'un.
2: Bah, du théâtre, elle est sur le mur du théâtre.
0: Elle est sur le mur du Kodak Theater sur Hollywood Boulevard.
2: Bah, là où ils font les Oscars.
3: D'accord.
1: Ah ouais, c'est pareil.
3: Ah ouais, stylé. Ça, c'est beau pour la famille, c'est magnifique.
0: Ah, c'est magnifique, franchement. Alors, magnifique. C'est mon info et c'est à Émilie de terminer maintenant.
2: Eh bien, sachez qu'il y a... Vous savez combien il y a d'étoiles sur Hollywood Boulevard? Il y en a énormément. Près de 2800.
0: Ah, j'allais dire 1000, tu vois, donc
2: non,
0: je suis
2: c'est
0: loin.
2: C'est énorme. Hein. Moi, je vais vous parler sur ces 2800. Il y a 20 étoiles, ce qui représente moins d'1% qui sont spécifiques. Je vous laisse deviner.
3: Les animaux.
0: Attends.
2: Presque.
0: Ah. Dis-moi.
2: Sur 2008, près de 2800 étoiles d'Hollywood Boulevard, il y en a 20 qui sont très particulières et ça ne représente que 1%.
0: Est-ce que celle de Mohamed Ali est dans ces 28 ou pas?
2: Non.
0: Non.
2: Non.
3: Des personnages fictifs.
2: Oui, non. Mignon.
0: C'est bon, mon Rem.
3: Merci,
0: bravo. Bien joué.
2: Mignon, hein. Donc vous avez Batman, Godzilla, Mickey
0: Batman,
2: Mouse.
0: Mais
2: ouais.
0: Génial.
2: Mais tu vois, pour les gosses. Les Simpsons.
0: Qui est gosse, moi?
2: Ouais, remarque, c'est vrai qu'il est gosse. C'est vrai, est-ce qu'ils ont payé, tiens, ces gens-là? Hein? Les 50 000 balles.
0: Je pense que c'est la franchise. S'il y a Mini, je pense que c'est Walt Disney. Bah, et lui, c'est DC Comics.
2: Vous voulez que je vous en dise d'autres, si ça vous intéresse, si un jour vous allez avec vos enfants? Vous avez donc Snoopy, mignon. Winnie le l'ourson.
0: Ouais, après c'est vraiment des refs enfants, mais de gars qui ont mon âge, quoi.
2: Ah ouais, j'avoue.
0: Bah,
2: ouais,
0: tu vois, y a pas, y a pas la patte patrouille, quoi.
2: Non, mais y a Blanche Neige, y a, y a Shrek, y a Bugs Bunny, Donald Duck. C'est vrai que c'est à l'ancienne.
0: On est dans ce que je dis, c'est vraiment à l'ancienne.
2: Non, mais les Simpsons, ça va.
0: Théo,
2: ça.
0: Laquelle est la meilleure info selon toi?
4: La meilleure info, pour moi, c'est Mohamed.
0: Ah, c'est moi.
2: Oui, je suis d'accord. Franchement, je suis d'accord.
0: Merci beaucoup. Je la prends. Je sais même pas à qui enlever un point.
1: Pardon?
0: J'ai 7 points.
2: Enlève aussi. Bah, tu veux que je te donne une idée?
0: Les filles ont 7. Ouais, mon égalité, c'est sympa. Ah non, je suis passé à 8 en plus. Non, non, non. Rémi, moins 4. Ah, ça fait de la peine.
3: Bah oui,
2: ouais,
3: je suis d'accord
2: avec
3: toi.
2: Non.
3: On tire pas sur les ambulances.
0: Thibaut 0.
1: Bah ouais, je suis même pas éligible parce que j'étais hors sujet. Sinon,
0: je peux même pas t'enlever.
1: Bah non, sinon, t'aurais pu me l'enlever avec plaisir.
0: J'enlève aux filles.
2: Mais oui, moi, ça me va.
0: Allez, vous passez à 6 points, les filles, je passe à 8.
2: Bah oui, parce que le pauvre après Rémi.
3: Ah non. Après moins 5 c'est trop. Et puis je vous rappelle un truc hein. Il faut que Thibaut me rejoigne avant la fin de saison.
1: Vaut mieux que toi tu me rejoignes. Viens vers zéro. Parce que moi la fin de descendre à la cave là.
0: C'est fou le, d'avoir cette mentale. C'est à dire que tu dis ce qu'il faut, c'est qu'il baisse autant. Toi tu ne dis pas essayons de m'élever.
3: Non. Je connais ma direction artistique.
0: Vous inquiétez pas.
3: Ça fait deux saisons les gars. Il fait de la paix.
2: Moi il me brise le cœur.
3: Ils savent que ça me rend
2: le cœur. Moi il me brise le cœur.
0: Ça fait de la paix.
2: Tu sais c'est vraiment
0: toi parce que j'ai de la paix.
2: C'est le clown triste un peu, il fait rire mais tu sens qu'il est un peu brisé à l'intérieur.
0: Moi je vais te dire un truc Rémi, tu mérites le moins un mais je te le mets pas parce que tu me fais de la peine.
2: Ouais, c'est vrai qu'il fait de la peine.
0: Donc je te le mets pas.
1: Il y a pas de soucis,
2: c'est vrai qu'il fait de la peine.
3: Vous me rendez dingue.
0: Déjà,
3: hein, vous le savez.
0: Théo, merci mille fois d'avoir passé un moment avec nous. On s'écoute Tame Impala dans un instant. Restez là sur Énergie, on reste avec vous. J'ai trop de choses à faire, on a plein d'infos. On va réviser le bac, je vous l'ai promis, avec un correcteur de maths, il s'appelle Bertrand. On l'aura dans un instant. Puis on va devoir refaire une petite session de Battle Quiz.
2: Ah, génial.
0: Et ben on a pas offert l'iPhone.
2: Ah, c'est vrai.
0: Il faut qu'on offre cet iPhone, ne bougez pas, à tout de suite.
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0: On est sur Énergie dans un instant. Bertrand, prof de maths avec nous sur Énergie, le temps d'écouter Tame Impala. Prof de maths et correcteur, les amis. Hein.
3: Ah oui, oui.
0: C'est ça qui est intéressant. On va lui demander des petites astuces pour peut-être passer de 9 à 10, de 10 à 12, vous l'avez compris. La petite différence quand vous rendez votre copie. Restez avec nous. On est avec vous jusqu'à 19h. On est

0: Comment il va, Bertrand?
1: Bah, très bien.
0: Eh ben, moi aussi, mon pote, ça va, je suis content de t'entendre.
1: Moi aussi.
0: J'espère que tout va bien. Bertrand, je te remercie d'avoir pris un peu de temps. Bertrand, t'es prof de maths.
1: Oui, tout à fait.
0: Et tu es aussi correcteur de l'épreuve de maths.
1: Oui, cette année, je vais corriger les nouvelles épreuves de première qui ont eu lieu ce matin.
0: T'as déjà corrigé des épreuves du bac?
1: Oui, tout à fait, ouais.
0: Alors, est-ce que tu peux nous donner, s'il te plaît, Bertrand, des infos pour être bon quand on crante sa copie de maths? Qu'est-ce qui fait la petite différence, toi, en tant que correcteur?
1: Ah bah déjà il faut dire quand même que passer le bac c'est quand même des mois et des années de préparation. On n'arrive pas comme ça, on révise pas, on va pas réussir en quelques petites astuces. Mais il faut essayer d'être rigoureux. C'est-à-dire que je vais prendre des petits exemples. Si on vous demande un résultat à arrondir au dixième, faut l'arrondir au dixième, faut pas l'arrondir au centième, parce que ça va enlever des petits points. Si on vous demande de rédiger une réponse proprement, faut la rédiger. Il faut que la copie elle soit la plus agréable à lire pour le prof, en étant rigoureux mathématiquement.
0: Écoutez bien, hein, parce que les premières, donc c'était ce matin, c'est les copies que tu vas corriger la semaine prochaine, et les terminales c'est la semaine prochaine. Donc ce que dit là Bertrand, évidemment ça vaut pour vous aussi, c'est les mêmes en gros les mêmes barèmes de correction quoi.
2: Mais attends, il y a deux épreuves de maths, une en première et une en terminale.
1: Nouveauté parce qu'il y avait des élèves qui faisaient plus du tout de maths en terminale parce que voilà c'est en fonction des séries etc, et donc l'idée c'était en fin de première, comme ils ont tous fait des maths jusqu'en première, on a une évaluation de tout le monde en fin de première.
0: Parce que c'est vrai que si t'as passé en première et qu'en gros t'as pas d'examen en terminale, c'est vrai que de toi-même tu vas peut-être pas dire tiens, si je me faisais une petite après-midi maths. C'est comme moi le latin, quand j'étais au collège, on m'a dit c'est super, on va apprendre le latin. Bah top, c'est à quelle heure? Bah c'est à 13h le mardi. Bon bah super, c'est facultatif, ça sera sans moi. Vous me direz ce que veut dire tous les trucs, phallus, machin. Ça sera pas mon univers. Merci à vous. Tout ce qui est facultatif, ça sera sans moi. Jusqu'à preuve du contraire.
2: Non mais attendez.
3: À quel moment va se rajouter des épreuves?
2: Moi j'ai passé matin de mon époque à moi, donc autant vous dire que ça remonte. Moi j'étais en littéraire, ça pouvait tomber maths, physique ou sciences nat.
0: C'est ça
2: qu'on faisait en littéraire.
0: Mais c'est plus ça maintenant. J'ai une question rapide avant de continuer avec toi, Bertrand, encore merci. Vous étiez comment en maths? Moi j'étais une catastrophe.
2: Ah bah laisse tomber.
0: Catastrophe, Rémi?
4: Moi pareil, vraiment, je crois que je me suis sauvé au bac avec un 10, tu vois. Oui. Vraiment limite, mais j'étais nul.
0: Moi j'ai un truc Bertrand, et je pense que je vais parler de moi parce que je pense qu'il y a des élèves et des parents d'élèves qui connaissent ça. C'est-à-dire que tu sais j'avais beaucoup de mal avec les maths Bertrand, et qu'en fait on se retrouve avec le bac en mettant toute la meilleure énergie parce que je voulais avoir mon bac, je voulais tout sauf redoubler. Et donc j'essaie de réviser, mais tu sais quand tu comprends pas, c'est terrible, tu comprends pas. Et autant la philo, le français, t'apprends. Voilà, t'apprends, tu travailles ou tu travailles pas globalement. Oui. Et puis il y a la chance et il y a ta faculté à faire. Les maths, tu sais, quand tu ne comprends pas, tu dis, on pose le truc, comment on appelait avec le virgule comme ça,
5: les racines,
0: les intégrales.
4: Non, les intégrales.
0: Mais tu sais pas, Bertrand, et comment on peut faire dans ces cas-là, je pense à ces étudiants-là. Et ça veut pas forcément dire, parce que moi j'étais pas un fou, c'est juste que j'étais décroché en maths. J'arrivais plus à réviser.
1: Ouais, alors ça existe hein, évidemment. Les maths, ça reste difficile. Jusqu'en troisième, tout le monde peut y arriver.
0: Voilà.
1: Si on s'y met un peu, après au lycée, ça peut devenir compliqué. Mais et puis il y a une pression sur les maths globalement dans notre système éducatif. Donc je pense qu'il faut enlever cette pression. Et je suis sûr que parmi vous là qui dites que vous avez un peu galéré en maths, si vous repreniez avec l'envie de réussir, vous réussiriez bien, parce que tout le monde a les capacités pour faire des maths. Je vais pas dire pour être mathématicien, mais pour arriver au niveau de maths de
0: scolaire,
1: de seconde,
0: quoi.
1: Première, il y a pas trop de difficultés, mais souvent on bloque.
0: Mais
1: psychologique, plus que ça, il y a des profs qui ont bloqué, il y a des profs qui ont débloqué, ça dépend.
0: Voilà. Mais il y a quand même des prédispositions selon toi, pour quelqu'un qui peut.
1: Il y a des élèves, moi cette année j'ai des élèves d'option en maths expertes, c'est-à-dire qu'ils font des maths en plus, ils ont choisi de faire des maths en plus en terminale.
0: Ceux-là
1: ils aiment ça, puis ils ont le cerveau qui est un peu prédisposé. prédisposé.
2: C'est ça. T'imagines,
1: après, c'est... après, il y a d'autres gens qui ont d'autres prédispositions. Voilà, on peut réussir sa vie sans être super bon en maths. Heureusement, hein, heureusement.
2: C'est notre cas. Du coup.
4: Ouais, c'est clair.
2: Est-ce qu'on a réussi notre vie?
0: Je suis pas sûr de la réussite. Je pense pas à la réussite à laquelle pensait Bertrand.
4: Non, mais c'est vrai. Moi, tu vois, ma fille, je lui donne des cours en plus avec une demoiselle qui a 23 ans, et tu sens que depuis qu'elle est petite, elle a, entre guillemets, le cerveau fait pour les maths. Tu vois, et moi, je vois bien que ma fille, avec tout l'aspect, c'est sûrement dans les gènes. Mais je vois bien qu'elle galère, parce qu'elle a pas, elle a pas le truc, quoi. Non. Mais ça s'est pas déclipsé.
2: La gymnastique mentale. Ouais,
0: parce que moi, Bertrand, t'as pas tout à fait répondu à ma question. Parce que je vais reprendre mon cas, et je pense qu'il y a des gens en galère dans la situation dans laquelle moi, j'étais dans les révisions du bac. Quand tu as été présent en cours, que tu n'as pas compris ce qui s'était en cours. Je prends l'exemple des intégrales, mais vous l'avez compris, programme première ou terminale.
1: Ouais.
0: Ensuite, tu rentres chez toi, tu révises, tu ne comprends pas. Tu prends 4 pendant l'année scolaire, d'accord ? Tu prends 4, on passe à autre chose, le programme avance et c'est bien normal, on est toute une classe. Tu le mets de côté, un jour arrivent les révisions du bac, d'accord ? Moi, mes parents, ils ne pouvaient pas m'offrir des cours particuliers, d'accord ? Et tu te retrouves tout seul devant ton cahier et tu comprends toujours pas. Et le bac, il arrive. Et tu dois aller au bac en n'ayant toujours pas compris. Quelle solution il y a à ça? Parce que moi, j'étais dans ce cas-là.
4: Bien sûr.
1: C'est vrai que si t'es tout seul devant à essayer de réviser alors que t'as galéré au moment du chapitre, tu vas pas y arriver. Donc nous, on organise dans notre lycée des ateliers de préparation au bac. Ouais. Donc les élèves, on n'a plus beaucoup d'élèves enfin à un moment le lycée il accueille plus les élèves et on propose au terminal de venir, donc ils viennent, c'est facultatif, c'est eux qui sont volontaires, et là on les accueille en petits groupes. On a plusieurs profs de maths qui proposent ces ateliers, et par exemple avec toi, on essaierait de regarder ce qui a bloqué sur au moment où tu as fait le chapitre sur les intégrales. Et puis souvent on arrive à décoincer parce que comme on est vraiment avec toi, on voit ce qui est pas passé. Et puis tu vois, on trouve un détour, on trouve un autre chemin. Et souvent ça débloque. Après on fait pas des miracles, hein, on va pas se mentir. Mais on va permettre que si t'as galéré, que t'as eu 4 au bac, ou t'auras peut-être 6 ou 7 ou 8, et puis ça permet de limiter la casse, quoi.
0: Mais c'est aussi ce qui fait la beauté des maths selon moi, c'est que c'est les matières où il faut comprendre.
4: Et oui.
0: Alors qu'il y a plein d'autres matières où c'est apprendre. Et t'apprends l'anglais et tout, t'apprends. Et quand même les maths, il y a un truc à débloquer. Et je pense qu'une fois que tu l'as, on peut te mettre tous les exos. Ben c'est fini, tu l'as compris. Et donc ça doit même être amusant.
2: Ouais.
0: Mais quand tu l'as pas, tu l'as pas, quoi.
4: Ouais, mais je pense que justement, on n'a pas débloqué ça. On nous demande d'apprendre, alors qu'il faudrait déjà comprendre le système, comment ça fonctionne.
0: Ils peuvent, mais il y a une classe, c'est pas pour eux, ça avance.
4: C'est pas pour eux, c'est le système, c'est comme ça, tu vois.
2: Au-delà, moi, de pas comprendre les maths, vous ne savez pas l'effet que ça me faisait. Ça me mettait une boule au fond de la gorge, une envie de pleurer, mais une espèce de frustration. Quand je lisais les problèmes, j'ai 2 pommes dans la poche, j'en donne 4 à Mathieu et tout.
0: Moi, ce niveau-là, ça allait, mais
2: j'avais les larmes aux yeux.
0: Moi, Bertrand, il a tout dit. Troisième, jusqu'à la troisième, ça allait. Troisième,
2: non, moi,
0: ça.
2: Même pas.
0: Pah, là, j'ai plus rien compris. J'ai une question quand même. Est-ce que t'as déjà eu un ou une élève plus fort que toi?
1: Moi, dans ma carrière, non. J'ai une petite anecdote quand j'étais en prépa, moi. J'ai eu un copain dans ma prépa. Et pourtant on était en prépa, dans une prépa où il y avait un prof de maths qui était un monstre, comme on dit, qui était vraiment très fort, et ce copain il était meilleur que le prof. Et donc des fois il disait au moment des corrections, il disait au prof, moi j'ai pensé à un autre truc un peu plus simple, etc. Et dans ce cas-là, le prof il prenait une feuille, il se mettait à la place de l'élève, donc avec nous, et puis c'était l'élève qui était au tableau, et le prof qui était un vieux prof chevronné, il notait ce que l'étudiant, parce que c'était un étudiant, on était après le bac, avait trouvé, toi. Donc là, j'ai eu dans ma vie d'étudiant, pas dans ma carrière, un copain qui est devenu mathématicien quand même. Donc voilà.
0: C'est incroyable. Et juste une question rapide. Après, je vais vous tester en maths.
4: Ah sympa.
0: L'équipe. Ah oui, je vous teste en maths. Dans un instant, Bertrand nous donnera oui ou non si c'est la bonne réponse, puisqu'on profite d'avoir notre prof de maths. Vous avez eu plein de conseils pour le bac, là, je crois. Et Bertrand, je voulais savoir si tu trouves, toi, dans tes classes, c'est vrai, il y a une vieille idée reçue comme quoi les filles sont meilleures que les gars en maths.
1: Alors, a priori, ils ont les mêmes aptitudes. Le truc, c'est que les garçons, souvent, ils sont un peu dans la performance. Ils veulent le résultat directement. Et comme tu le disais, l'idée, elle n'est pas nécessairement d'avoir le résultat de calcul. C'est aussi de comprendre ce qui se passe. Et en maths, faut prendre le temps. Faut faire un schéma, il faut réfléchir. Et puis le résultat, il va venir. Et les garçons, ils se précipitent. Ils ont un petit peu cette tendance à être en concurrence les uns avec les autres, en compétition. Alors ils se précipitent, ils donnent des réponses et des fois ils disent des conneries. Alors que les filles, elles vont prendre plus le temps de réfléchir. Et ce qui fait que c'est vrai que jusqu'au lycée, on a un pourcentage de filles qui réussissent qui est plus élevé en mathématiques que les garçons. Ouais.
0: Très bien, Bertrand. Et donc le gros conseil, on l'a compris, c'est surtout de pas démarrer trop vite, à pas faire de conneries, prendre un peu le temps de bien lire la copie. C'est ça ton conseil du bac.
1: Tout à fait, tout à fait. On prend le temps, on fait un schéma, on a le temps. Il vaut mieux prendre un petit peu de temps pour réfléchir à ce qu'on va écrire que de se précipiter, dire des bêtises, de revenir en arrière. Donc qu'ils prennent le temps, qu'ils fassent des schémas, qu'ils rédigent proprement, que ça soit rigoureux, et déjà, ça leur donnera des bonus.
5: Et Bertrand, oui, pardon. Et Bertrand, il l'a dit, moi, je suis d'accord avec lui, le conseil que j'ai retenu, c'est faut pas se mettre la pression.
1: Ouais, la pression, c'est quoi?
5: La pression, on la boit.
0: Oh non! Il avait préparé son. C'est pas possible. Bertrand, tu restes avec nous dans un instant. On te teste en maths, d'accord? Teste l'équipe en maths. Pardon, j'ai pas besoin de te tester. Je teste l'équipe, tu nous donneras les résultats. Pour l'instant, Jack et Carla, la recette.
4: Ah bah, pâte la recette.
0: Pâte au pistou. Oh, j'adore. Pâte au pistou ce soir. Écoutez bien.
2: Allez.

0: toujours là sur Énergie. On est avec Bertrand, notre prof et correcteur de copie au bac. Il vous a donné des conseils. C'est bien parce que si vous êtes étudiant, vous allez passer là votre bac. Ça vous donne des conseils. Puis les parents aussi, vous entendez comme ça. Vous les redonnez bien sûr à vos enfants bacheliers ou futurs bacheliers. Bertrand est toujours avec nous. J'en profite, je teste l'équipe en maths.
1: Oh là là. Écoute, ça va être catastrophique, mais allons-y.
0: Le principe est simple. Une question, chacun votre tour. Ok. Et ensuite, Bertrand, tu nous dis si oui ou non c'est la bonne réponse.
2: Non, mais les gars, vous savez pas, là je vais m'humilier.
0: Émilie, 7 x 8.
2: Non, je sais pas.
0: Allez, bah, tu dis je sais pas avant de réfléchir. 7 x 8.
2: 63.
0: Oh non.
2: Non, mais ça me. Vous savez pas, ça me déclenche hein, quelque chose dans la gorge.
0: Bertrand.
3: On va dire 56.
0: Ouais, c'est bien déjà.
1: Ouais.
0: Je trouve que c'est la plus dure, c'est la, je l'ai appris par cœur, c'est la plus dure. Le 7 x 8, oui. C'est la plus dure.
1: 8 x 7 dans l'autre sens parfois, tu sais, c'est mémotechnique.
2: Oui, c'est vrai.
0: Comment appelle-t-on un polygone à trois côtés, Rémi ?
1: Un polygone à trois côtés. Un poly. Un triangle.
0: Ben voilà.
2: Ouais, ça, je l'avais.
1: Mais c'est pas ça, c'est que tu mets polygone, je vais ailleurs, moi, du coup, tu vois ?
2: Ouais, je l'avais.
0: Ah ben tu l'as ? Ben écoute, combien de côtés possède un carré ?
2: 4.
0: Oui, Rémi. Rémi ?
1: Oui ?
0: Combien font 5 au carré?
1: Ah, les carrés, 25.
0: Ouais, ben voyez. Émilie, quel est le périmètre d'un carré de 6 cm de côté?
2: 6 x 4, 24.
0: Eh ben voyez.
4: Ouais, trop fort.
0: Oh. C'est ça, hein, Bertrand, hein.
2: Enfin, mais ça, c'est CE1. C'est niveau CE1.
0: Oui. Je suis un peu simple. Je suis peut-être allé un peu simple. Alors, donnez-moi les 4 premiers chiffres après la virgule de pi.
2: 3,14.
1: C'est vrai, 14. Et il y a 14, il y a un 5 derrière 4, 1, 4, 5.
3: Non, c'est 14, 15.
1: Ah,
3: il y a 1, 5, je crois, derrière.
1: C'est ça ?
3: Après 92. 3, 14, 15, 92, je crois, de mémoire.
4: 65, 35 après, je crois.
0: 3, 14. Émilie,
2: oui.
0: Quelle est la somme des angles d'un triangle ?
2: Comment ça, la somme des angles d'un triangle ?
0: Allez, tout est dans la question.
2: Ah ben, tu vois, déjà, le problème, je ne le comprends pas. Attends, laissez-moi le défaire. Peut-être que Bertrand va comprendre à quel moment je bloque. La somme des angles d'un triangle. Mais il n'y a que trois angles.
3: Imaginons, tu dessines un triangle.
2: Oui.
3: Et puis, tu vois, tu as trois angles à l'intérieur du triangle.
2: Eh ben, ça fait... Il y en a trois angles.
3: Oui, il y en a trois. Et après, en fait, si tu mesures un angle et que tu mesures le deuxième et que tu mesures le troisième et que tu fais l'addition des trois... Ça donne toujours le même résultat. C'est une particularité des triangles.
2: Ah bon ?
3: Mais bon, peut-être que...
2: Ah, alors attends, c'est des triangles qui font 45 ? Non.
3: Alors, ils peuvent faire 45 degrés, 45, et dans ce cas-là, l'autre, il va faire 90.
2: Oh, mais pourquoi ?
3: Alors, vas-y.
1: Ben, parce qu'il faut que ça fasse un triangle, sinon ça ne marcherait pas.
2: Ah non, je suis désolée.
0: Donc, s'il y en a deux qui font 45, un 90, elle s'excuse. C'est 180 degrés, la somme des triangles, c'est toujours le cas.
2: C'est vrai.
3: Tu vois, donc le conseil qu'on donne, c'est faites un petit schéma. Un petit schéma, vous aider.
0: Je suis content, Bertrand, il revient à son conseil de départ. Voilà. Quand vous avez un problème, posez le schéma sur le brouillon avant de répondre sur la feuille du bac.
1: Eh oui.
0: Et on finit avec Rémi.
1: Allez.
0: Combien de côtés possède un hexagone?
1: Ah bah l'hexa, c'est 10.
0: Bertrand.
3: C'est décagone, 10. Alors l'hexagone.
1: Oui. Hexa, c'est 5.
2: C'est 5. C'est
3: non, ça c'est le penta. Ça c'est le pentagone.
1: Ah non. Non. Ah, tu vas voir, on va se retrouver dans le en MMA là.
2: Non, octogone.
1: Ah, octogone, c'est 8.
0: Ouais.
1: Ah bah du coup c'est 6, voilà, ouais.
0: Ouais, 6, ouais. C'est bon.
1: Ouais. Ouais.
0: Bertrand, merci d'avoir passé un moment avec nous.
3: Merci.
0: Passe une bonne soirée. Merci beaucoup, Bertrand. Tous les soirs, un correcteur ou une correctrice du bac vient nous donner les petits conseils qu'il faut pour bien réussir votre copie. Le moment où vous allez ouvrir avec le stress des examens. Bref, c'est ça tous les soirs. On a eu anglais, on a eu philo, on a eu histoire géo, on a eu maths. On continue bien sûr tous ensemble tous les soirs pendant cette période du bac. On écoute Gims tout de suite, Soleil, et on reprend. Ça repart encore en test, puisque dans un instant, d'ici la fin de l'émission, on offre un iPhone 17 0870 4248 au Battle Quiz, exactement.
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0: iPhone 17 à gagner dans un instant. 0870, Émilie.
1: Oui.
0: Téléphone. Mais
1: j'ai pas assez. Non, mais on doit me livrer un miroir que j'attends depuis des semaines. J'ai dit au mec, monsieur, je suis à l'antenne. Il insiste. Il doit être devant avec mon miroir.
2: Eh ouais.
3: Il se voit dedans.
1: C'est moi.
2: Ah oui, non, mais t'as un miroir. Bon, on peut comprendre, Cal.
1: Bah oui, j'ai pas de mec, moi, pour réceptionner le miroir. Je fais comment, moi? Je vis toute seule.
2: En tout cas, c'est une belle excuse.
0: C'est un bel argument.
2: Ah oui, c'est un bel argument.
0: On est sur Énergie, on est avec vous, restez avec nous dans un instant au 0870 42
1: 5000. En tout cas, ça sonne bien.
0: C'est un peu long.
1: Mais ça sonne bien.
0: C'est vraiment le seul numéro à 12 numéros. Émilie, t'es irremplaçable. 0870 42 48, numéro gratuit, vous pouvez nous joindre. On offre un iPhone, le Battle Quiz est de retour. J'ai des infos que je veux partager avec vous aussi. Bref, on est là jusqu'à 19h avec vous sur Énergie. Avec la Momone et Rémi, reste avec nous.
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0: Merci d'être avec nous et merci de nous choisir pour terminer vos journées. On est sur Énergie, j'aperçois Rémi.
2: Oui, c'est moi.
0: Au loin là-bas, mais qui et qui cette sublime créature que je vois au fond à droite?
2: Magnifique.
1: Non, c'était Thibaut.
0: Non, c'est toi. C'est toi, Émilie. Émilie qui est avec nous ce soir aussi sur Énergie. Tous les deux, dans un instant, vous allez sortir du studio, puis ça sera le retour du Battle Quiz. Oui, pas tout de suite, mais on va ouvrir l'iPhone.
2: Tu sais qu'à force de sortir du studio, j'ai fait mes 10 000 pas, moi. Je suis à jour sur mon téléphone. Je suis nickel.
0: Mais c'est vrai que ça fait un moment qu'on essaie de vous offrir cet iPhone et il faut arriver à faire le bon pronostic sur les réponses que va donner l'équipe. Et avant ça, tiens, je voudrais vous faire un petit planning de ce qu'il y a ce week-end. J'aime bien faire ça.
1: Ah oui, moi aussi, j'adore.
0: Vous êtes à Lille. Peut-être ce week-end et dimanche, festival de la boulette.
2: La boulette, c'est-à-dire
1: la boulette de viande.
2: Ah bah oui. Oh, arrête-toi.
0: J'adore. Les meilleures boulettes de Roubaix, sucrées, salées, carrées, végétariennes, il y a tout ce qu'il faut. Aller au festival de la boulette.
1: Comment attends, ça, sucré?
2: J'ai un petit...
0: ça doit exister aussi.
2: Moi, c'est pas ce qui m'intrigue le plus. Carré, non. Une boulette, c'est une boulette. Pardon. Pareil.
0: Oh, moi, mais ouvre-toi un peu. T'es trop vieille France.
2: Peut-être.
1: Mais de la viande sucrée, pardon, excusez-moi, mais.
0: Mais laissez-vous. Écoutez, c'est le festival de la boulette. Ils sont aussi là pour innover. Laissez-leur une chance.
2: Oui, je suis d'accord.
1: Mais expliquez-nous.
0: Vous savez ce que vous êtes tous les deux? Vous êtes rance.
1: En épices froides.
0: Voilà. Ouais. On peine à jouir.
2: On sent la naphtaline.
0: Oh là là. Festival de la télévision de Monte-Carlo, me dit. Mais il y a du bon.
1: Oh,
0: monde,
1: je l'ai déjà fait. C'était très sympa. J'avais beaucoup bu dans mes souvenirs.
0: Les fans de télé ont rendez-vous jusqu'à mardi à Monte-Carlo. Oui. En tout cas, je n'ai jamais été invité. Ça fait plaisir.
1: Non, mais c'est des séries. C'est que les séries télé. Figure-toi. Du coup, j'étais invité. On voit pas le rapport, mais bon.
0: Bah non, puisque apparemment, il y a, ça viendra des conférences sur les coulisses de tournage, notamment Danse avec les stars.
1: C'est vrai.
2: Il a même pas son rond de serviette.
0: C'est fou, elle.
2: Mais c'est même pas genre je peux pas y aller. C'est genre j'ai même pas l'invite.
1: Ouais.
2: Elle est folle. On va raconter les coulisses. On invite l'animateur.
1: Pas tant.
2: Non. Invite Dorian Rollin. Qui sera présent sur la Danseurs de Dalles.
0: Énorme.
2: Ouvertures de la guinguette de Saint-Avertin aussi. On est en Indre-et-Loire, là. Les gars, en Indre-et-Loire, la guinguette, elle ouvre.
0: Allez, let's go. Elle a un nom, cette guinguette. Moi, j'ai bien sûr.
2: La guinguette ouvre, c'est pour les concerts. Non, il n'y a pas de nom d'ailleurs, c'est la guinguette.
1: Okay. La guinguette, okay. Il doit y en avoir qu'une.
2: Soirée cabaret avec Pierre, Paul et Paul.
0: C'est dommage qu'il n'y en ait pas un qui s'appelle Jacques, il y aurait eu une, tu vois, il y aurait eu un petit twist.
2: Même là, putain, change, Pierre, Paul et Paul. Et enfin, oh là là. Dimanche, vous êtes à Toulouse, canoë brunch. Vous aimez le canoë, vous aimez le brunch? Canoë brunch.
0: Ah ouais.
2: Balade en canoë sur le canal du Midi pendant une heure. Et en plus, il y a un brunch.
0: Alors attention, en canoë, les œufs brouillés, c'est une ambiance. Vraiment, testez-le. Mais
1: ouais, c'est vrai que c'est instable.
0: C'est un peu instable à manger, quoi.
1: Ouais.
2: Voilà. Bah, moi, j'en suis. Je serai à Toulouse, tiens. Bon, les copains, on s'écoute tout de suite. UGL, Jamaïcane. On est sur Énergie, le meilleur du son de l'été. On l'a là tous les soirs, bien sûr. Restez avec nous. On a plein de choses qui arrivent dans l'émission.

0: on avait pas mal au dos.
1: On avait pas mal au dos. Moi je mettais des petits bermudas trop mimes là.
0: Alors que quoi?
1: C'est qu'est-ce qui t'empêche?
2: C'est vrai, tu pourrais en remettre.
1: Non, j'arrive
2: en fait
1: plus à assumer le bermuda maintenant. J'ai vieilli.
2: Mais si.
0: Maroon 5, Wiz Khalifa. C'était un kiff ça, Océana.
3: Oui.
0: C'était en quelle année? 2012. Vous étiez où en 2012?
1: Oh, je venais d'être papa.
0: Ah, wow.
1: C'est beau, hein?
3: 2012, c'est loin ça.
0: T'étais où, Océane, en 2012?
3: Ouais, je devais être à La Rochelle. Ah, tranquillement sur une plage.
0: Qu'est-ce que tu fais à La Rochelle?
3: Je suis commerciale dans la glace.
0: Ah, oh, trop bien. T'as un resto à toi ou juste tu vends les glaces partout?
3: Ah non, je vends les glaces partout.
0: Mais je te connais très bien alors, parce que mes parents étaient restaurateurs.
3: Ah, je vais pas jusque dans la montagne avec mes glaces.
0: Oui, mais je vois exactement, mes parents faisaient pareil. T'es représentante Miko ou Mota?
3: Ah, pas du tout. Je suis représentante chez un maître artisan glacier.
0: Oh, pardon. Excusez-nous.
3: Eh oui.
0: Pardonnez-nous, Marie-Antoinette. Didier voulait ce macaron. Océane.
3: Oui.
0: Tu sais que je vais très souvent à La Rochelle.
3: Tu vas très souvent à La Rochelle, mais il faut venir manger une bonne glace dans notre boutique à Châtelaillon.
0: Ah ben, vas-y, c'est quoi Châtelaillon? Je connais pas.
3: Châtelaillon Plage, c'est une très belle plage juste à côté de La Rochelle.
0: D'accord, moi je vais à l'île de Ré, il n'y a pas?
3: Ah si, l'île de Ré, on a une boutique au phare des baleines.
0: Ah ben je vois. Parce qu'il y a un glacier qui a fait une OPA agressive sur toute l'île de Ré. Hein.
3: Ah ouais, mais non, ça c'est de concurrents.
0: Mais comment il s'appelle lui?
3: La Martinière, nous on est BF du port, on est juste en face.
0: Alors eux, mais La Martinière, il n'y a pas un endroit où ils sont pas.
2: Ah ouais?
3: Ah ben oui.
0: Incroyable. Mais j'irai manger les tièdes, redis-moi le nom.
3: JF du port, au pied du phare des baleines.
0: Je vois très bien le phare, j'y suis allé plusieurs fois.
3: Oui. Bah oui, il faut y aller de ma part.
0: J'embrasse Juju Cam School. C'est mes potes là-bas qui ont une école de foil à l'île de Ré. Donc dès que je peux, je vais les voir, c'est mes gars. Et on fait du foil là-bas, l'île de Ré c'est magnifique. Et Juju Cam, c'est mes gars, je les aime trop.
1: Toi t'es dans la ride, hein. Toi ton truc c'est
2: ouais,
1: la glisse.
2: C'est dans la glisse.
1: C'est la glisse quoi, c'est le...
0: Ouais, moi je surf, je fais du foil, je fais du ski, je fais du snow, ah ouais, c'est ma vie, hein.
1: C'est ça, c'est la ride, hein. Ça farte un peu, tu fartes un peu la planche.
0: Alors mes gars, arrête de farter.
1: Je sais pas, j'y connais rien.
2: C'est blue.
0: Non mais pour lui on est Brise de Nice quoi. J'ai compris, on est Brise de Nice quoi. C'est vraiment. Tu vois que la planche,
1: tu vois qu'il y a pas du cash. Tu fous un peu tes cheveux derrière les oreilles, ça part. Hein.
0: Ah là. Au moins on a des cheveux. Océane.
3: Oui.
0: Je voudrais avec toi qu'on parle de quelque chose de dingue qui est arrivé. T'es d'accord?
3: Avec plaisir.
0: Écoutez bien. Je vais même te faire un 60 secondes cadeau, tiens. Vous trouvez l'info, elle gagne une plancha.
1: Oh,
2: ah bah allez.
3: Et la fameuse plancha.
0: Ah bah tu y as droit, ma Océane, tu seras heureuse avec elle à La Rochelle.
4: Et qui la fera-t-elle gagner un auditeur?
5: 60 secondes cadeau.
0: 60 secondes gagne. On part aux États-Unis, dans l'Idaho. On en parlait plus tôt dans l'émission, l'Idaho, où un couple de jeunes mariés a fait beaucoup parler de lui. Ils ont fait quelque chose de dingue pendant leur mariage, pour leur mariage. Quoi? Top chrono.
1: Est-ce qu'ils ont invité une énorme star?
0: Non.
2: Est-ce que ça a un rapport avec quelque chose de sensationnel?
0: Non. C'est même inédit, c'est quasiment du jamais vu. Des stars, on a déjà vu à Dubaï et tout. Non, c'est du jamais vu.
1: Est-ce que ça les concerne, eux, directement les deux mariés?
0: Oui.
3: Okay. Est-ce qu'ils sont arrivés en hélicoptère?
0: Non.
1: Est-ce que ça vole justement, montgolfière, hélicoptère, hélico, tout ça?
0: Pas du tout. Okay. C'est plus dans l'organisation du mariage.
2: Ils ont fait ça en très grand comité?
0: Non, pas tant que ça.
2: Ah, en tout petit comité.
0: Ils ont fait un très beau mariage. On parle budget, ça concerne le budget du mariage.
1: Le traiteur, ça parle du traiteur?
0: Non.
2: Ils ont réussi à se marier avec moins de X dollars.
3: Leur mariage a été sponsorisé?
0: Ah, pas bête, c'est un peu ça. Ils ont trouvé un système pour que leur mariage ne leur coûte pas d'argent.
1: Ah, 10 secondes, que tout le monde vienne avec la bouffe.
2: Ils ont fait payer leurs invités.
0: Ils ont fait payer l'entrée à leurs invités pour leur mariage. Bravo, Émilie, bravo, Océane, la planche.

0: Pour toi. Pour Rémi, je crois pas.
1: Non.
0: Pour toi.
2: Alors, je vous explique quand même, c'est fou, ils s'appellent Steve et Marley, et ils ont fait quelque chose d'inédit, ils avaient l'idée de faire payer l'entrée à leur mariage comme un concert, le but, entrer dans leurs frais parce que leur mariage coûtait trop cher. En gros, ils ont...
3: C'est
2: bah, je crois que c'est un peu la même façon que de dire aux gens, de dire, bah, nous payez pas notre voyage, je sais pas quoi, notre lune de miel ou quoi, j'imagine que c'est ça, venez, donner un truc pour le mariage, comme ça au moins on peut faire un joli mariage, on n'a pas les sous. Et ils ont fait comme pour les concerts, billet normal, $57.
1: Mais non.
2: Accès à la cérémonie et réception. En revanche, pour le VIP, pour deux personnes, c'était $1000. Placement privilégié à l'église et à la réception, dîner de répétition, le brunch et activité de bien-être.
1: Bah là, en tant que marié, faut pas te planter quand t'as fait payer 1000 euros sur le buffet, le DJ et toute l'ambiance.
4: Mais enfin, si t'as pas les moyens de te marier, tu fais ça en tout petit comité avec ton mec, enfin ton futur mari, les proches, les témoins, un déjeuner, même un pique-nique mignon. Bah oui.
3: Mais
4: ah non, je suis pas contente.
3: J'ai pas payé l'entrée aux toilettes, hein.
4: Bah, imagine une dame pipi.
2: Toute sortie est obligatoire. Et c'est 2 euros l'article. Non, il y a un truc que je me demande. Peut-être que je vois toujours le bien partout. Je me demande si c'est pas une façon de faire un peu une ambiance rigolote tout au long du mariage. Et en gros, parce qu'en fait, tes amis, qu'est-ce qu'ils font, tes amis? Tes amis, quand ils viennent, on est invité à un mariage. Encore plus si tu peux pas y aller, quoi qu'il arrive, tu donnes quelque chose en te disant, bon, c'est à peu près ce que va coûter le couvert. Et après, tu fais aussi un cadeau sur la liste de mariage.
4: Oui.
2: On est d'accord.
1: Ouais, mais là, ça,
4: oui, mais dans ces cas-là, tu mets à l'appréciation de chacun. Tu laisses une boîte en disant si vous voulez participer aux frais. Et tu mets une petite enveloppe, mais t'imposes pas 1000 euros, $57, c'est quoi? Enfin, ça.
2: Alors, bah, écoutez, moi, je pense, en tout cas, oublier le prix. Je trouve que c'est quand même rigolo le jour du mariage. Vous êtes vu à bracelet VIP alors que c'est tous tes amis et ta famille.
4: Oui,
2: c'est clair, on est dans le même délire. C'est quand même rigolo de dire, ah ben j'ai pas le VIP. Ah ben moi je vais bien vous placer à la réception parce que Martine, elle a pris le pack all inclusive. Pardon, ça met des barres le jour du mariage quand même. Je suis d'accord qu'il y a un truc d'argent, mais ça met des barres.
1: Ta propre mère, maman. Oui, 57 euros. Je suis désolé, maman. Vraiment, c'est fond de l'église. Hein. Voilà. Non,
4: ouais,
1: tu ne m'accompagnes pas à l'hôtel. Non, non.
4: Le père, il a payé combien pour l'accompagner à l'hôtel?
2: Ah bah oui, le père, oui, c'est vrai, l'accompagne à l'hôtel. Ah bah là,
4: c'est méga VIP, hein.
2: Là, c'est le billet à 500, c'est le billet à 500 euros pour avoir le rat de couche chez Céline Durand.
4: Ah bah oui.
2: Ah bah c'est pareil, hein.
4: Exactement.
2: Alors écoutez bien quand même, comme quoi, j'ai peut-être raison, je l'apprends là. 30 billets VIP ont été vendus. Ils ont récolté en tout 132 000 euros.
4: Hein?
2: Plus que le coût du mariage.
4: Ah bah oui.
2: Et donc, tout le reste va être reversé à une ONG.
4: Oh, c'est mignon. Allez, happy end.
2: Donc vous voyez peut-être qu'en fait, c'est bon délire.
4: Oui, c'était, alors dans ces cas-là, je trouverais ça génial de dire, il y a une participation, on prend la moitié et on reverse la moitié à une asso. Ça, c'est top. Ça, c'est une bonne
2: idée. Est-ce que vous avez eu la chance, au-delà du beau, évidemment, plus on est pote avec les gens et plus le jour est beau, on rigole avec tout le monde, mais un vrai beau mariage. Est-ce que vous avez eu la chance d'assister à un très beau mariage, Océane?
4: Ah, d'assister.
3: Oui. Oui, j'ai eu cette chance-là, oui.
2: Tu veux bien nous raconter?
3: Ah bah oui, très belle mariée, ils ont mis les petits plats dans les grands et puis on a fini avec feu d'artifice.
2: Oh, pardon.
1: Ah ouais.
2: Magnifique. Émilie. Ouais.
4: Assister ou est-ce que j'ai eu un beau mariage?
2: Non, est-ce que tu as eu l'occasion d'assister à un mariage un peu exceptionnel? Et peut-être c'était le tien, si t'as de la chance. Hein.
4: Non, c'était pas exceptionnel, mais disons que j'ai fait... Non, mais exceptionnel dans le sens où c'était... Enfin, on a fini quand même à 7h du mat. Je considère qu'il y avait de l'ambiance.
2: Je parle pas de bamboche, je parle de plus
4: le côté moyen,
2: mais que t'as pu voir dans ta vie. Hein.
4: Non.
2: Moi non plus. Hein.
4: Non, ça m'est pas arrivé.
2: Attention, je veux pas faire offense aux gens de ma famille. J'ai fait que des beaux mariages, c'était très beau, mais c'est des mariages familiaux.
4: Ah ben...
2: On a fait une belle fête en famille, c'était magnifique.
4: Pareil.
2: Mais vous savez, comme on voit sur les réseaux, genre,
1: parce
2: que vient de nous dire Océane, un feu d'artifice, je suis jamais allé à un mariage, je lui avais un feu d'artifice,
4: non,
2: Rémi.
1: Moi, j'ai eu la chance d'assister à un mariage de dingue. En fait, le cousin de ma femme habite aux États, enfin, à Toronto. Et, il a réussi sa vie. Il a fait un mariage en Toscane avec sa femme.
4: Ah,
1: tous
4: nice.
1: Les Américains ont débarqué. Mais tu vois, à l'américaine, les fleurs blanches, l'arrivée dans le jardin taillé comme il fallait avec sa femme. T'arrives, t'as une petite glace pour te rafraîchir trempée dans du champagne. Ensuite, t'as un food truck qui te fait des pizzas. T'en as
3: de partout. Je fais pas encore la glace trempée au champagne, tu vois.
1: Ouais,
3: mais ça peut être une idée.
1: Tu devrais, c'est pas mal.
2: Alors, moi, j'ai fait qu'un truc qui était exceptionnel à mon mariage. Il y avait rien d'exceptionnel, mais j'y tenais. Et j'ai réussi à gagner ça parce que croyez-moi, j'ai pas gagné grand-chose avec ma femme sur ma direction artistique du mariage. Et heureusement, c'était très beau grâce à elle parce que moi, j'ai pas le goût là-dessus, les fleurs et tout machin. J'ai fait un truc, c'est que le dimanche midi, le lendemain de la grosse fête, camion à pizza.
5: Oh, il est
4: génial.
2: Il y a un camion à pizza qui est venu et qui nous faisait pizza feu de bois au camion. Les pizzas du camion.
4: Trop bien, bien
2: sûr. Et les pizzas faites au camion minute. Et donc, il y avait pizza pour tout le monde. Le brunch, il n'y avait pas de brunch avec les œufs mimosa. Il n'y avait pas de brunch. Pizza pour tout le monde. Énorme. Et c'était pizza au feu de bois dans le camion.
4: Génial. Mais tu sais que moi, la veille du mariage, on a tous pris une caisse et qu'elle était presque mieux que celle que
2: la
4: celle
2: même,
4: du mariage.
2: Terrible.
4: Ah bah nous dans un bar au village, on était, mais je me suis réveillée, j'étais en croix, on avait déjà trop bu la veille. Trop rigolé, on était déjà trop excité, tu vois.
2: Ma mère, elle m'a réveillé. Les invités arrivaient pour la vraie cérémonie du samedi. Elle m'a réveillé. Je dormais allongé sur le carrelage parce qu'il faisait chaud. Sur le carrelage en slip dans la chambre. À 18h, les gens arrivaient tellement j'avais pris une cuitasse de la veille toute l'après-midi. J'étais vaseux et je suis allé dormir à même le carrelage.
3: Il faut pas me rappeler que l'abus d'alcool est dangereux pour la santé.
5: Oui, hein. Merci. Ça sème. Il a fini sur le carrelage. Bien sûr, c'est dangereux. Mais ouais, pareil. Et du coup, la cérémonie, on est tous allés se coucher à 2h.
4: Ben, c'est ça, en fait. Il faut faire très gaffe parce que les invités arrivent la veille. T'as envie de les recevoir. Venez, on va boire un coup au village. Et c'est mort. Terminé.
2: Maroon 5, Wiz Khalifa, ambiance mariage, Océane, je t'embrasse. On écoute ça tous ensemble.

0: Le Battle Quiz arrive dans un instant sur Énergie. Oui, on vous offre un iPhone 0870 42 48. Allez-y, on rejoue, on veut vous l'offrir cet iPhone 17. Ça y est, elle a fait la cérémonie d'ouverture. Elle était resplendissante, elle est toujours plus belle cette Shakira, c'était magnifique. Et c'est le morceau de cette Coupe du Monde. Ça arrive dans un instant sur Énergie. Canada bosse plus ce soir.
1: Ah bah très bien.
0: Ouais, ouais. On va mater Top Chef en replay.
1: Belle soirée tout le monde.
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0: Ça y est, Gaël est avec nous au téléphone et il rêve de remporter son iPhone. Gaël, comment vas-tu?
1: Ça va.
0: T'habites où, Gaël?
1: À Lyon.
0: À Lyon, très bien, Gaël, on va essayer de t'offrir l'iPhone. Tu connais le principe du Battle Quiz?
1: Non, je vais apprendre.
0: Eh ben, on va t'apprendre ça tout de suite. Jingle, c'est parti.
2: C'est l'heure de jouer au Battle Quiz.
0: C'est le jeu qu'on a inventé avec Thibaut, on l'adore ce jeu. On l'adore. Le principe est simple. Les deux personnes de l'équipe, Émilie et Rémi, vont sortir tout de suite du studio, les copains. Une fois qu'ils sont sortis, Gaël, tu devras me faire le pronostic sur, selon toi, combien est-ce qu'ils sont capables de me donner de bonnes réponses sur un quiz de culture générale en 45 secondes. On va commencer par faire rentrer Rémi, d'accord? On fait rentrer Rémi. En 45 secondes, tu devras me dire, selon toi, combien de bonnes réponses il peut avoir. Si tu mises bien, tu gagnes l'iPhone. Comment, Gaël?
1: Ok.
0: Ouais. Et en revanche, si tu mises mal, tu auras une deuxième chance et tu auras entendu le quiz. Donc, tu pourras adapter ton pronostic puisque je poserai les mêmes questions à la deuxième personne, d'accord?
1: Ah ouais, bah nickel, pas de souci.
0: On commence par faire rentrer Rémi dans le studio. Ah pardon, excusez-moi, j'ai pas le pronostic. Tu penses que Rémi peut avoir combien de bonnes réponses?
1: J'aurais dit 7.
0: 7 bonnes réponses. C'est parti, on va l'avoir. Allez, ça part. C'est parti, 45 secondes de questions, Rémi. Top chrono, quelle fille est le grand amour de Titeuf dans le personnage de la BD? Ah là là là là, Adèle? Nadia. Qu'est-ce qui est de recherche sur Internet ou à réaction sur un avion?
3: Le moteur.
0: Oui. Quel aliment peut être frisé, kale ou romanesco?
3: Le chou.
0: Qui a animé l'émission DNCO de 2006 à 2015?
3: Valérie Damido.
0: Oui. Que signifie le deuxième W dans WWW?
3: Worldwide, wild.
0: Ouais. Wide.
3: Oui, c'est
0: avec les États-Unis et le Canada, dans quel autre pays se déroulera la prochaine Coupe du Monde de foot?
3: Le Mexique. Oui.
0: Dans quel département se situe le Mont Blanc?
3: Aïe, je n'en sais rien.
4: Haute-Savoie.
3: Ah, pardon, je voulais que tu voulais
0: Quelle est la capitale du Kenya?
3: Ah là là, pardon. Allez, passe.
0: Nairobi. Quel est le genre du mot pivoine?
3: C'est féminin.
0: C'est une pivoine, mais c'est même hors du temps.
3: Ah non, c'est gong. C'est gong.
0: Ça fait 4 bonnes réponses. Gaël, tu nous rappelles combien t'avais dit?
1: 7.
3: Combien?
1: J'avais dit 7.
3: T'avais dit 7, je suis 7. Désolé. Ouais, Nairobi, je pouvais l'avoir, j'ai paniqué.
0: Ça fait 7 réponses. 7 le prono et tu n'as eu que 4 réponses. Tu l'as compris, Gaël, je vais poser exactement les mêmes questions à Émilie. À toi de me donner un pronostic pour Émilie.
1: Je vais dire 4. Je vais rester sur 4.
0: Ah, on a revu un peu à la baisse, hein, mon Gaël. Hein.
1: Ouais. Ah bah oui.
0: Ah ouais, j'ai bien compris. Ouais. T'as cru que t'étais sur France Inter, là. Et là, tu t'es dit, le 7, on va peut-être repasser à 4. Voilà. Ouais. On va y aller, on va pouvoir accueillir Émilie.
5: C'était facile.
0: Il y a tout.
3: Pas tant.
0: Mais il y a un truc sur lequel t'es plutôt bon, c'est la géographie, un peu de géographie. Mais il y a de tout.
5: Hein. Je suis pas très fort en géographie, moi.
0: Attention. T'es forte en géographie. Chaque fois qu'il y a eu des questions de géographie, t'as hyper assuré.
5: Je suis pas forte en géographie française.
1: Je crois en toi.
5: Ok, super, Gaël.
0: Attention, ouais, Gaël. On y va, c'est parti. Top chrono. Quelle fille est le grand amour de Titeuf, le personnage de BD?
5: Je ne sais pas.
0: Nadia, pas que de la géo. Qu'est-ce qui est de recherche sur Internet ou à réaction sur un avion?
5: Un avion? Non, pardon, j'ai pas. Excusez-moi, j'ai pas compris.
0: Qu'est-ce qui est de recherche sur Internet?
5: Un moteur.
0: Un moteur. Quel aliment peut être frisé, kale ou romanesco?
5: Une salade.
0: Le chou. Qui a animé l'émission DNCO de 2006 à 2015?
5: Valérie Damido.
0: Que signifie le deuxième W dans WWW?
5: World.
0: Wide.
5: Merde.
0: Avec les États-Unis et le Canada, dans quel autre pays se déroule la prochaine Coupe du Monde de foot?
5: Le Brésil.
0: Mexique. Dans quel département se situe le Mont Blanc?
5: Les Alpes.
0: Haute-Savoie.
5: Ah, je sais pas, non.
0: Quelle est la capitale du Kenya?
5: Nairobi.
0: Nairobi, bonne réponse.
5: Ah, nul. Oh là là, nullissime. Je sais pas, j'entendais pas bien.
0: Attendez, combien de bonnes réponses? Aïe. 3. Je croyais qu'on était bon. T'as misé combien, Gaël?
1: 4.
5: Il faut pas dire 4, c'est un mauvais chiffre, il nous porte malheur.
0: Bah, Rémi, il avait 17, hein. Donc je te cache pas, Gaël. Ouais. Rémi a fait 4 bonnes réponses.
3: Bah ouais.
5: Ah zut.
3: Mais je me suis planté comme toi à la salade parce que j'ai pas été au bout, j'ai pas été au bout, j'ai été bête.
0: Et Rémi a fait plus, hein.
5: Hein oui. Ça fait combien?
0: Avec les mêmes questions, il a fait 4.
5: Ah, laquelle t'as eu et j'ai pas eu?
0: Oh, il a pas eu Nairobi.
3: White.
0: Il a eu
5: White.
0: Et donc, pas eu Savoie. Vous avez pas eu Nadia? Nadia, la copine de Titeuf.
5: Ah, je connais pas du tout Titeuf, j'avoue. J'ai jamais lu, je sais à peine ce que c'est.
0: Et alors, hier, on tourne une émission télé avec Rémi. On passe une heure sur le chou kale, le chou romanesco. Et là, je te dis, qu'est-ce qui est frisé kale ou romanesco? Tu me dis salade.
3: Tu veux que je te dise pourquoi? Parce que je suis un abruti. J'ai pas été au bout de la question. J'ai entendu frisé, j'ai dit salade. Non, les choux
5: ne
3: et machin.
5: Ne te dévalorise pas. On dit jamais je suis un abruti.
3: Je sais pourquoi. Je fais mon marché tous les dimanches. Je connais ça par cœur, mais j'ai pas été au bout.
5: Alors, moi, je vais vous dire la vérité. Je ne savais pas que le chou pouvait être frisé. Donc, si tu me dis frisé, ça n'est, j'aurais pas pu penser que c'était.
0: Mais le chou romanesco.
5: Ben oui, oui, ça, oui, mais je me suis dit, ça se trouve, voilà quoi.
0: Pas d'iPhone.
3: Ah là là.
0: Allez. Désolé, mon Gaël.
5: Désolé.
0: J'aurais aimé.
1: Tant pis, tant pis.
0: Eh ben, je t'embrasse, Gaël. Désolé.
3: Nous aussi, on l'embrasse. Hein.
5: Bah, bah,
0: là,
5: oui,
0: c'est
5: Gaël.
0: De votre faute.
5: Ah,
0: bah, non.
3: Désolé, l'équipe.
5: Ah, désolé, Gaël.
0: Il doit être déçu.
5: Wide, j'aurais dû savoir.
0: Ah. Allez, on écoute Vita, les copains.
5: Bah oui.
3: Ça fait mal, hein.
0: On aura essayé de l'offrir 3 fois ce soir.
5: Ouais, des forceurs.
0: L'iPhone. On n'a pas réussi.
5: C'est le destin.
0: C'est le destin. Je suis désolé pour Gaël, pour tous ceux qui ont essayé ce soir. On le réoffrira lundi, pardon.

0: Charlie est avec nous dans le studio pour une fois. Il a passé une petite tête, le Charlie. Oh. Ah là là, Charlie.
1: Salut, BGP.
0: Ça prend la suite, Charlie?
1: Ah, mais bien sûr, très chaud. On va lancer le week-end, comme
0: Oula,
1: on dit.
0: T'as une petite voix.
1: Ah ouais?
0: On dirait que tu te réveilles.
1: Je l'ai senti. Ouais. En fait, je suis en train de boire un café, il est pas bon du tout.
0: Ah mince.
1: Il a été très fort.
0: Ouais, fais attention, je connais, t'as pris le café qui est derrière, c'est le café Gloom Energy, c'est le café Lustenza.
1: Ah, mais... ah, là, il est un peu fort. Hein. Ah, ouais, tout, ça m'a cassé la voix. Hein.
2: En revanche, si t'as un scooter, tu peux démarrer ton scooter avec. Hein. N'hésite pas, tu fous ça dans les armoires, tu pars tout droit.
0: Même un électrique. Hein. C'est fou. Le pouvoir de ce café, il est fou. Qu'est-ce qui se passe ce soir?
1: Hitlist Energy.
0: Ah, il n'y a pas le soir chaud.
1: Hein. Non, le super chaud. Et non, on s'arrête le jeudi, nous.
0: Ah ouais.
1: Et ouais, week-end comme ça, de 3 jours. Week-end, voilà, exactement.
0: Eh bien sûr. Mais quand même, tu nous fais la hitlist.
1: Voilà, hitlist jusqu'à 22h. Les 40 plus gros hits à connaître, dont les premiers hits de l'été, quand même.
0: Ah.
1: Eh, ça arrive.
0: Ah, qu'est-ce qui. Pardon, là, Cam, j'ai une petite question un peu d'actu. Ah, moi, j'ai mon titre de l'été. Hein.
1: Tu l'as déjà?
0: Ah, moi, c'est Offenbach. Fall to the floor.
3: Ah, ouais. C'est vrai.
0: Ouais, parce que j'adore le Star Sailor de base, voilà. Hein, donc bon.
1: Et ah ouais, qu'est-ce c'est Eugène en ce moment.
0: Ah, j'adore. Il est marseillais.
1: Ah ouais?
0: Et il est marseillais, Eugène.
1: Fort.
0: Ah bon? Bien sûr qu'il est marseillais, les gars. Ah oui, ça c'est énorme. Ça,
3: moi
0: c'est énorme.
3: Je dirais Naïka, qu'on a reçu. Il l'a pas.
1: Si, si, Naïka, bien sûr.
0: Ouais. Il fait la hitlist, ouais. Heureusement qu'il l'a quand même.
1: Non, elle est gentille. Moi je l'ai jamais rencontré, Naïka, mais elle est cool.
0: Elle est venue dans les studios. Bon, et on a plein d'invités aussi qui seront là la semaine prochaine. Tu sais qu'on s'en va là, mon Charlie?
1: Vous allez où?
0: On part en week-end, je veux dire.
1: Ah oui, j'ai eu peur. Ah non, c'est de la rentrée, j'ai eu peur. Ah non, tu m'as fait peur. Attends, j'ai vraiment eu peur là.
0: Je veux dire, on s'en va parce qu'on part en week-end. On est de retour la semaine prochaine. On va avoir des invités canons. On a qui la semaine prochaine? Il y a du Cadmerade qui vient. Qu'est-ce qu'on a d'autre? Attendez, je vais vous dire tout ça. J'ai le programme ici. On a Cadmerade, on a Anna Godefroy que vous avez découvert au quotidien. Hyper drôle, trop content de l'avoir. On a Julia Piaton, je l'aime trop dans Family Business.
2: Ah génial.
0: Notamment, elle a fait plein de choses bien sûr. Soprano vient nous voir aussi.
3: Oh.
0: Et on est en train de vous préparer une émission, mais avec une surprise, les amis. Il y a quelqu'un qui va venir nous voir. Bon, déjà le programme est fantastique. Hein. On a quelqu'un qui vient nous voir. Vous allez péter votre crâne.
2: À ce point?
0: Péter votre crâne sur énergie.
2: Là, t'es en train de nous préparer un truc là.
0: Faites-moi confiance. Bon, en tous les cas, on part en week-end. Merci mon Charlie, on te laisse avec la hitlist.
1: Oui, merci. Bisous, Bichipi.
0: Ciao.
1: Bisous.
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5: Oh, chaleur!

0: sort, bon week-end, vous l'avez bien mérité. Bienvenue sur Energy, c'est Charlie.
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0: Et on va le lancer en grande pompe ce week-end. Vous l'avez bien mérité. Reposez-vous, vous êtes sur la route maintenant.

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En famille, dans la voiture, entre amoureux, entre collègues peut-être. Ça y est, c'est le week-end qui démarre, c'est le meilleur moment de la semaine. Et puis comme d'hab, pour fêter le début de ce week-end, vous avez mis énergie pour profiter, pour kiffer, pour vous détendre. Jusqu'à 22h, c'est les 40 plus gros et du moment, c'est Charlie. Lightlist avec un groupe américain.

0: Profitez-en, vous l'avez bien mérité ce week-end. Avec Énergie, c'est Charlie, c'est Late List, les 40 plus gros hits à connaître. Bisous à ceux qui sortent ce soir, faites attention à vous. Profitez, reposez-vous bien, parce que demain soir, c'est la grosse soirée du week-end. 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Et attendant, bon, on va se chauffer un petit peu avec un nouveau classement de Night List. Juste après, Sound of Legend.
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0: Je peux vous dire que le classement il démarre très bien ce soir. Bienvenue, c'est Charlie Selleck, Liste Énergie, 19h22 en direct. Bon week-end.
1: Oh là là.
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0: Ah, mais vous allez vous sentir en week-end direct avec Joey Douette Filet qui arrive. Son tout nouveau hit sur Énergie, il est 39e, juste après Blaster Jax. Star.

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0: vendredi soir, bon week-end, bienvenue sur Énergie, comme d'hab, pour rentrer à la maison avec This Is. Qui était il y a quelques jours chez Camille Combat, l'invité exceptionnel d'ici. Et d'ailleurs, bah, si vous aimez son hit avec Théodora, déjà on va l'écouter ce week-end. Ah, en ce plaisir, on l'a bien mérité. Et surtout, bah, y a le podcast qui du coup est dispo sur l'appli Énergie, sur toutes les plateformes. Il a fait un live aussi chez Camille d'ici, c'était trop bien. Allez écouter le podcast. Et en attendant, bah, ils sont 36e avec la Boss Lady. This is Théodora dans la hitlist Énergie, c'est juste après Canoë.
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Et ouais, c'est le classement des meilleures nouveautés. Un nouveau hit d'Ariana Grande, 31e ce soir de la hitlist Énergie. Les 40 plus gros hits du moment. Tous les premiers hits de l'été sont là avec le grand retour de Lucenzo. Eh oui, ça y est, on recommence à faire beau. Lucenzo est de retour, c'est normal. 29e juste après Vita. 22.

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0: samedi soir, bon courage tous ceux qui bossent encore. Et ceux qui, ça y est, sont au week-end. Bravo, félicitations pour votre semaine de boulot. Vous avez bien fait de mettre énergie pour le démarrer. Ce week-end, c'est les 40 plus bruits à connaître, c'est Charlie. Peut-être que d'ailleurs ce soir vous allez vous faire une soirée foot, un week-end rempli de foot, puisque j'ai vu qu'il y a une personne sur quatre qui préfère annuler un date pour mater un match de foot. Voilà, homme comme femme, les deux sont prêts peut-être à passer à côté de l'amour à cause de la Coupe du Monde. Donc faites gaffe à vous, hein, déjà si vous sortez, profitez bien, kiffez. Et si vous voulez un week-end rempli de superstars, Énergie c'est toujours le bon choix avec Miley Cyrus. Cette reine, elle est de retour, 27ème son tout nouveau hit à découvrir sur Énergie juste après Bébé Rexha.
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0: attente de la semaine. C'est le meilleur moment de la semaine. Là, le vendredi soir, vous sortez, vous rentrez à la maison. Vous êtes en famille, en amoureux, vous avez mis énergie, vous avez bien raison avec Gillo qui arrive. Jennifer Lopez, que vous avez forcément vu hier soir, elle était avec David Guetta, invité au Stade de France. Gillo, c'était trop stylé. Il y a les images qui sont en story, hein, sur l'Insta d'énergie. Allez voir. Et d'ailleurs, ce soir, on a encore un envoyé spécial au concert de David Guetta. Ah, et tous les soirs, on a un envoyé spécial, demain soir aussi. Et même David Guetta sera en direct sur énergie, en direct du Stade de France à partir de 20h demain soir. Et en attendant, ben Gillo, elle est avec nous ce soir. On l'écoute juste après Telly Soons, 23e du classement.
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Attention, petit changement d'ambiance. 20e ce soir de Light List Energy, Gillo avec David Guetta. Et si vous voulez voir la version live de ce titre, c'était hier soir au Stade de France. Rendez-vous maintenant sur la story d'Energy. C'était magnifique.

méritez bien, vous l'avez bien mérité. Et ben, on va s'ambiancer quand même, hein, c'est Charlie, c'est la hitlist énergie comme d'hab. Les 40 plus gros hits du moment. Et celui-là, ben, vous allez beaucoup l'entendre encore pendant quelques semaines. C'est l'hymne officiel de la Coupe du Monde by Shakira et Burna Boy. D'ailleurs, ben, peut-être que vous avez soirée foot, hein, ce soir. Profitez bien, kiffez. On n'oublie pas de dire allez les bleus. Et eux, ils sont 15e.

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0: Alors ça, j'adore. Ça, c'est les vacances. UGEL arrive sur Énergie. Et ça va vous mettre bien pour démarrer le week-end, pour vous motiver peut-être pour votre dernière nuit de boulot. UGEL est sur Énergie, 9e ce soir du classement des 40 plus gros hits à connaître. Ça va être un des plus gros hits de l'été, je le cite tout de suite. Et il était d'ailleurs hier soir au Stade de France. C'est lui qui a un petit peu chauffé le public au concert de David Guetta. Il est trop fort UGEL, il nous représente partout dans le monde. Et je suis très content de le retrouver ce soir, ça me met dans un bon mood. 9e du classement, on le retrouve juste après Alex Warren.
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0: Et ça, je peux vous dire que c'est que l'échauffement. Hein. Hey, ça y est, c'est le week-end qui démarre. Et du coup, bah, ça veut dire que, comme tous les vendredis soirs, Énergie Extravalence, à partir de 22h, tous les plus grands DJ du monde mixent juste pour vous ambiancer. Si vous êtes encore au boulot, vous aussi, vous avez le droit à votre soirée. Vous aussi, vous avez le droit de danser, de kiffer. Bah, c'est fait pour ça. 22h, et après, ça bah, dure toute la nuit. Énergie Extravalence de retour. Et en attendant, le top 10 de Lightlist avec Julien Lib qui arrive. Avec sa voix magnifique, vous pouvez chanter avec lui. Il est 7ème juste après The Second Voice sur Énergie.
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Eh ben attendez, vous allez quand même pas partir en week-end sans un petit Gims. Il vous ambiance toute la semaine. Il est là aussi pour le meilleur moment de la semaine, le moment où ça y est, c'est détente, vous avez fini votre semaine de boulot. Gims est là, quatrième du classement de la hitlist énergie, les 40 plus gros hits à connaître. On va le retrouver juste après Tame Impala et Jenny. Et à partir de 22h, attention, énergie extravagance.

0: C'est Thibaut sur LRJ, c'est parti, on va s'ambiancer là, c'est vendredi soir, c'est le week-end.
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0: J'espère que vous êtes prêtes, que vous êtes prêts.
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0: Allez, peut-être que vous sortez du taf à ce temps-là. Bienvenue dans Énergie Extravadance. Le vendredi, c'est 22h, 6h du mat. Moi, c'est Thibaut et c'est Morgan Nagoya qui prend les platines. Il va démarrer avec une énorme nouveauté. Le gars est italien, franco-italien, il est très très fort. Il s'appelle Luca Schetti. Énorme nouveauté Énergie juste après. David Guetta, Bibi Rexha. 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

0: Et on est en soirée ou on n'est pas en soirée là? Bienvenue dans Énergie Extravagance, c'est trop bien, c'est le week-end qui démarre, 22h, 6h tous les vendredis. Et puis le samedi, 20h, 6h, c'est Énergie Extravagance. Ceci d'ailleurs, à partir de demain, faut absolument que vous soyez à des 20h parce qu'on va vous faire vivre un truc de ouf. L'événement de l'année, David Guetta a fait son dernier Stade de France demain. Et du coup, nous, pour l'occasion, on va vous faire vivre tous les coulisses, tout ce qui se passe, toutes les petites infos croustillantes, tout ça, vous saurez tout avant tout le monde sur Énergie. Surtout qu'on va aussi vous retransmettre les 30 premières minutes de son show, il n'y a personne d'autre qui fait ça. Vous serez en direct du Stade de France ici sur Allergie avec David Guetta. Morgan Agaya a prévu aussi un méga mix avec tous ses plus gros hits. Bref, ça va être dingue, ça va être demain à partir de 20h. David Guetta, on va déjà le passer là. Morgan Agaya va vous le mixer. David Guetta, Gilo dans Allergie Extravagance avec aussi James Hype.
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C'est Thibaut sur Énergie, il est 22h35. Dis donc, vous faites quoi là maintenant? J'ai envie de savoir ce que vous faites en écoutant Énergie. Ce que vous faites là, c'est que vous arrêtez tout. Si vous êtes en voiture, vous faites une pause, vous m'appelez au standard, je vous fais un coucou en direct dans toute la France dans 10 minutes. On fait ça, ok? Le numéro est gratuit en plus, hein. Vous m'appelez 0 870 42 48. C'est moi qui décroche. 0 870 42 48. Morgan Agoya, notre DJ résident, lui, il gère les hits. Il a prévu Bibi Rexha, un extrait de l'album qui est sorti en plus aujourd'hui. Bibi Rexha dans LRG Extravadence. Et puis avant, un remix exclu que vous trouvez nulle part ailleurs. Tamim Pala et Jenny m'attend pour vous sur LRG.

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Vous laissez vos messages au standard énergie, hein, 0 870 42 48. Je fais un bisou à Alex, à Montauban qui part en soirée avec ses potes, Thomas, Alexis. Il y a aussi Baptiste qui est du côté de Niort. Il est en train de faire ses fiches de philo. Ouais, la philo, c'est lundi, là. Force à vous toutes et vous tous. Énergie extravagante, son ambiance avec le hit de l'été maintenant. Mixé par Morgan Nagoya, c'est Ugel.

0: Comment il est chaud, Morgana Goya. Morgana Goya, en ce moment, qui est au Platine Énergie. Extravagance, c'est lui qui vous ambiance là pour bien démarrer ce week-end. On est en direct, hein, c'est Thibaut, 23h15. D'ailleurs, Morgana Goya, vous allez le retrouver demain pour le Énergie Music Tour de Salon de Provence, sur la place Jules Morgan dès 19h. Si vous êtes dans le coin, si vous êtes voilà, près de Salon, venez, ça va être trop bien. Concert gratuit, évidemment, avec toutes vos stars préférées. Et le summer tour de Morgana Goya arrive bientôt. Hein. Je peux vous dire qu'il y a eu très très long qui va arriver. Ça se passe sur ses réseaux, sur son Insta notamment. Instagram Morgana Goya. Il a prévu là sur ses platines le nouveau Funback. Au Funback, nos DJ français qui sont de retour avec un remix de Star Seller. C'est une pépite, c'est de l'été, je le dis direct, avec aussi Dua Lipa en remix énergie.
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0: Tous les vendredis soirs, 22h, 6h, c'est Énergie. Extravagance, la plus grosse soirée de France. Vous nous écoutez peut-être en train de taffer, peut-être en route direction un week-end mariage, un week-end EVG, un week-end EVJF. Je pars en moonwalk et vous vous ambiancez.
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Comment ça va ce soir? C'est LRJ Extravagance que vous écoutez 22h, 6h tous les vendredis, c'est Thibaut. Je pense à vous là, si vous êtes en soirée, vous êtes officiellement au week-end pour certains, c'est bien. Il y en a qui vont devoir mettre un réveil. Je vous envoie plein de force en tout cas, dites-vous que ça va aller. Faut enchaîner, ça ira mieux après. Morgan Nagoya est au platine d'LRJ Extravagance. On vous ambiance avec que des hits que vous entendez toute la journée sur LRJ, mais en version spéciale là. The Second Voice, le phénomène des réseaux après Sound of Legend.

C'est Thibaut sur NRJ, c'est ouf. Demain, oh là là, on va vivre un moment historique, un moment exclu que pour vous sur NRJ. On va vous retransmettre les 30 premières minutes du show de David Guetta au Stade de France. Dernier Stade de France pour lui demain et ça sera forcément à vivre ici sur NRJ. Afrojack, lui, il a fait une de ses premières parties. Afrojack, David Guetta, si à maintenant sur NRJ.

0: C'est Thibaut, vous laissez vos messages au standard allergie, c'est gratuit, hein, c'est moi qui décroche. 0870 42 48. Je fais un bisou à Nathan qui est dans le Nord, à côté de Lens. Il est en voiture avec ses potes et en fait il sort du sport. Apparemment ça va sortir dans les bars là du côté de Lens ce soir. Il y a aussi Arnaud, je fais un bisou, il est chauffeur pétrolier, il bosse au Luxembourg et il écoute Énergie avec l'appli. Avec l'appli Énergie, vous pouvez nous écouter partout, c'est trop bien. Bah, on s'ambiance ensemble. 22h, 6h tous les vendredis, c'est ça. Voilà, c'est ça qui est bien, c'est la plus grosse soirée de France, Énergie Extravagance. C'était Morgan Nagoya au platine. Et puis maintenant, le patron. Ça c'est mon chouchou, je vous dis, c'est mon préf, c'est Tiesto, le DJ superstar qui prend les platines maintenant.
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0: La plus grosse soirée de France s'appelle
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0: Ouais, tout à fait. Énergie Extravadance. Tous les vendredis soirs, vous démarrez votre week-end avec nous. 22h, 6h du mat. C'est les meilleurs DJ du monde en plus qui prennent le contrôle. C'est-à-dire que vous, vous n'avez rien à faire. Vous êtes en voiture, vous êtes à la maison. Bam, vous laissez Énergie. C'est nickel. C'est Afrojack en plus. Là, maintenant, le DJ superstar Afrojack qui prend le contrôle. D'ailleurs, Afrojack qui a fait la première partie du premier Stade de France de David Guetta. C'était jeudi. On vous avait fait vivre tout ça sur les réseaux sociaux Énergie. Et c'est pas fini parce que David Guetta, il fait son dernier Stade de France tout à l'heure. Et dès 20h sur Énergie, on va vous faire vivre tout ça sur les réseaux sociaux. Et même à l'antenne, on va vous retransmettre les 30 premières minutes de son show. Ça va être fou.
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1: 22h, 6h du mat, énergie extravagance, ça se passe comme ça, voilà, on fait la fête avec vous, on est en soirée avec vous carrément, hein, tous les vendredis soirs pour démarrer votre week-end, pour aussi commencer les vacances pour certains, ouais, peut-être que vous êtes étudiant, vous, ça y est, vous êtes peinard, vous avez fini vos examens, vous avez votre année de fac, et puis bah là, vous profitez peut-être avec les potes, vous kiffez, c'est nickel, vous êtes au meilleur endroit, je vais vous laisser avec Oliver Heldens, qui est un des meilleurs DJ du monde, et il mixe en exclu chaque week-end ici, dans énergie extravagance, on y va.
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